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2: Bonjour à toutes, bonjour à tous, c'est l'agenda du samedi 10 octobre et vous êtes bien sur Radio Alto. Aujourd'hui, la bibliothèque d'École en Bauge vous invite à une rencontre intergénérationnelle autour des jeux de société. Ça se passe de 14h à 17h, venez nombreux. Aujourd'hui, à l'occasion de la 18e édition du Jour de la Nuit, une opération nationale est proposée dans toute la France. Partez à l'aventure nocturne avec les acteurs du plateau nordique de Saint-François-de-Sales au travers de plusieurs activités de sensibilisation à la vie nocturne. Conférence d'ouverture à 18h15, puis trois activités au choix à la nuit tombée qui vous emmèneront jusqu'à 22h30. Vous pouvez manger sur place en ayant réservé. Pour les activités, la réservation est obligatoire et la participation est libre et consciente. Aujourd'hui et demain, à l'occasion du Rallye des Bauges, l'APE Safran, association des parents d'élèves de l'école d'Arit, tiendra une buvette. Rendez-vous à 50 mètres de l'église d'Arit pour une pause gourmande et conviviale au cœur du rallye. Et par ailleurs, concernant le Rallye des Bauges, certaines zones qui étaient accessibles au public ne le sont plus. Pour vous renseigner, rendez-vous sur le site de Sport Auto Bauges. Aujourd'hui, l'association Cyclamen fête ses 30 ans au pôle d'Albi sur Chéran. Un moment convivial pour se retrouver, partager des souvenirs, fêter ensemble et se projeter dans l'avenir. Retrouvez des animations toute la journée à partir de 10h avec plusieurs conférences, des expositions, un village associatif et des concerts. C'est ouvert à tous avec un pass d'accès à la journée de 15€. Pour les conférences seules, c'est 10€ et pour les concerts, 10€. Petite restauration en soirée. Si vous voulez toutes les informations qui vous allez retrouver en concert ou en conférence, écoutez la carte postale qui lui est dédiée sur le site de Radio Alto. La préfecture de Savoie signale que l'état des cours d'eau, des nappes et des sols a continué à se dégrader en septembre du fait des conditions météorologiques défavorables. Dans ce contexte, les mesures de restriction des usages de l'eau en vigueur depuis le 5 août sont prolongées jusqu'au 30 octobre. L'APE de Bellecombe-en-Bauges vous propose une vente de poulet Colombo Coco et ses petits légumes le 15 octobre à 12€ la part. Réservation en précommande via Hello Asso sur le compte APE Bellecombe. Et si vous voulez sortir du massif, l'association Larsen fête ses 40 ans samedi à partir de 19h dans leurs locaux, rue François Guise à Chambéry. Au programme, des répétitions ouvertes pour découvrir les groupes, leur univers et leurs morceaux en live dans les box. Buffet, boissons et grands gâteaux. Souvenirs sous forme d'expos photos, vidéos et surprises. C'est la fin de cet agenda. Il vous a été proposé en partenariat avec la fruitière du Cœur des Bauges. 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
4: 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Anne, bonjour.
6: Bonjour Charlotte et bonjour à vous.
4: Anne, j'avais une question pour toi. On parle souvent dans tes chroniques des pouvoirs des aliments qui, selon la diététique chinoise, sont plutôt réchauffants, plutôt rafraîchissants. On en parle par-ci, par-là, mais on n'a jamais fait une chronique à proprement parler sur cette thématique. Est-ce qu'on pourrait en parler aujourd'hui ?
6: Oh, très volontiers, avec grand plaisir, parce que c'est justement des notions qui, moi, m'intéressent beaucoup en diététique et j'utilise énormément avec mes patients. Donc, quand on parle du pouvoir réchauffant ou rafraîchissant d'un aliment, on va parler de ce qu'on appelle la nature des aliments selon la diététique chinoise. Alors, imaginez que la nature, c'est un peu comme si l'aliment allait donner une direction thermique dans notre organisme après la consommation. Traditionnellement, on va distinguer cinq natures. La nature neutre, c'est-à-dire pas d'effet spécifique. La nature fraîche, la nature froide, et puis la nature tiède et la nature chaude. Donc, il y a des intensités de pouvoir réchauffant, rafraîchissant, je mets des guillemets chaque fois par rapport à ça. Et donc, tout ça, c'est passionnant, c'est le fruit d'une observation qui est millénaire, puisque ben, au moins 3000 ans, 5000 ans, je ne sais plus exactement. Bref, il y a plusieurs millénaires d'observations.
4: Et justement, dans ces observations, est-ce que ça veut dire que on voit concrètement la température monter quand on prend, par exemple, un aliment de nature chaude ?
6: Alors, pas exactement. En fait, réchauffer et rafraîchir, c'est plutôt une catégorie fonctionnelle traditionnelle, comme on va parler de tonifier ou disperser par rapport aux propriétés des aliments. Donc, on peut percevoir un effet chaud, un effet froid, mais c'est pas toujours aussi évident. Là, je vais te donner un exemple évident. Par exemple, le gingembre frais, il est classé tiède en diététique chinoise. Quand on dit qu'il réchauffe, c'est différent de simplement faire monter la température corporelle. On va décrire un ensemble d'effets qui sont ressentis ou observés. Donc, le gingembre frais, il va stimuler la circulation. Il va favoriser, du coup, une sensation de chaleur périphérique et il peut provoquer une légère sudation. Donc, ça va être très intéressant en physiologie occidentale parce que les composés piquants du gingembre, comme les gingérols ou les shogaols, on en a parlé dans la chronique consacrée au gingembre, ils vont agir sur les récepteurs sensoriels qui sont impliqués dans la sensation de chaleur. Et donc, on a cette impression très concrète de chaleur en bouche, puis parfois dans le corps après la consommation du gingembre. Donc là, c'est évident, mais c'est pas toujours aussi marqué. Par exemple, la crevette et l'abricot sont aussi de nature tiède, mais on n'a pas des sensations aussi franches.
4: Mais du coup, les anciens, eux, qui n'avaient pas d'autres outils d'analyse, comment est-ce qu'ils faisaient, eux, pour voir si un élément était de nature chaude ou froide ?
6: Alors, c'était beaucoup d'observations. Et on allait observer, après consommation de tel ou tel aliment, si, par exemple, la personne, ça lui donnait chaud et ça la faisait transpirer. Ou alors, est-ce que l'aliment allait plutôt soulager la soif et la sensation, justement, de chaleur ? Est-ce qu'elle allait se sentir moins en chaleur, entre guillemets ? Est-ce que l'aliment fait rougir ? Est-ce qu'il stimule ou est-ce qu'il calme ? Est-ce qu'il fait faire pipi ? Est-ce qu'il assèche ou au contraire, est-ce qu'il va générer des liquides ? Est-ce qu'il améliore certains troubles digestifs associés au froid ou au contraire, est-ce qu'il les aggrave ?
4: Donc, on revient de l'observation.
6: Mais oui.
4: Comme toujours.
6: Mais oui, tout à fait. Donc, c'est pour ça que j'apprécie énormément cette approche qui est basée vraiment sur du concret et puis une attention fine à nos symptômes. Donc, les catégories se sont construites à partir de profils d'effets qui étaient convergents. On dit que les aliments, je mets des guillemets, sont réchauffants quand ils ont tendance à faire ressentir davantage de chaleur, quand ils favorisent la transpiration ou la circulation périphérique, quand ils vont stimuler, par exemple, certaines fonctions digestives, soulager des manifestations qu'on va considérer comme liées au froid. C'est le cas, par exemple, du gingembre, de la cannelle et du poivre. Là, on a des exemples typiques. On va considérer comme rafraîchissant, de nature fraîche ou froide, des aliments qui vont avoir tendance à soulager la soif, à soulager la soif ou la bouche sèche, la sensation de chaleur également, qui vont apaiser l'agitation liée à la chaleur, qui vont apaiser certains états inflammatoires aussi, qu'on va décrire comme chaleur, avec un grand C, en médecine chinoise, et parfois favoriser les liquides ou les urines. Ça va être le cas, ce qu'on a pu observer, de la pastèque, du concombre, du melon. Et puis, ce qu'on va classer dans la catégorie neutre, il n'y a pas d'effet suffisamment marqué dans une direction thermique pour dominer le tableau.
4: Très bien. Donc là, on a bien compris les effets que ça va nous procurer. À quelle sensation il faut qu'on soit attentif pour déterminer si c'est plutôt réchauffant, rafraîchissant ou neutre. Et concrètement, est-ce que tu peux nous donner des exemples d'aliments qui sont plutôt catégorisés comme de nature froide ou de nature chaude pour qu'ils soient bien concrets dans nos têtes?
6: Avec plaisir. Alors déjà, il faut savoir que quand on va regarder différents ouvrages sur la diététique chinoise, on va pas les avoir tous classés exactement dans les mêmes catégories. Les avis divergent, on n'est pas sur une science exacte, on est plus sur un art d'observation et puis ensuite on va observer les effets que les aliments vont produire aussi sur notre propre corps. Rien n'est figé dans le marbre. Alors, on va avoir les champions de la nature tiède ou chaude qui sont les épices. Quasiment toutes les épices sont propres à nous réchauffer. Vous pourrez réécouter dans nos précédentes chroniques, y a-t-il un pilote dans l'assiette ? À chaque fois qu'on parle d'une épice, elle va avoir des propriétés réchauffantes, sauf la menthe, la verveine et l'origan. celles-là vont avoir des propriétés plutôt rafraîchissantes. Mais sinon, toutes les autres épices, toutes les autres aromatiques vont avoir le pouvoir de nous réchauffer. C'est aussi pour ça qu'elles vont avoir un intérêt digestif, parce qu'elles vont stimuler notre feu digestif. Voilà. Qu'est-ce qui va être clairement réchauffant aussi ? Bah, l'alcool, hein, qui nous donne des petits coups de chaud. Le café également et le chocolat. Donc, on verra un petit peu plus tard que chez les personnes qui ont tendance à avoir des symptômes ou des déséquilibres de santé en lien avec de la chaleur, ceux-là peuvent être aggravants. C'est bien dommage pour le chocolat, mais c'est comme ça ! Voilà. Alors, pour les aliments de nature plutôt fraîche ou froide, on a beaucoup de végétaux estivaux comme la tomate, le concombre, la pastèque, le melon, la salade verte. Voilà. Et puis, en fait, on a énormément d'aliments neutres. Hein. En réalité, la plupart des viandes, des légumes, des céréales vont être neutres. Je vous ai listé quelques exemples qui sont surprenants. Au sein d'une même famille d'aliments, par exemple, on va regarder les aliments protéinés. On a la crevette qui a tendance à être réchauffante, elle est de nature tiède, et le canard qui est plutôt rafraîchissant, de nature fraîche. On a la cerise qui est de nature tiède et la banane qui est rafraîchissante. Et moi, je me souviens d'une collègue qui est praticienne en médecine chinoise qui disait « Eh, on donne des bananes aux enfants en plein hiver, etc. » Bah oui, mais en même temps, c'est vrai que bah, c'est un petit peu la pleine saison de la banane, mais que là où elle pousse, c'est pas l'hiver, donc c'est plus logique. Donc la banane, plutôt rafraîchissante. Le lait de vache qui, lui, est neutre. Il est ni rafraîchissant ni réchauffant, alors que le lait de chèvre et de brebis sont de nature tiède. On va avoir l'orange, le citron, la mandarine qui sont de nature fraîche, mais le kumquat qui va être de nature tiède. C'est pour ça qu'on va avoir pas mal de difficultés digestives chez les personnes qui ont un feu digestif faible, on va dire le système rate, la rate est plutôt faible, etc. quand ils mangent des agrumes, alors que le kumquat ça passe. C'est en lien, notamment avec le fait, là, j'ai mis une hypothèse, que les différentes parties des agrumes vont être de nature différente. L'écorce des agrumes, comme de la mandarine notamment, et l'écorce de mandarine qu'on appelle shenpi en phytothérapie chinoise, elle est de nature réchauffante. Elle doit être de nature tiède, pas de nature chaude, bref. Donc l'écorce est plutôt de nature à nous réchauffer. Et comme le kumquat, bah, c'est pas beaucoup de chair et c'est beaucoup d'écorce, bah, c'est peut-être pour ça que il est différent des autres.
4: Très bien, mais on n'a pas parlé de cuisson dans tout ça. Est-ce que ça va avoir un impact si on cuit un aliment qui était de nature froide? Est-ce que ça va changer sa nature?
6: Alors, c'est pas aussi évident. C'est-à-dire qu'en diététique chinoise, on dit que ça ne change pas la nature de l'aliment. Par contre, on dit que ça va yangiser. Yangiser, ça veut dire réchauffer. Tu sais, il y a les principes du yin et du yang. Dans le principe yang, on a les principes de froid et d'humidité, par exemple. Et puis dans le principe... Est-ce que je me suis trompée ? Dans le principe yin, on a du froid et de l'humidité. Et dans le principe yang, on a du chaud et du sec. Donc, quand on va cuire un aliment, on va le faire aller un petit peu plus vers le yang. Donc, un peu plus vers le chaud, un peu plus vers le sec. Mais il y a quand même... Sa nature n'est pas modifiée. Donc, chez les personnes qui sont sensibles, ça peut continuer à provoquer des désagréments. Donc, quand les gens qui viennent me voir avant l'été, ça c'est un grand classique, et puis dont on se rend compte que la rate est faible, que le feu digestif est faible, etc., je recommande juste avant l'été d'éviter les crudités. Et là, je me fais appeler Hortense. Bon. Donc, j'explique que si on n'évite pas complètement les crudités, au moins on va les yangiser. Et on va les yangiser, par exemple, en les consommant avec des aliments qui sont réchauffants. Par exemple, dans la salade de tomates, on va mettre du curry. Et le curry, ça va venir yangiser un petit peu l'ensemble du plat. Donc, on peut avoir quelques astuces comme ça. Donc, on transforme pas la nature, mais on peut atténuer un petit peu les effets. Une petite mise en garde. Alors... Là, il y a déjà beaucoup d'informations qu'on a partagées dans cette chronique et il ne s'agit pas de s'inventer une nouvelle prise de tête. Voilà. Donc, il faut prioriser absolument les choses à mettre en œuvre. Si tout va bien, s'il n'y a pas de problème de santé ou de déséquilibre particulier, on ne s'embarrasse pas de ça. Voilà, surtout si ça doit représenter des contraintes supplémentaires, notamment pour la personne qui prépare à manger, pour l'ensemble de sa famille, etc. Bon, ça devient intéressant. Par contre, tous ces principes, ça réchauffe, ça refroidit quand il y a un déséquilibre dont on n'arrive pas à se sortir, par exemple.
4: Donc on pourrait utiliser, avec toutes les guillemets et les précautions dont tu viens nous dire, on pourrait l'utiliser pour sortir d'un petit rhume par exemple, ou des troubles quels qu'ils soient, enfin bon, avec toutes les guillemets hein, qu'on a bien entendu.
6: Mais carrément. Donc là il ne s'agit pas de donner des recettes de médicinales hein, ou médicales, mais il y a des choses déjà qu'on fait spontanément soi-même. Voilà. Alors là je vais vous donner quelques exemples. Quand il y a un feu digestif faible, on en a déjà un petit peu parlé. comment on s'aperçoit que le feu digestif est faible? On va avoir une digestion lente, il va y avoir des ballonnements, peut-être de la somnolence après les repas. On va avoir des selles molles et puis on va être frileux. À ce moment-là, ça va être intéressant de favoriser les aliments de nature tiède, un petit peu de nature chaude aussi, et puis d'éviter les aliments de nature fraîche et froide. Quand au contraire, on a un coup de froid ou un refroidissement, là, on va opter pour des cuissons longues qui vont bien yanguiser les plats, par exemple des cuissons mijotées au four, etc. Voilà. Et puis, on va opter pour des aliments réchauffants. Là, j'ai une anecdote à vous citer. J'ai quelque chose qui m'avait beaucoup marqué. Moi, j'étais pas du tout formée en diététique chinoise à l'époque, mais j'avais déjà l'instinct pour certaines choses. Et je me souviens, j'avais réservé longtemps au préalable pour une certaine date où je devais recevoir de la famille, etc., dans un petit resto qui proposait un menu unique quotidien. Et moi, la veille d'aller à ce restaurant, j'avais pris froid. Et le jour où on arrive, on vient au restaurant, on devait se balader un peu en ville, donc j'étais allée un petit peu en avant, j'observe le menu, et dans le menu, il n'y avait que des soupes froides, je me souviens, une soupe froide à la courgette et à la menthe, et de la menthe dans tous les plats, donc que du refroidissant. Et j'ai senti vraiment en moi, à la perspective de manger ça, que ça me faisait « ouh, non », et je me sentais encore plus gelée à l'intérieur, rien que de m'imaginer manger ça. J'ai dû renoncer ce jour-là à aller manger au restaurant, et on a choisi quelque chose où j'allais avoir plus de choix pour pouvoir me sentir mieux. Donc, on a de l'instinct pour certaines choses. On ne le dira jamais assez. Écoutez-vous, observez si ça vous fait oui, si ça vous fait non. Allez chercher aussi qu'est-ce qui pourrait faire une sensation de paix à l'intérieur de votre corps, à la perspective de manger telle ou telle chose ou de boire telle ou telle chose. Bon. Dernier exemple, certaines inflammations à la gorge, on va pouvoir opter pour des aliments rafraîchissants comme la poire, et j'en parle parce qu'on est en automne, et la poire c'est un super aliment de l'automne qui vient, d'après la diététique chinoise, apaiser la chaleur et humidifier la sécheresse, donc qui peut être particulièrement indiqué selon la nature de certains maux de gorge.
4: Et à l'heure de la ménopause, on dit souvent qu'on a des coups de chaud intempestifs. Est-ce que ça peut nous donner un petit coup de pouce, ça?
6: La diététique chinoise est fabuleuse par rapport à la ménopause. Et effectivement, dans la ménopause, on a des coups de chaud intempestifs, mais on peut aussi avoir des sensations plutôt de froid. Et souvent, la plupart des tableaux, on va alterner entre chaud, froid, c'est un délice. Voilà. Alors, en diététique chinoise, surtout si le tableau est tranché, c'est-à-dire si, par exemple, la femme a plutôt un tableau typique du froid ou un tableau typique du chaud, là, on peut contribuer, mais vraiment grandement, à apaiser les symptômes. Là, je vais vous donner un exemple de tableau. Quand on a un vide de yin, je rappelle, dans le yin, dans le principe de yin, on va retrouver la fraîcheur et on va retrouver l'humidité. Donc, quand je manque de yin, c'est que je vais manquer de froid intérieur et je vais manquer d'humidité. Ce qui fait que c'est la chaleur qui va prendre le dessus. Et donc, je vais avoir des symptômes comme des bouffées de chaleur, des suées nocturnes, la bouche sèche, les muqueuses sèches, le sommeil perturbé, de l'agitation, etc. Et là, on va pouvoir cibler une alimentation typiquement rafraîchissante. Alors, qu'est-ce qu'on va cibler? On va cibler, par exemple, certains poissons, un florilège de légumes verts et puis des cuissons qui vont être plutôt yin. Et puis, en parallèle, on va éviter tout ce qui est trop yang, tout ce qui est réchauffant. Ça va permettre d'apaiser les symptômes d'une manière phénoménale. Moi, j'ai une patiente qui souffrait de bouffées de chaleur vraiment super incommodantes depuis 3 ans. Les bouffées de chaleur ont quasiment disparu en 3 mois avec la diététique chinoise. Voilà, spectaculaire. Quand je revois la personne, j'ai dit 3 mois, pardon, 3 semaines, en 3 semaines. Quand je revois la personne, au bout de 3 semaines, après le premier rendez-vous, elle avait vraiment suivi les indications. Je dis alors les bouffées de chaleur, elle me dit, j'en ai encore, mais ça a tellement plus rien à voir, c'est une petite de temps en temps, alors qu'elle en souffrait vraiment toutes les nuits au point d'avoir le sommeil perturbé. Donc on peut vraiment, avec ces super pouvoirs des aliments, avoir un effet significatif, surtout dans des tableaux comme ceux-là. Donc, faut pas hésiter à recourir à ces approches-là qui peuvent avoir des effets spectaculaires et vraiment hyper bénéfiques.
4: S'en remettre toujours à ses observations, à ses sensations. On vous laisse faire des tests hein, pour voir si vous, quand vous mangez une banane, qu'est-ce que ça fait chez vous? Est-ce que ça vous fait une sensation de fraîcheur ou pas du tout? Idem avec le citron, la mandarine, la crevette.
6: Ouais.
4: Hein, voilà, essayez, envoyez-nous un petit message, un petit commentaire, et puis on en reparle la semaine prochaine.
6: Ouais, et ça peut être rigolo hein, parce que c'est pas toujours évident. Moi, je me souviens dans ma formation quand on me disait le fenouil de nature tiède, je disais mais non, ça a une saveur fraîche. Et j'ai eu ensuite des sensations, des impressions, des prises de conscience qui m'ont fait dire Ah punaise, mais ouais, ça coïncide en réalité. Donc c'est très intéressant, soyez attentifs aux petits signes, voilà, sans que ce soit une prise de tête, mais juste avec une sorte de curiosité ouverte, voilà, qui va vous permettre encore une plus grande connaissance de vous-même.
4: Oui, c'est simplement une invitation à davantage d'exploration.
6: Oh oui.
4: C'était une chronique bien intéressante, bien passionnante et qui annonce l'épisode 215 hein, qui parlera de l'alimentation anti-inflammatoire.
6: Oh oui, très très intéressant sujet. On va voir que on entend dire beaucoup de choses, mais que ce n'est peut-être pas aussi catégorique, tranché que ça et que peut-être on peut faire plus simple d'ailleurs.
4: C'est jamais tranché avec les chroniques de Anne. Merci beaucoup Anne, à la semaine prochaine.
6: Avec grand plaisir, toute belle semaine à vous.
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2: Il est 5h en temps universel, 7h ici à Paris.
3: Clotilde Dumay.
2: Bonjour à tous, merci d'être avec nous pour le début de ces 3 heures d'information internationale RFI sur tous les continents évidemment, et ça commence avec votre journal. Bonjour Julien Coquelrem.
4: Bonjour Clotilde, bonjour à toutes et tous. New Delhi, verrouillé à l'approche d'une manifestation pour demander la démission du chef de la commission électorale. Reportage dans un instant dans la capitale indienne où tous les ingrédients d'une répression sont réunis. L'internet mobile coupé et des dizaines de milliers de policiers déployés. À la une également le prix Nobel de la paix décerné à la Sud africaine Navi Pillay, figure de la justice internationale, et la colère de Donald Trump aux États-Unis, les sanctions de Washington contre la Cour pénale internationale. Dans ce journal aussi, la crise de Ceuta, abordée hier par le roi Mohamed VI lors d'un discours devant le Parlement marocain. En Pologne, un vaste coup de filet dans

0: relance de la contestation étudiante, mais de nouveau sous pression Narendra Modi. Après avoir obtenu la démission du ministre de l'Éducation en juillet, il veut obtenir désormais celle du chef de la commission électorale. Et tout a été mis en place pour étouffer la contestation d'aujourd'hui. 45 stations de métro fermées, plus de 250 trains annulés, des barrières métalliques pour bloquer les axes clés et l'accès à l'internet mobile coupé dans le centre-ville de New Delhi. Plusieurs milliers de manifestants sont quand même attendus. Reportage sur place, Abdoulaye Rally.
1: Les avertissements de la police contre les rassemblements tournent en boucle dans le centre de Delhi, totalement barricadé. Akriti, venue de l'état voisin d'Uttar Pradesh, s'apprête à braver l'interdiction.
2: On est là pour défendre notre droit de vote. On détruit notre démocratie. On est en train de nous arracher notre droit de voter.
1: Lancée par le parti des cafards, la contestation contre la suppression de 130 millions d'inscrits des listes électorales prend une ampleur nationale. Pour l'avocat constitutionnaliste Prash Chante Bouchan, la mobilisation est exceptionnelle.
3: On n'avait pas vu de manifestation de telle ampleur depuis l'arrivée au pouvoir de Modi. Il y a eu le mouvement des agriculteurs ou la contestation contre la loi sur la citoyenneté, mais celle-ci est bien plus importante.
1: Face à cette fronde, le pouvoir déploie un imposant dispositif sécuritaire qui plonge la capitale en territoire inconnu.
3: Beaucoup de gens risquent d'être bloqués par la police. C'est totalement imprévisible. On ne sait pas ce qui va se passer.
1: Le quotidien The Indian Express, qui a révélé le scandale, résume ainsi dans son édition du jour ce bras de fer, comme si l'État affrontait une armée étrangère plutôt que des jeunes porteurs de revendications légitimes. Abdullah Erali, New Delhi, RFI.
0: Et le journal Indian Express qui relève aussi que la police a déjà désigné une trentaine de sites qui pourront servir de centres de détention provisoire. Environ 600 bus ont été commissionnés pour y transporter les personnes interpellées. On retrouve notre correspondant Abdullah Erali à New Delhi dans le journal de 6h, temps universel.
4: Elle est la cinquième personnalité sud-africaine récompensée du prix Nobel de la paix et le comité Nobel salue ses efforts en faveur de la paix et du droit international.
0: L'avocate Navi Pillay est passée notamment par la Cour pénale internationale et le Tribunal pénal international pour le Rwanda. Elle qui l'an dernier présidait la commission d'enquête indépendante de l'ONU qui avait accusé Israël de commettre un génocide à Gaza. Une récompense presque unanimement saluée hier à l'exception d'Israël et de Donald Trump qui réclamait de nouveau le prix. Difficile donc de croire à une simple coïncidence lorsque les États-Unis ont annoncé des sanctions contre la CPI ce vendredi, quelques heures après l'attribution du Nobel. La Cour pénale internationale, qualifiée de tribunal voyou par le département d'État, qui va interdire les transactions financières avec elle d'ici 180 jours, avec le but affiché de réduire sa capacité à opérer. Quelles conséquences possibles après ces mesures? Pascal Turlan est expert en droit international et ancien conseiller au bureau du procureur de la CPI.
5: Sanctionner la Cour, ça veut dire interdire un certain nombre de transactions, interdire aux entreprises et aux individus américains ou basés aux États-Unis d'entrer en relation de travail avec la Cour pénale internationale dans le but avoué, allégué, de nuire à sa capacité d'agir. On a cet impact très concret sur les paiements, sur les salaires, sur l'infrastructure de la Cour, sur les assurances, sur les services techniques. Et puis, on a l'impact qui est le vrai impact recherché. C'est pas d'empêcher qu'un individu reçoive son salaire. C'est de faire réagir les États et de les faire se détourner de la Cour pénale internationale. On a vu qu'un certain nombre d'États, y compris des États du Sahel, par exemple, ou le Venezuela, ont récemment annoncé qu'ils souhaitaient se retirer de la Cour suite à des efforts de pression exercés par les États-Unis. Et donc, c'est dans ce domaine-là que va aussi être important la réaction des États partis à la Cour et en particulier des États de l'Union européenne et de l'État hôte, les Pays-Bas.
0: Un propos recueilli par Sofia Katsenkova et les condamnations qui se multiplient des Pays-Bas jusqu'au Japon, en passant par l'ONU qui juge ces mesures inacceptables. L'Union européenne promet de soutenir les activités de l'institution. Benjamin Netanyahou salue lui ces sanctions alors qu'il est lui-même visé depuis 2024 par un mandat d'arrêt de la Cour pour crimes de guerre et crimes contre l'humanité à Gaza.
4: Donald Trump qui suscite aussi aussi la colère de Volodymyr Zelensky.
0: Une décision indigne et faible dénoncée par le président ukrainien qui évoque un cadeau à Vladimir Poutine. Après cette autre annonce surprise du président américain au plus bas dans les sondages, à 3 semaines des élections de mi-mandat qui pourraient lui coûter sa majorité au Congrès, Donald Trump a annoncé hier avoir conclu un accord avec Vladimir Poutine pour permettre à Moscou d'exporter plusieurs millions de tonnes de diesel sur le marché américain et mondial.

0: pour faire baisser les prix à la pompe. Une levée partielle des sanctions imposées depuis 2022 alors que la Russie continue ses frappes en Ukraine et qu'une délégation ukrainienne était hier en Floride.
1: C'était aussi à Washington ce vendredi, Julien, une rencontre entre Dinora Figueira et Marco Rubio.
0: Le chef de la diplomatie américaine recevait la représentante vénézuélienne de l'opposition dans les négociations avec le gouvernement vénézuélien sous l'égide des États-Unis. Une rencontre alors que l'impatience grandit dans le camp de Maria Corina Machado, la chef de file de l'opposition, dont les partisans attendent toujours le retour au pays. Alice Campagnol.
2: Au Venezuela, sous la tutelle de Washington, les autorités s'assouplissent. Plusieurs dizaines d'opposants et de militants pour les droits humains sont rentrés d'exil récemment et le gouvernement a même accepté de dialoguer avec l'opposition. Mais la très populaire Maria Corina Machado, qui a quitté le pays l'an dernier, n'a pas été invitée à la table des négociations. Ce sont des députés de l'Assemblée nationale élus en 2015 qui représentent l'opposition. Un processus positif pour Claudia Macero, chargée de communication de Maria Corina Machado, mais encore imparfait.
3: Comment est-il possible d'organiser un dialogue, de réunir deux parties en laissant le peuple de côté qui est représenté par Maria Corina? Alors oui, c'est super que ce processus de dialogue avance, mais ce que les gens attendent, c'est d'avoir ici leur leader, car elle peut mobiliser.
2: La dirigeante aurait en effet tenté de revenir sept fois en vain. Selon ses dires, elle en aurait été empêchée par les autorités vénézuéliennes. Mais Donald Trump lui-même tient la leader de l'opposition à l'écart et répète que ses relations avec Delcy Rodriguez, la présidente intérimaire, sont au beau fixe. Alice Campagnol, Caracas, RFI.
1: RFI, il est 5h08 à Rabat, au Maroc. L'ouverture hier de la première session du nouveau Parlement.
0: Un peu plus de deux semaines après les élections législatives, c'est le roi Mohamed VI qui s'exprimait hier dans l'hémicycle pour évoquer notamment, en creux, la crise de Ceuta, déclenchée en juillet dernier par la traversée de plus de 70 000 personnes venues du Maroc. Le souverain a saisi l'occasion pour annoncer des changements à venir dans la coopération migratoire. Mathias Reynal.
4: Sur un ton très solennel, Mohamed VI admet des dysfonctionnements.
5: L'approche équilibrée que notre pays a adoptée dans la gestion du phénomène migratoire a abouti à des résultats concrets. Cependant, nous devons reconnaître avec courage et objectivité qu'en la matière, le modèle actuel de coopération a atteint ses limites, comme en attestent clairement les crises récurrentes.
4: L'Espagne est le seul pays cité par Mohamed VI. Le roi répond ainsi aux critiques qui s'y sont multipliées envers le Maroc après la crise de Ceuta. Dans son discours, il dénonce, je cite, les déclarations irresponsables de certains milieux politiques et médiatiques et leur instrumentalisation flagrante de la situation.
5: Cette coopération se heurte aujourd'hui à des défis majeurs liés à certaines dispositions légales dépassées et à des décisions judiciaires éloignées de la réalité.
4: Le roi fait finalement une annonce.
5: Le Maroc présentera à ses partenaires un document dans lequel sera exposée une vision stratégique, claire et pratique, porteuse d'une orientation nouvelle.
4: Mohamed VI assure que le Maroc a toujours agi en partenaire fiable, soucieux d'honorer ses engagements et qu'il attend la même chose de ses alliés. Mathias Reynal, de retour de Rabat, RFI.
1: L'actualité également en Pologne avec cette grande opération policière après deux attaques au couteau cette semaine.
0: Perpétrées par des élèves dans des écoles pour un bilan d'un mort et de 12 blessés, la série noire a choqué le pays et poussé les autorités à réagir. 15 000 établissements inspectés ce vendredi et 19 écoliers arrêtés. Un coup de filet suivi par notre correspondant à Varsovie, Adrien Sarlat.
6: Certains étaient munis de couteaux, de machettes ou d'explosifs. D'autres promettaient à leur établissement un vendredi sanglant sur les réseaux sociaux. Les élèves interpellés par la police ont pour la plupart assuré qu'il ne s'agissait que de blagues stupides. Mais le ministre de l'Intérieur, Marcin Kierwiński, craint une réaction en chaîne après les drames de ces derniers jours.
7: Ce genre de situation entraîne toujours un potentiel mécanisme d'imitation. Et dans cette situation, il est très très dangereux.
6: Selon le commissaire général de la police, Marek Borogne, c'est le contenu des interactions en ligne qui contribue à radicaliser les jeunes polonais.
8: On parle de discrimination, de violence physique comme psychique, de cyberviolence, et il est de notre devoir d'assurer leur sécurité.
6: Pour l'instant, les autorités assurent que les attaques du début de semaine et les événements d'aujourd'hui ne semblent pas avoir été coordonnés et relèveraient d'initiatives individuelles. La police appelle les élèves eux-mêmes à collaborer dans ce contexte exceptionnel.
8: Aujourd'hui, on a eu affaire à quelques cas d'élèves portant avec eux des objets dangereux dans leur établissement. Et c'est grâce aux informations rapportées par les professeurs, mais aussi par les adolescents eux-mêmes, que nous avons pu les mettre en sécurité.
6: Face à la menace de ce vendredi sanglant, 50 écoles de Pologne ont annulé les cours, dont 45 dans la région de la capitale. Adrien Sarlat, Varsovie, RFI.
1: Et puis Julien, alors que l'Europe fait déjà face à l'explosion des prix du carburant et de l'énergie, l'inquiétude cette fois-ci au sujet des stocks de gaz du continent.
0: Les réserves continentales à un niveau historiquement bas pour la saison, alors que les températures commencent à baisser. C'est ce que relève une étude parue ce vendredi, selon laquelle l'Union européenne pourrait être contrainte de se serrer la ceinture cet hiver, Simon Rosé.
9: Les réserves européennes de gaz ne sont remplies qu'aux trois quarts du jamais vu à cette période de l'année depuis 15 ans, depuis que ces relevés existent. En cause, une consommation repartie à la hausse ces deux derniers hivers, alors que dans le même temps, les importations ont stagné. D'autant plus que l'interdiction totale des imports de gaz naturel liquéfié russe entrera en vigueur en janvier prochain. L'Europe doit donc puiser davantage dans ses stocks et pour ne pas les vider entièrement, il faudra limiter la consommation, moins 7% cet hiver par rapport au précédent, concluent les experts de l'Institut d'économie de l'énergie et d'analyse financière. L'autre possibilité serait d'importer plus de gaz d'autres fournisseurs, notamment américains. Mais dans le contexte actuel de prix élevés, le surcoût serait de 3 milliards d'euros supplémentaires, sous réserve que l'hiver ne soit pas particulièrement froid. Ces tensions pèseront alors plus fortement. Pour les auteurs de ce travail, la solution à long terme n'est cependant pas de multiplier les infrastructures de stockage, mais bien de réduire la dépendance européenne au gaz en investissant dans l'isolation des bâtiments, les pompes à chaleur et les énergies renouvelables.
0: Simon Rosé.
1: Et Julien Coquel-Rouem pour le journal. 5h13 en temps universel. Elle a un CV long comme le bras dans les instances juridiques internationales. Navantem Pillay, désignée donc hier, prix Nobel de la paix, on en parlait. La juge et avocate sud-africaine mise à l'honneur, donc à l'heure où le droit international est plus que jamais contesté. Elle a réagi après cette annonce.
10: Ce prix renforce ma conviction que nous devons nous tenir ensemble pour défendre l'état de droit, l'indépendance de la justice et un ordre légal international basé sur les principes.
1: Navid Pillay, que vous écouterez plus longuement dans le prochain journal Afrique dans un quart d'heure. Le choix du comité Nobel salué donc par les défenseurs du droit international et des droits de l'homme a commencé par Agnès Callamard, la secrétaire générale d'Amnesty International, qui était aux côtés de Navid Pillay lors de l'annonce du prix Nobel et qui sera notre invitée vers 6h45, temps universel. Et puis notre autre invitée, cette fois-ci vers 6h20 et 8h20, heure de Paris, le psychiatre Mathieu Bellassène, puisque c'est la journée mondiale de la santé mentale et que le contexte actuel n'incite pas forcément à aller très bien. On verra donc avec lui où en est la lutte contre les troubles psychiques qui concernent de plus en plus de monde. Mais d'abord, seulement 20 000 votes en presque une journée. La primaire de la gauche en France, ralentie par une cyberattaque. Le scrutin, qui se déroule uniquement par voie électronique, est prolongé finalement jusqu'à demain soir. Au total, environ 140 000 électeurs doivent participer à ce premier tour pour désigner celle ou celui qui représentera la gauche à la présidentielle de l'an prochain. L'objectif à l'arrivée, c'est d'aboutir à une certaine unité. Bonjour Charlotte Urien-Tomaca.
11: Bonjour.
1: Sauf qu'à gauche, la primaire a plutôt souvent servi à exposer les divisions. Alors est-ce que c'est finalement une machine à perdre les élections, cette primaire?
11: La formule n'est pas nouvelle. Elle a aussi bien été utilisée à droite qu'à gauche. Et dernièrement, Raphaël Glucksmann lui-même l'avait employée au printemps pour dénoncer le principe d'une primaire de la gauche. Alors pourquoi cette primaire existe-t-elle encore? Parce qu'à gauche, on cherche depuis des mois une manière de départager les ambitions sans reproduire les divisions. 5 candidats se sont finalement lancés. Olivier Faure, Raphaël Glucksmann, Jérôme Guedj, Emmanuel Morel et Ségolène Royal. 5 personnalités, mais surtout plusieurs conseillers de ce que pourrait être la gauche en 2027. Et c'est là que le problème commence. Car une primaire est censée permettre de choisir un candidat, mais avant même le vote, elle oblige les candidats à exposer leurs désaccords sur l'économie, le pouvoir d'achat ou les services publics. Les convergences sont nombreuses, mais dès qu'arrive la question des alliances, et notamment celle du rapport à la France Insoumise et à Jean-Luc Mélenchon, les lignes se durcissent. Les 3 débats de la campagne l'ont encore montré, cette question a occupé une place considérable dans les échanges entre les 5 candidats.
1: Mais l'histoire, Charlotte, elle invite pourtant à la nuance.
11: Oui, en 2006, c'est Ségolène Royal, favorite des sondages, qui l'emporte devant les éléphants roses Laurent Fabius et Dominique Strauss-Kahn. La candidate, hélas, ne bénéficie pas ensuite d'un plein soutien de ses anciens rivaux. La défaite de Ségolène Royal en 2007 ne dissuade pourtant pas le PS d'organiser sa primaire ouverte en 2011. 2,8 millions d'électeurs participent au choix de François Hollande, un record qui a permis aux candidats de s'imposer et de créer une dynamique jusqu'à l'Élysée. Mais en 2017, Benoît Hamon avait remporté la primaire avant de terminer cinquième au premier tour de la présidentielle. Et en 2022, la primaire populaire avait désigné Christiane Taubira sans parvenir à rassembler la gauche derrière elle.
1: Donc finalement, le problème, c'est peut-être pas forcément la primaire en elle-même, mais ce qu'on en fait après.
11: Oui, car les organisateurs ont obtenu un premier résultat. Plus de 140 000 personnes se sont inscrites pour participer à cette primaire. Davantage que l'objectif initial de 80 000 à 100 000 votants. La question sera donc moins de savoir si cette primaire aura permis de départager 5 candidats que de savoir si elle sera capable de transformer ce choix en rassemblement. Et c'est toute l'ambiguïté de l'exercice. Une primaire peut donner un candidat, mais elle ne donne pas forcément une stratégie. Et à gauche, depuis plusieurs années, c'est peut-être justement cette stratégie qui manque le plus. Alors machine à perdre, peut-être. Mais une chose est sûre, une primaire ne gagne jamais une présidentielle à elle seule. Elle ne fait que désigner celui ou celle qui devra ensuite essayer de rassembler.
1: Charlotte Urien-Tomaca pour la chronique politique. La croisade du nouveau gouvernement hongrois contre la corruption, puisque le pays est avec la Bulgarie le plus mauvais élève européen en la matière, notamment après les 16 ans au pouvoir de Viktor Orban. Le nouveau Premier ministre Péter Madiar a donc lancé l'opération Feu Purificateur. Une nouvelle agence anticorruption vient de voir le jour. Elle est chargée de recouvrer les biens publics spoliés, mais tout ce travail évidemment va prendre du temps. Et c'est ce que regrettent certains. Reportage de Florence Labruyère à Budapest.
12: C'était une promesse de Péter Madiar avant les élections, récupérer l'argent public volé et traduire en justice les politiciens corrompus. Depuis que le vainqueur d'Orban est chef du gouvernement, ses ministres épluchent les comptes. Ils découvrent des contrats surfacturés, des emplois fictifs et les dépenses exorbitantes du gouvernement de Viktor Orban. Ainsi, l'ancien ministre des Affaires étrangères voyageait systématiquement en jet privé, même pour aller à Vienne à 2h30 de route. Quant à l'Office de protection de la souveraineté, créé par Viktor Orban pour harceler ses opposants, en 2 ans, il a dépensé plus de 10 millions d'euros en contrats fictifs. À ce jour, il y a plus d'une trentaine de plaintes, mais la justice est lente et Juliana, comptable à la retraite, s'impatiente.
13: C'est lent tout ça. Qu'est-ce qu'on attend pour juger les responsables? Il faut qu'ils répondent de leurs actes, dans le respect de la démocratie, bien sûr.
12: L'affaire la plus spectaculaire, c'est celle de la Banque nationale hongroise. L'ancien gouverneur, un fidèle d'Orban, a détourné une partie des réserves de la banque. Au moins 2 milliards d'euros ont disparu dans des paradis fiscaux. Or, l'enquête ouverte il y a 2 ans n'avance pas, même depuis le changement de gouvernement, constate Adrienne Latso. Cette ancienne juge est aujourd'hui avocate, spécialisée dans la criminalité en col blanc.
14: Tout le monde s'attendait à des arrestations, mais rien ne se passe. Retrouver l'argent volé, c'est très difficile, mais il y a suffisamment de documents et de preuves pour que les responsables soient jugés.
12: Selon cette avocate, si le bureau du procureur avance au pas de l'escargot, c'est parce qu'il est encore truffé de fidèles de Viktor Orban. En attendant de renouveler le bureau, le gouvernement a créé une nouvelle agence anticorruption qui aura autant de pouvoir que le procureur. Pour Ferenc, un ingénieur à la retraite croisé à la sortie du marché, la Hongrie va dans la bonne direction.
15: Ah, le peuple veut toujours remplir les prisons. Les gens aimeraient que tout l'ancien gouvernement soit derrière les barreaux, mais la démocratie, ça prend du temps.
12: LMR, 36 ans, est serveur dans un restaurant. Il a confiance dans le gouvernement.
16: À mon avis, il y aura des arrestations. Il y a beaucoup d'infos là-dessus sur TikTok, Facebook. C'est tout ce qu'ils méritent. Ils ont volé l'argent des contribuables.
12: Pour l'instant, Viktor Orban n'est pas mis en cause. Mais la majorité des Hongrois souhaiterait le voir comparaître devant la justice. Florence Labruyère, Budapest, RFI.
1: Et vous pouvez retrouver ce reportage sur RFI.fr. L'actualité en Asie avec la Chine qui est en train de construire sa 2e base militaire dans le monde hors de ses frontières après celle de Djibouti. Bonjour Joris Zilberman.
17: Bonjour.
1: Ça se passe en Asie du Sud-Est, hein, au Laos. Alors officiellement, Pékin ne la présente pas comme une nouvelle base, mais elle en a les contours.
17: Oui, ce sont des images satellites publiées cette semaine qui l'attestent. De petits avions militaires chinois, il y en a 8 sur ces images, sont arrivés à Bankön, qui se situe à une cinquantaine de kilomètres de la capitale laotienne, Vientiane. Il s'agit officiellement d'un centre conjoint sino-laotien de logistique et d'entraînement. Il a été inauguré le 29 septembre dernier en grande pompe, lors d'une cérémonie très formelle à laquelle ont assisté le ministre laotien de la Défense et une délégation de l'Armée populaire de libération chinoise. L'installation comprend aussi une académie d'aviation de l'amitié sino-laotienne. Alors, l'Armée populaire laotienne a communiqué, non, ce n'est pas une base chinoise, mais un aéroport militaire laotien en construction. Et il est simplement destiné à l'entraînement des pilotes de l'armée de l'air du Laos. C'est la raison pour laquelle, toujours selon les militaires laotiens, la Chine y aménage une longue piste d'atterrissage depuis la fin de l'année 2025, une piste que l'on voit d'ailleurs très clairement sur les images satellites.
1: Sauf que pour les Occidentaux et leurs alliés asiatiques, c'est bel et bien une nouvelle base chinoise. Pourquoi est-ce qu'ils en sont donc si sûrs ?
17: D'abord parce que ce n'est pas une simple piste d'atterrissage, mais un vaste aérodrome en construction. À la place de champs verdoyants, ont émergé une grande piste, une voie de circulation, une aire de stationnement parallèle, ainsi que plusieurs nouveaux bâtiments. Et d'ailleurs, le lieu est extrêmement symbolique, chargé d'histoire. Ce nouvel aéroport a été aménagé sur le site même d'un aérodrome connu sous le nom de Lima Site 44. C'était l'une des très nombreuses pistes utilisées par l'armée américaine et la CIA pendant la guerre du Vietnam. Les États-Unis soutenaient alors secrètement l'insurrection des rebelles anticommunistes de l'ethnie Hmong, qui est présent dans les montagnes du Laos et du Vietnam. Or, les images satellites d'aujourd'hui montrent que le nouvel aérodrome construit par la Chine s'étend bien au-delà de la piste en terre rouge assez étroite qui existait durant la guerre du Vietnam. Selon les experts, ce qu'on voit dans les images satellites ressemble à la structure de la base chinoise actuelle de Djibouti, qui a été ouverte en 2017 et qui était jusqu'à présent l'unique installation militaire de la Chine à l'étranger.
1: En tout cas, Joris, cette nouvelle base, elle vient renforcer la présence militaire de la Chine en Asie du Sud-Est.
17: Absolument, elle complète un autre centre de formation et de logistique établi dans la base de Réam. Cette fois-ci, c'est au Cambodge, dans le golfe de Thaïlande. Installation inaugurée en 2025 par le premier ministre cambodgien, Hun Manet, après 3 années de travaux de rénovation financés par la Chine, avec notamment un quai en eau profonde de 300 mètres de long et une cale sèche de 5000 tonnes. Là aussi, les Américains, les Vietnamiens, les Japonais s'inquiètent d'un site qui peut se transformer en base militaire chinoise. Alors je reviens au Laos, et il faut rappeler que la présence de la Chine est en expansion rapide dans ce pays depuis 15 ans au moins. Le nord du Laos a été de fait intégré économiquement au sud de la Chine grâce à de nouvelles autoroutes et une ligne ferroviaire impressionnante réalisée par la Chine. Les investissements chinois sont massifs dans tout le Laos, accompagnés par une importante communauté d'expatriés chinois dans la capitale laotienne et les villes du nord du pays. La nouvelle installation de Bankön peut modifier l'équilibre stratégique de l'Asie du Sud-Est continental en éloignant davantage le Laos et le Cambodge de la sphère d'influence du Vietnam, ce qui réduirait la marge de manœuvre des Vietnamiens en cas de crise aggravée avec la Chine.
1: L'Asie en mouvement, la chronique de Joris Zilberman. Allez, juste avant l'actualité africaine, Catherine Potet, vous êtes avec le directeur de la rédaction de Jeune Afrique.
18: À la une de Jeune Afrique cette semaine, la Sierra Leone aux prises avec le narcotrafic, un fléau qui règne au cœur même du pouvoir. Bonjour François Soudan.
19: Bonjour Catherine.
18: C'est dans la newsletter adressée par Jeune Afrique à ses abonnés que vous abordez le cas de la Sierra Leone, à laquelle l'Union européenne vient de suspendre son aide financière. Et la raison de cette suspension ne fait à vos yeux aucun doute. La Sierra Leone serait devenue un narco-État entre les mains du trafiquant de drogue le plus recherché d'Europe. Trafiquant que vous nous présentez, François Soudan.
19: Oui, il s'agit de Jos Leijdekkers, alias Bole Jos, Jos le joufflu en néerlandais, un trafiquant de drogue hollandais de 35 ans qui fut dans les années 2010 l'un des adjoints de Ridouane Tahi, le parrain marocain de la Mokro Mafia, vous savez cette organisation criminelle qui règne sur le trafic de cocaïne dans les ports du nord de l'Europe. Alors deux fois arrêté, Leijdekkers fait 4 ans de prison avant de s'établir à Dubaï, puis en Turquie où il s'installe à son compte. Quand la police turque finit par se résoudre à l'interpeller, nous sommes fin 2022, il prend la fuite, saute dans un jet privé et se présente à l'aéroport de Freetown, la capitale du Sierra Leone, comme un investisseur du nom de Omar Sharif avec plusieurs valises bourrées de dollars. Alors pourquoi Freetown? Parce qu'il y dispose déjà de contacts dans l'entourage du vice-président Mohamed Jallo. Alors ça, c'était il y a 4 ans. Depuis, ce narcotrafiquant, condamné par contumace à 81 ans de prison en Hollande et en Belgique et poursuivi dans une douzaine d'affaires de meurtre, fait prospérer ses affaires en toute impunité, Catherine.
1: Voilà, le décor est planté. Vous parlez dans votre article, François Soudan, d'une véritable capture d'État. Comment est-ce que cela se traduit concrètement au quotidien ?
19: Alors, le trafic de cocaïne en provenance de Colombie, du Venezuela, est expédié depuis Freetown vers l'Europe et le Moyen-Orient à bord de cargos transportant toutes sortes de denrées tropicales. Ça rapporte, les bonnes années, jusqu'à 2 milliards de dollars, soit plus du quart du PIB de la Sierra Leone. Avec une telle somme, on peut acheter tout le monde ou presque, la douane, la police, l'armée, la classe politique, le gouvernement. C'est exactement ce qu'a fait Leichtdeckers à Freetown. Tout le monde redoute ce fils d'un tenancier de maison close qui ne se déplace qu'en convoi survolé de drones, entouré d'une escouade de gardes du corps qui change constamment de domicile. Son réseau d'indicateurs au sein de la marine sierra-léonaise lui a permis d'échapper à au moins 2 reprises. La dernière, c'était il y a 6 mois, à des tentatives de kidnapping en haute mer de la part des forces spéciales hollandaises qui avaient positionné un navire au large. Leichtdeckers, Catherine, c'est Tony Montana, vous savez, dans le film Scarface, joué par Al Pacino. Vous savez, ce petit malfrat cubain devenu le caïd de la drogue à Miami. Lui, il règne sur Freetown et la Sierra Leone.
1: Alors forcément, les autorités sierra-léonaises sont dans l'œil du cyclone. Comment réagissent-elles à toutes les accusations dont elles font l'objet ?
19: Alors jusqu'ici, pas de réaction face aux requêtes pressantes des justices hollandaises et belges, avec lesquelles il n'existe d'ailleurs de toute façon aucun accord d'extradition. Les autorités de Freetown ont répondu, et cela en dépit de toute évidence, qu'elles connaissaient certes un investisseur turc du nom de Omar Sharif, mais pas de Jos Leichtdeckers. Alors 2 raisons à ce déni. La première est que, comme on l'a dit, Jos le joufflu a arrosé tout le monde. Et la seconde est que ce petit malin est devenu le compagnon de la fille préférée du président Madabio, avec qui il a un enfant et qu'on imagine mal ce dernier livrer son propre beau-fils. Alors, est-ce que la suspension de l'aide européenne va faire bouger les choses? Rien n'est moins sûr. L'UE devait verser 18 millions de dollars à la Sierra Leone d'ici la fin de cette année. 18 millions, c'est ce que rapporte 1 tonne de cocaïne, une bagatelle pour Jos le joufflu, qui peut donc très facilement compenser ce manque à gagner, Catherine.
1: Merci François Soudan. La Sierra Leone devenue narco-État, c'est dans le Off de Jeune Afrique, publié cette semaine. Et merci à vous Catherine, on vous retrouve dans un quart d'heure pour la revue de presse africaine. Restez avec nous sur RFI dans un instant, le journal Afrique.
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24: Bonjour à toutes, bonjour à tous, c'est l'agenda du samedi 10 octobre et vous êtes bien sur Radio Alto. Aujourd'hui, la bibliothèque d'École en Bauge vous invite à une rencontre intergénérationnelle autour des jeux de société. Ça se passe de 14h à 17h, venez nombreux. Aujourd'hui, à l'occasion de la 18e édition du Jour de la Nuit, une opération nationale est proposée dans toute la France. Partez à l'aventure nocturne avec les acteurs du plateau nordique de Saint-François-de-Sales au travers de plusieurs activités de sensibilisation à la vie nocturne. Conférence d'ouverture à 18h15, puis 3 activités au choix à la nuit tombée qui vous emmèneront jusqu'à 22h30. Vous pouvez manger sur place en ayant réservé. Pour les activités, la réservation est obligatoire et la participation est libre et consciente. Aujourd'hui et demain, à l'occasion du Rallye des Bauges, l'APE Safran, association des parents d'élèves de l'école d'Arit, tiendra une buvette. Rendez-vous à 50 mètres de l'église d'Arit pour une pause gourmande et conviviale au cœur du rallye. Et par ailleurs, concernant le Rallye des Bauges, certaines zones qui étaient accessibles au public ne le sont plus. Pour vous renseigner, rendez-vous sur le site de Sport Auto Bauges. Aujourd'hui, l'association Cyclamen fête ses 30 ans au pôle d'Albi sur Chéran. Un moment convivial pour se retrouver, partager des souvenirs, fêter ensemble et se projeter dans l'avenir. Retrouvez des animations toute la journée à partir de 10h avec plusieurs conférences, des expositions, un village associatif et des concerts. C'est ouvert à tous avec un pass d'accès à la journée de 15€. Pour les conférences seules, c'est 10€ et pour les concerts, 10€. Petite restauration en soirée. Si vous voulez toutes les informations qui vous allez retrouver en concert ou en conférence, écoutez la carte postale qui lui est dédiée sur le site de Radio Alto. La préfecture de Savoie signale que l'état des cours d'eau, des nappes et des sols a continué à se dégrader en septembre du fait des conditions météorologiques défavorables. Dans ce contexte, les mesures de restriction des usages de l'eau en vigueur depuis le 5 août sont prolongées jusqu'au 30 octobre. L'APE de Bellecombe-en-Bauges vous propose une vente de poulet Colombo Coco et ses petits légumes le 15 octobre à 12€ la part. Réservation en précommande via Hello Asso sur le compte APE Bellecombe. Et si vous voulez sortir du massif, l'association Larsen fête ses 40 ans samedi à partir de 19h dans leurs locaux, rue François Guise à Chambéry. Au programme, des répétitions ouvertes pour découvrir les groupes, leur univers et leurs morceaux en live dans les box, buffet, boissons et grands gâteaux. Souvenirs sous forme d'expos photos, vidéos et surprises. C'est la fin de cet agenda. Il vous a été proposé en partenariat avec la fruitière du Cœur des Bauges. Nous vous souhaitons une excellente journée à l'écoute de Radio Alto 94.8.
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3: On écoute tout de suite une carte blanche de Ludivine Auberger qui s'est rendue à la manifestation des lycéens à Annecy ce mardi 6 octobre.
4: Carte blanche.
5: Je suis au lycée Berthollet et on est à la gare d'Annecy pour la manifestation pour la jeunesse.
7: Moi j'ai 17 ans et je suis à Berthollet aussi et au même endroit.
25: J'ai 16 ans et j'étudie du coup au lycée Baudelaire à Annecy, en banlieue vers Cangevrier. Déjà l'année dernière on avait voulu mais ça n'avait pas trop marché parce qu'il n'y avait pas assez de monde et que les gens n'étaient pas assez informés je pense sur le manque de moyens. Ils n'avaient pas les yeux assez grands ouverts pour voir ce qui marchait pas.
7: Je m'appelle Inès, je suis élève en terminale à Gabriel Fauret, j'ai 16 ans et aujourd'hui on est devant la préfecture prêt à manifester pour nos droits et pour nos revendications en tant que lycéens, profs, etc. Nous, on est assez privilégiés quand même parce qu'on se retrouve pas... Enfin, on n'a pas des locaux aussi abîmés, délabrés, etc. Mais on a aussi nos problèmes à nous puisque on se retrouve aussi des fois en manque de chaises. On a aussi des emplois du temps qui sont absolument horribles. On a aussi, par exemple, l'année dernière, j'étais en première pour notre bac de français. Tout le premier mois, notre prof de français, il était absent, donc c'était assez pénalisant.
25: Beaucoup plus de budget, des profs qui sont plus présents, plus investis. Parce que là, les profs, ils nous donnent pas vraiment envie d'aller en cours. Ils sont mous, ils sont pas d'énergie, ils sont pas investis dans leurs cours et ça me donne honnêtement pas du tout envie d'aller en cours. Et après aussi, plus de moyens en général, du coup, pour rénover le lycée, parce que il en a froid dans le lycée, tout l'hiver il fait très très froid, il y a des fuites d'eau par les toits, donc ça donne pas non plus envie d'aller au lycée.
7: Pour moi, c'est un mouvement qui est solidaire. J'ai envie qu'on puisse tous travailler dans les mêmes situations, avoir les mêmes conditions d'apprentissage. Quand on voit, par exemple, à Saint-Denis, on sait qu'on ne se trouve pas sur le même pied et évidemment qu'on ne peut pas apprendre tous de la même façon et que l'égalité des chances, c'est pas la même chose, quoi. Enfin, on n'a pas tous le même futur qui nous attend en fonction de la manière dont on nous apprend.
0: Allez, c'est parti, là, deux.
4: On nous apprend la liberté d'expression, mais on nous tabasse quand on l'exerce.
7: Nous faire choisir dès nos 15 ans, enfin, pardon, dès nos 16 ans, ce qu'on va faire pour tout le reste de notre vie, c'est pas la meilleure chose à faire, surtout qu'on est sur un système qui est assez aléatoire. On se demande comment est-ce qu'ils font le tri, comment est-ce que Parcoursup est réellement géré et comment est-ce qu'on peut remettre notre futur dans les mains d'une application aussi aléatoire.
4: Oui, le stress du tout de suite maintenant, il faut faire des choix maintenant alors que notre futur est dans 5 ans et on n'a pas le choix de faire le choix.
6: Ouais. Chaque évaluation est stressante sachant qu'elle compte pour Parcoursup. C'est dur.

0: Là, une angoisse pour l'avenir, surtout la montée du RN, qui risque encore de faire des économies sur le budget, sur l'éducation nationale. Du coup, enlever plus de profs, plus d'élèves par classe, pas de rénovation. En général, c'est ça qui me touche le plus et qui m'inquiète le plus.
1: On veut un bon futur. On n'a pas envie de vivre dans un monde où la violence règne. On n'a pas envie d'être dans un monde où on est sans arrêt oppressé. On a envie d'un futur. On a envie de trouver du travail, parce que le marché du travail, plus que toujours, il est extrêmement bouché. C'est dur de se projeter, mais on reste quand même... On a encore de l'espoir.
2: Siamo tutti, sauver le Dali, et plus de son, moins de pression.
3: Ok, merci. Et vous, vous voulez me lire le vôtre ?
4: J'ai pas dit la bonne.
5: On sait plus quoi écrire, tellement c'est la merde.
1: En ce moment, le mouvement qu'on voit de tous les lycéens, de tous les profs et les parents qui s'unissent, c'est extrêmement émouvant, j'ai envie de dire. On voit qu'on n'est pas seul, on voit qu'on est tous dans la même situation et que même les personnes qui ne sont pas dans la même situation compatissent avec nous, même si les médias ils essayent de nous faire penser autre chose. Nos revendications sont justes, en fait. Si on était juste une minorité, peut-être que ce serait pas le cas, mais là, on est sur un mouvement d'une extrême envergure qui touche toute la France. Évidemment, ça donne de l'espoir et ça rend heureux de voir tous ces humains

0: J'ai de la chance d'avoir mes parents qui me soutiennent énormément là-dessus, donc on en parle énormément rapport à ça. Ils me briefent parce que mes parents ont fait ça aussi beaucoup pendant leur jeunesse. Du coup, c'est pas mal d'eux que je tiens ça. Après, j'ai grandi dans un entourage avec mes grands-parents qui sont pas forcément, qui ne m'aident pas forcément à ça. Et par contre, au niveau du lycée, on a quand même la chance dans ce lycée Baudelaire d'avoir des profs qui nous soutiennent dans les revendications qu'on fait, dans les blocages, dans toutes nos idées. Donc ils sont toujours derrière nous pour nous donner des conseils et c'est assez agréable de pouvoir se reposer sur des personnes telles.
1: Moi, mes parents étaient d'accord sans plus. Ils m'ont aidé à faire les pancartes.
2: Moi, mes parents étaient d'accord avec moi parce qu'eux aussi ont fait des manifestations dans leur jeunesse, notamment celle de 90.
3: Alors la bac, vous n'avez pas le bac?
4: Ok, ça marche.
1: Nickel.
4: Merci.
0: Alors là, c'est un grand sujet parce que la police est primordiale, certes, pour garder l'ordre, mais il y a beaucoup trop de bavures dans le sens où ils font des trucs qui n'ont pas lieu d'être. Gazer des enfants, ça ne devrait pas avoir lieu. On nous peint souvent en casseurs la plupart du temps alors qu'on n'est pas du tout là pour ça et qu'on est vraiment là juste pour montrer nos voix et qu'on nous rabaisse parce qu'on est jeune alors que c'est pas parce qu'on est jeune qu'on peut pas penser et qu'on peut pas revendiquer nos valeurs et parler. Ouais, je trouve ça extrêmement politique, même si en théorie on devrait pas vraiment le politiser, mais je pense que c'est quelque chose d'important à faire. Et je pense qu'il faut faire une éducation à la politique au plus jeune âge, le plus tôt possible, pour que les gens puissent se faire une idée dès le plus tôt et qu'on se retrouve pas avec des gens comme Bardella qui sont présidents du RN à 27 ans et qui savent pas parler.
2: Aujourd'hui, tout est politique. Notre moindre fait et geste est politique, donc tout le contraire de cette jeunesse dépolitisée. Et on est tous engagés aujourd'hui pour ça.
1: Bah, on n'a pas 5 ans, quoi. On n'a pas des cerveaux en bouillie. On peut réfléchir par nous-mêmes. C'est possible qu'on se fasse manipuler, comme tout le monde. Mais là, en l'occurrence, je ne pense pas, parce qu'on n'est quand même pas bêtes.
2: La jeunesse n'est pas stupide, on sait réfléchir par nous-mêmes, et aujourd'hui, on est là par nous-mêmes.

0: Et les médias dans tout ça? Un mot sur les médias peut-être?
1: Hypocrite. Et il faut arrêter de parler de politique et de violence et commencer à parler des revendications.
2: J'ai envie que les médias, la télé, arrêtent d'être monopolisés par des personnes qui biaisent la situation. J'ai envie que notre mouvement soit représenté de manière juste et qu'il ne soit pas diabolisé ou changé, enfin que la situation ne soit pas changée. On n'est pas des casseurs, on est des étudiants, on veut juste apprendre, on veut juste être entendu.
0: Qu'est-ce qui vous ferait arrêter les blocus, là, maintenant?
1: Que ça change. Que les décisions soient prises au plus haut poste.
2: Voilà, que le gouvernement, au lieu de cacher les problèmes, fasse face à ces problèmes. Voilà.
0: Tu peux dire ce que
1: Arrêter de nous prendre pour des cons et changer les choses, parce que nous on peut pas de notre statut. C'est pour ça qu'on se mobilise tous ensemble pour être tous plus forts et essayer de vous attendre. Et on en a juste marre, on devrait être en cours, on aime travailler. Et c'est pour ça qu'on est ici.
3: Des terres et révolutionnaires et on est jeunes. Des terres et révolutionnaires et on est jeunes.
4: Merci à Ludivine Auberger pour cette carte blanche depuis la manifestation des lycéens à Annecy ce mardi 6 octobre 2026.
5: Carte blanche.
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1: Donc moi c'est Agnès Joly, voilà, 32 ans, j'ai repris la ferme avec mon conjoint, Bastien Paclet. On est au GEC, la bergerie des Cimes à Hayon-le-Vieux. C'est une ferme à l'origine qui a été construite par Vincent Miguet en vache laitière, voilà, il y avait 40 vaches abondance. Puis la ferme a été reprise pendant 2 ans en chèvre, où la personne a refait les travaux pour passer de vache à chèvre. Et nous, quand on a racheté, du coup, les travaux étaient déjà faits. On a un atelier de transformation où on transforme du coup tout notre lait. On a les terrains qui sont la plupart tout autour de l'exploitation. On a environ 180 brebis, voilà, qu'on les traite pas toutes en même temps. On fait deux.

les maraîchers et les prieurs à Sevrier, donc, et puis le samedi matin à Cusy, qui est devenu un gros marché aussi. On est quand même pas mal de producteurs allés là-haut. Et puis après, on vend pas mal dans les fruitières, donc la coopérative de Dayon-Djun, la coopérative de l'Echeraine, Lily et Brice à l'Echeraine, et on livre également à la fruitière de Chabert. Moi, j'ai toujours aimé les brebis aussi. Depuis que je suis petite, j'ai toujours vu aussi les brebis. Ben, mes grands-parents en avaient un peu. Et puis aussi parce que Bastien avait les brebis et que c'est un animal, moi, que j'ai toujours aimé. Alors, on a bossé tous les deux aussi en vache. Bastien, assez longtemps, ouais. Donc, j'aimais beaucoup aussi les vaches. En alpage, c'est vrai que c'était hyper intéressant. Les chèvres, pas du tout. On n'est pas du tout chèvres tous les deux. Donc c'est très très différent, ouais. C'est pas du tout. Enfin, puis après c'est du feeling avec l'animal en fait aussi. Et c'est vrai que la brebis c'est très attachant. Et en plus de ça, il y a une vraie demande aussi en fromage de brebis parce qu'on n'est pas nombreux. Il y a le Gaec des Personnages en face de chez nous qui fait de la brebis et la ferme du Caban au Châtelard qui fait un peu de brebis aussi. Mais sinon sur le massif on est quand même on est que trois, donc il y a de la demande. Et puis, c'est un animal qui est assez attachant, ouais, la brebis. C'est un peu sauvage, mais curieux. Donc, et puis, ça fait du très bon lait. Alors, moi, mes parents étaient agriculteurs, mais en Champagne-Ardenne. Donc, ils avaient principalement des céréales, betteraves, pommes de terre. Et c'est mes grands-parents, plutôt, qui avaient des bêtes. Ils avaient des moutons et des vaches. Puis mes oncles aussi avaient des vaches laitières. Et moi, je suis arrivée là pas tout de suite. J'ai d'abord fait des études. J'ai fait un master de géographie aménagement en montagne. Donc j'ai travaillé un peu pour une agence de voyage où je faisais de la cartographie de randonnée. Donc c'était hyper intéressant. Et puis il y a eu le Covid. Donc le tourisme n'était pas du tout à l'actualité. Donc je suis revenue dans l'agricole aussi parce que ce côté-là me manquait. J'avais des copains qui étaient dans l'agricole, j'aimais bien aller leur donner un coup de main, donc je suis revenue là-dedans. J'ai rencontré Bastien qui cherchait un deuxième berger pour monter en alpage en Tarentaise pour le Beaufort. Donc on a travaillé ensemble une saison en alpage en Tarentaise. Lui, il avait ses moutons, moi je l'aidais pas mal et de fil en aiguille, on a eu l'opportunité de cette ferme. En fait, on habitait à la Motte-en-Bauge à l'époque. Et on s'est dit, ben, une opportunité comme ça, il n'y en aura pas deux. Donc on s'est tout de suite lancé. J'ai refait une formation pour adultes à Rénac. C'était une formation sur un an. Donc du coup, ce qui m'a permis d'avoir la capacité agricole pour avoir les aides aussi jeunes agriculteurs. Mais aussi réapprendre un peu le métier de l'éleveur. Et aussi me spécialiser dans la transformation fromagère. Donc après, une fois que j'ai fini ma formation, j'ai travaillé à la coopérative de Saint-Ours en atelier de transformation, où c'était très intéressant de voir aussi dans une coop le rythme, l'organisation, tout ce que c'est réglementation au niveau de l'hygiène. C'est là-bas en fait que j'ai beaucoup appris à comment tenir une fromagerie, comment tenir les stocks, comment tenir une fromagerie propre, comment respecter les règles. Donc c'était hyper intéressant. Et puis aussi au niveau organisation. Comment optimiser son temps pour faire le maximum de choses en une matinée. Donc ça, c'était vraiment une bonne expérience à Saint-Ours. Et puis j'avais refait une petite formation en RIAC de 3 jours. Voilà. Et puis après, on s'est installés tous les deux. Donc j'ai appris aussi sur le tas. Et donc ça va faire 4 ans qu'on est installés. Donc là, on finit nos 4 ans de jeune agriculteur. Voilà. On a été très bien accueillis à Yon-le-Vieux. Ce qui nous a beaucoup aidé, c'est que celui qui avait la ferme avant, Vincent Miguet, habite juste à côté et était à la commune. Donc il nous a donné un bon coup de main. On a refait le tour des parcelles un peu avec lui. Il nous aide de temps en temps pour les foins. Donc on a un vrai lien avec lui. Et puis après on s'est pas mal présenté à tous les voisins. Rien que le fait de dire bonjour en fait à tous les habitants, de venir aux événements, etc. Ça nous a aidé aussi à être acceptés. Après il y a qu'avec le temps où les gens au début regardent un petit peu comment on travaille, des nouvelles méthodes. Les brebis en plus c'était pas trop connu dans le coin, enfin brebis laitières je veux dire. Donc on a eu un peu de visite sur la ferme, etc. Et puis après moi je me suis mis aussi au conseil, donc je fais partie du conseil municipal. Et ça, c'est vrai que ça aide aussi à s'intégrer dans une commune. Donc c'est hyper intéressant aussi de participer à la vie de village. Ça montre aussi que on s'y sent bien et qu'on a envie de faire vivre aussi le village avec nous maintenant. Du coup, on est

même pas mal de voisins agriculteurs, aussi bien sur Aillon-le-Vieux que juste à côté le Châtelard. Et puis, il y a aussi Aillon-le-Jeune qui est quand même accolé, où il y a d'autres éleveurs qu'on croise tout le temps, surtout que chacun fait des parcelles un peu sur plusieurs villages. Je trouve qu'il y a quand même pas mal d'entraide quand il y a besoin, donc ça c'est vrai. Après, chacun a des systèmes différents ou quoi que ce soit, mais il y a encore ce côté entraide dans l'agricole. Alors forcément, il y en a avec qui on va beaucoup plus travailler que d'autres. On a du matériel parfois aussi en commun, donc c'est vrai que ça aide. Mais c'est vrai que c'est intéressant parce que bah, parfois, on regarde aussi comment les autres travaillent. On se dit, bah, tiens, c'est marrant, il a RC maintenant. Tu regardes comment la prairie évolue. Tu te dis, bah, tiens, est-ce que l'année prochaine, on peut pas essayer ça ou... Donc, en fait, oui, c'est intéressant d'avoir pas mal d'éleveurs aux alentours. Il y a le centre de gestion qui nous accompagne un petit peu. Il y a eu la chambre d'agriculture quand on a démarré. Mais globalement, si on a des questions, en fait, on se tourne plus vers les autres éleveurs. Par expérience, il y en a qui ont vécu des choses et nous, on se pose certaines questions. Donc en fait, il y a un bon réseau d'entraide entre éleveurs. Je vois le Caban, ils sont juste à côté. C'est un fonctionnement qui est un peu différent du nôtre. Mais si on a des questions, on n'hésite pas à leur demander. Et souvent, on a peut-être plus de réponses. Enfin, c'est plus clair que parfois le centre de gestion. Déjà, il faut descendre à Chambéry si on veut vraiment un rendez-vous. Et c'est toujours un peu plus compliqué. Ouais. Et il peut y avoir des échanges sur les pratiques. Oui, oui, avec certains éleveurs, on aime bien échanger sur ce qu'on a fait dans l'année, sur pourquoi là ça pousse, pourquoi là ça pousse pas. Tiens, t'as fait du sursemis, est-ce que ça fonctionne? Est-ce qu'on peut pas essayer sur notre parcelle? Donc oui, on échange pas mal. Alors après, je dirais pas tous les jours, hein, et puis pas avec tout le monde non plus, hein, parce que chacun a sa vie de tous les jours, on est un peu la tête dans le guidon parfois. Il pourrait y avoir plus de travail en commun, plus d'échanges, mais c'est compliqué à mettre en place. Enfin, alors si, par exemple, il y a la CUMA, c'est un groupement, en gros, qui a acheté du matériel et où chacun a une part sur certains matériels. Par exemple, nous, on a une part sur une benne. Comme ça, quand on sort le fumier, hop, on emprunte la benne de la CUMA, on note le nombre d'heures où on l'a emprunté et on paye seulement ce qu'on utilise pour l'année. Ça évite d'acheter une benne. Et il y a tout un tas de matériel comme ça en commun à l'échelle du massif et ça, c'est vrai que c'est quand même hyper important. Au lieu d'acheter du neuf tout le temps, et là-dessus, on s'aide pas mal.

0: Nous, on est en GAEC à 50-50, donc c'est-à-dire qu'on gère tous les deux l'entreprise à même niveau. GAEC, c'est un groupement agricole en commun. En fait, on est tous les deux associés et on est tous les deux à 100% sur la ferme. Il n'y en a pas un qui peut travailler à l'extérieur. On n'a pas le droit de travailler à l'extérieur, sauf 500 heures par an, je crois, en hiver. Donc en fait, nous, on a acheté, enfin le GAEC a acheté le bâtiment, a acheté un peu le terrain autour. Le GAEC a aussi acheté tout le matériel et après, tout le reste des terrains qu'on exploite, c'est la location. Mais nous, on est propriétaire de rien, c'est le GAEC. On est chacun responsable un peu d'atelier. Donc moi, c'est plutôt la fabrication. Bastien, il va prendre les décisions dans tout plus que ce qui est élevage. Après, moi, je peux être plutôt responsable aussi sur l'administratif. Bastien va gérer les foins. Après, il y a la santé du troupeau, tout ce qui est les vétérinaires, etc. En gros, la plupart des décisions, chacun les prend un peu de son côté. Et dès qu'il y a une décision plus importante, on en discute. Mais les choses basiques de la vie de tous les jours, qui sont assez récurrentes, on ne se concerte pas forcément. On fait confiance à l'autre et chacun sait en général ce qu'il a à faire. Souvent, on boit un café après la traite et on fait le point sur un peu ce qu'il y a à faire aujourd'hui ou dans la semaine. S'il y a des gros travaux, par exemple, s'il faut sortir le fumier, s'il faut déplacer un lot de brebis et il faut être deux, s'il y a des choses un peu importantes comme ça, on se les dit, on s'organise. Mais la plupart du temps, on sait ce qu'on a à faire dans la journée et on se tient au courant au fil de la journée, en fait. Voilà. Et dès qu'il y a des grosses décisions, ben, on en parle ensemble. Faut arriver à savoir dissocier des fois un peu le couple du côté associé. Parce qu'en fait, on est H24 ensemble. On est en couple, mais on est aussi deux associés. Donc, on a parfois des visions différentes de gestion, parce que ça reste une entreprise, une ferme. Donc, on peut avoir des idées un peu différentes. Mais je pense que c'est ce qui peut faire aussi la force un peu de ce côté familial, entre guillemets. Après, ce qu'il faut, c'est réussir aussi le soir à déconnecter un peu. Ce qui n'est pas toujours évident, en fait, parce qu'on habite sur la ferme. On travaille tous les deux sur la ferme. Et on est H24 sur la ferme tous les deux, donc ça peut être un petit peu délicat des fois d'arriver à déconnecter. Mais c'est ce qui est aussi intéressant, oui, parce qu'on a la liberté de bosser ensemble, de se voir tout le temps quand on veut. Et en même temps, après, chacun a ses activités. La journée, on ne fait pas forcément des choses tous les deux. Chacun a ses activités, on se retrouve pour un café, on discute de ce qu'on va faire, on essaie de faire des points un peu réguliers sur la gestion des bêtes, sur la compta, etc. Donc en fait, c'est de l'organisation, je dirais. On est assez interchangeables tous les deux, oui. Donc la traite, généralement, on la fait tous les deux. On aime bien la faire tous les deux. Transformation, c'est plus moi. Mais s'il faut, Bastien peut très bien faire la fabrication, il gère totalement. Les parcs, les bêtes, tout ça, on y fait à deux. Il n'y a que vraiment les foins où c'est plus Bastien. Moi, pendant les foins, je suis là pour aller à la griffe. C'est pour rentrer le foin dans le bâtiment. La traite et puis tout ce qui est le reste. Mais c'est plus Bastien qui va faire la fauche. Voilà. On est interchangeables. Et depuis un an, donc on a eu un petit garçon qui va avoir un an là. L'organisation, du coup, a pas mal changé. C'est plus Bastien qui traite et moi qui suis en fromagerie. Du coup, j'y vais assez tôt le matin quand Léon dort encore. Donc je mets le babyphone, ça me permet d'aller en fromagerie et de faire des allers-retours s'il faut. Enfin, s'il se réveille, je peux y aller. Alors qu'une la traite, une fois qu'elle est en route. Voilà, faut continuer, oui. Alors, s'il faut, je vais bien à la traite aussi quand Bastien est au marché ou quand on fait les foins. Mais c'est vrai que c'est plus pratique que la fromagerie. Ça n'a pas été tout de suite évident parce que du coup, on avait pris quelqu'un pour le congé maternité et congé paternité, ce qui nous a fait, qui nous a beaucoup soulagé. Mais c'était un gros challenge parce qu'on n'avait jamais travaillé avec quelqu'un d'autre sur la ferme. Donc, il fallait apprendre déjà à communiquer avec cette personne, la former, savoir déléguer, faire confiance. C'est tout des choses quand c'est ta ferme qui sont vraiment pas évidentes. Par la force des choses, on n'a pas eu le choix et ça s'est très très bien passé. Mais chacun a peut-être eu un petit moment avant de trouver sa place. Et moi, de mon côté, c'est pareil, je découvrais la maternité. Donc il y a ce côté où on passe beaucoup de temps avec le bébé et un peu moins avec les bêtes. On culpabilise parfois, mais en fait, ça dure tellement peu de temps dans une vie que on s'adapte. Mais ça n'a pas été simple, lui, de mettre en place une organisation un peu à trois. Moi, je me suis beaucoup effacée. Du coup, j'ai fait confiance largement à Alizé, du coup, la salariée qui venait là. Et on a été très contents. Après, c'est vrai que on était contents aussi de retrouver notre vie à deux. Enfin, l'organisation, en fait, c'est plus simple. On se connaît par cœur. Et des fois, il n'y a même pas besoin de parler. On sait ce qu'il y a à faire. Mais ça s'apprend. C'est comme toute entreprise. Hein. Avoir quelqu'un gérer, ouais, c'est pas évident.
1: Le retour à deux après, c'est bien passé aussi.
0: Oui, oui, oui. C'est pareil. Il y a un temps de réadaptation. On a enlevé un marché parce qu'avant, on faisait trois marchés. Maintenant, on n'en fait plus que deux parce que ça commençait à être lourd. Et comme on avait retrouvé des livraisons, ben on s'y retrouve au niveau chiffre d'affaires. Donc,
1: t'as réussi à retrouver ta place après aussi.
0: C'était assez fluide. Après, faudrait peut-être poser la question à Bastien, oui, comment il l'a vécu aussi, parce que du coup, il a eu un peu moins l'opportunité de passer du temps au début avec Léon, puisque moi j'étais occupée et lui devait gérer la ferme. En plus, il y avait les agnelages. L'hiver, on a beaucoup de lait, il y avait pas mal de boulot. Donc ça arrivait un petit peu tout en même temps. Peut-être qu'on ferait avec le recul, on ferait un peu différemment. Mais oui, petit à petit, on retrouve chacun notre organisation. Ben, la place de la femme, oui, je pense que dans l'agricole, c'est encore un peu un challenge entre guillemets. Disons que c'est quand même vu depuis pas mal de temps maintenant que les femmes sont de plus en plus nombreuses dans l'agricole et c'est super. Mais il y a toujours un peu quand même, je trouve, ce préjugé et ce côté, ben tiens, c'est souvent, on va être un petit peu plus regardé. J'ai l'impression qu'il faut qu'on fasse plus nos preuves qu'un homme, alors qu'en fait oui, il y a des choses que Bastien fait beaucoup mieux que moi, et moi il y a des choses que je ferais mieux, mais oui, je trouve qu'il y a encore un peu du travail à ce niveau-là, mais on est de plus en plus, on est de mieux en mieux accepté. Je vois maintenant, j'ai été très bien accueillie à Hayon-le-Vieux à ce niveau-là, mais bon, il a fallu quand même faire un peu ses preuves, oui. Les gens au début s'adressaient quand même beaucoup à Bastien, alors qu'en fait on est à part égale et que moi j'ai tout aussi envie de m'investir. Enfin, on bosse à part égale à la ferme. Alors oui, depuis qu'il y a Léon, c'est vrai que je m'occupe plus de Léon, et Bastien a pris le relais sur beaucoup de choses à la ferme. Mais c'est dans l'organisation, on sait que c'est temporaire et en fait c'est ce qui fait aussi le charme d'une ferme en couple, c'est que ça change tout le temps aussi un peu au niveau organisation. Quand on est plusieurs sur une ferme, je trouve que pour traverser certaines épreuves, c'est quand même plus facile entre guillemets, parce qu'il y a des périodes où, bah, par exemple en ce moment on voit bien, il y a la sécheresse, ben c'est un coup dur pour pas mal d'éleveurs quand même, parce que les bêtes font moins de lait, on fait moins de foin, on commence à donner un petit peu de la ration d'hiver, il y a moins d'eau, on s'inquiète beaucoup. Il y a 2 ans, le troupeau nous a été touché par la FCO, on a perdu une vingtaine de bêtes. Et je pensais à tous les éleveurs qui sont tout seuls dans leur ferme, qui ouvrent la porte, trouvent une brebis morte presque tous les jours. Pour le moral, c'est quand même très dur. Je pense qu'on peut vite tomber dans une spirale et pas trop en sortir. Alors que quand on est deux ou même trois, bah, y en a toujours un plus positif que l'autre. Il y en a toujours un qui va réussir à remonter le moral ou à prendre des décisions. Et pas que en négatif, mais souvent on se conforte dans les prises de décision. Et ça fait quand même du bien, parce que tout seul, ben on doute toujours, en fait, on se pose toujours des questions. On se dit, est-ce qu'on a pris la bonne décision? Est-ce que ce que j'ai fait, c'est bien? Est-ce que ça va continuer? Et en fait, à deux, ben t'as beaucoup plus de motivation, beaucoup plus d'élan. Et moi, j'admire beaucoup ceux qui s'installent tout seuls en agricole, parce que déjà au niveau charge de travail. Et puis, moralement, c'est pas toujours facile. Hein. Il y a des moments où c'est plus compliqué, ben, notamment quand il y a des maladies ou là, la sécheresse. Et à deux, ou même à trois, eh ben, je trouve qu'on vit les choses plus facilement, entre guillemets.
1: Tu parles des enjeux. C'est quoi les enjeux auxquels vous faites face en ce moment ?
0: Eh ben, en ce moment, clairement, c'est la sécheresse, parce que du coup, on a fait une belle coupe de foin fin de printemps, début été. Mais là, en regain, donc c'est la deuxième coupe, et troisième coupe, c'est tout ce qu'on va couper après le foin. On n'a pas grand-chose. On a gardé beaucoup de parcelles de fauche pour les brebis, parce qu'il faut quand même qu'elles mangent, qu'on garde de la pâture pour elles. Comme on les sort jour et nuit, ben il faut deux fois plus de surface aussi pour tourner. Et donc là, on ne sait pas quand on va pouvoir recouper du regain, et ça commence un peu à nous inquiéter, parce que ben, si on veut faire du lait cet hiver, ça veut dire qu'il faudra donner un peu plus de croquettes à l'auge parce qu'elles font moins de lait avec du foin qu'avec du regain. Elles ont la bouche fine, les brebis, souvent. Et puis aussi, on voit qu'elles ont baissé en lait depuis le mois de juin parce qu'elles dépensent beaucoup d'énergie pour faire face à la chaleur. Donc oui, c'est un peu cet été, c'est un peu particulier quand même. On espère que ce sera pas tous les étés aussi extrêmes, enfin et du moins aussi tôt, parce que cette année ça a commencé au mois de juin. Donc l'enjeu, ouais, cette année, c'est vraiment la sécheresse et puis la fauche. On aimerait bien pouvoir refaucher, mais en même temps, faut qu'on garde de l'herbe pour les brebis. Il y en a plein qui montent en alpage avec les brebis et ils ont toujours un petit peu plus d'air. Au-dessus de chez nous, par exemple, il y a l'alpage de Rossane où il y a Ghislaine qui est montée avec ses chèvres. Donc elle a l'air d'avoir encore un peu d'herbe, mais il y a beaucoup d'alpages où, même en vache, où les gens, les bergers commencent à redescendre. Là, dès le mois d'août, parce qu'il manque d'herbe en haut. Donc la sécheresse, en fait, là, ça touche un peu aussi bien les alpages qu'en bas. C'est pas la solution, mais les bêtes montent en alpage, ça permet d'avoir de plus de surface en bas pour faire les foins aussi, selon les terrains, si c'est propice ou non. Donc ça, ça peut être intéressant. Nous, c'est qu'on n'a pas forcément eu l'occasion non plus de monter en alpage. On a quand même déjà pas mal de surface ici à entretenir. Et en fait, on peut pas être partout. On n'est que deux. Si on veut entretenir en bas et qu'on monte, enfin, au bout d'un moment, les journées font que 24 heures. Nous, les brebis restent dehors la nuit aussi. On les rentre pas en bâtiment. Donc, c'est pour ça qu'on a 7 chiens de protection. On a des bergers d'Anatolie, donc qui sont répartis en deux lots. Il y a un lot où il y en a 5, il y a un lot où il y en a 2. Et donc du coup, on essaie toujours de garder des parcelles assez proches de la ferme pour les laitières la nuit. Comme ça, on sait qu'elles sont pas loin, on entend les chiens. Et celles qui font pas de lait, les taris, souvent on les met plus loin. Comme ça, elles broutent toutes les parcelles qui sont un petit peu moins bonnes, entre guillemets, ou qui sont plus... qui sont plus loin, donc qui demandent plus de temps pour revenir à la ferme. Mais le loup, oui, c'est devenu un sujet assez... c'est devenu un gros enjeu dans l'élevage, parce que nous, on adore les chiens, mais honnêtement, on se serait bien passé d'avoir 7 chiens à gérer à la ferme, puisque faut penser à l'hiver, en fait, ce qui fait qu'on a 7 chiens dans la bergerie l'hiver. Donc on est obligé de les attacher ou de les mettre, même si elles ont des longues chaînes, mais on est obligé de les attacher parce que quand les brebis font les petits ou sont tranquillement en train de ruminer, il faut pas que les chiens les dérangent. Ça fait beaucoup de budget aussi parce qu'il faut les revacciner chaque année, il faut les croquettes. Faut gérer aussi un peu les différences de caractère entre chaque chien parce que elles viennent pas toutes du même élevage. Puis il y a la hiérarchie qui se fait comme n'importe quelle bête. Donc c'est beaucoup de contraintes. Après, on n'aurait pas les chiens, je pense qu'on les sortirait pas la nuit. Et il y a des coins même dans la journée où voilà, des fois t'as un peu la boule au ventre d'aller voir ton troupeau. Enfin, si t'es en lisière de forêt et que tu sais que t'as vu le loup quelques jours avant au bord de la route, t'es pas non plus serein à 100%. Alors que là, avec les chiens, on sait que ça limite quand même. L'été dernier, le troupeau a été visité par 3 loups puis les louveteaux qui étaient pas très loin. Et dans ce lot-là, il y avait 5 bergers d'Anatolie, on avait 5 chiens, ça a quand même fait la différence. Les loups sont partis. Parce qu'on les a vus et les voisins nous avaient prévenus. Donc on s'est donné le mot entre éleveurs et comme ça, chacun a pu veiller sur son troupeau. Mais il n'y aurait pas eu les chiens, je pense que les loups seraient passés par-dessus la clôture. Ouais.
1: Et pourquoi vous les mettez dehors la nuit? Ça apporte quoi?
0: Elle mange l'herbe, en fait, du coup, la nuit. Ça évite de donner du foin en bergerie. Et puis, le but, c'est aussi que les bêtes... nous, on aime bien avoir les bêtes dehors dès que c'est propice. Donc, les laisser la nuit. Et puis, d'autant plus des étés comme ça, où c'est caniculaire, en fait, la nuit, elles mangent beaucoup la nuit, du coup. Parce que la journée, elles sont entassées en tas, sous le tonneau d'eau, la tête baissée au soleil, alors qu'il y a de l'ombre à 10 mètres plus loin. Donc, pour nous, c'est important de les laisser dehors la nuit, oui.
1: C'est pas un choix que font beaucoup d'éleveurs?
0: Je pense que c'est à cause du loup, oui, clairement. Parce que maintenant, si on veut les laisser dehors la nuit, ça veut dire qu'il faut s'équiper de chiens. Et c'est beaucoup de contraintes, les chiens. Même quand on déplace les troupeaux la journée pour les amener et les rentrer le soir pour la traite, Bah nous, les chiens, on les prend en laisse à chaque fois. Parce qu'il y a des cyclistes, parce qu'il y a des gens qui se baladent, parce qu'il y a des voisins. Donc, c'est normal de les prendre en laisse pour pas qu'ils divaguent. Et après, on les relâche une fois qu'on les met dans les parcs. Mais c'est beaucoup de logistique, ouais, les chiens. C'est plus de la contrainte, entre guillemets. Et en même temps, on n'aurait pas les chiens, on pourrait pas laisser nos bêtes dehors. Ouais. Alors, c'est pas du tout imposé, non. C'est pas du tout imposé. C'est juste que la pression du loup est quand même assez forte en Savoie. Et que y a quand même du recul maintenant depuis quelques années sur l'efficacité des chiens de protection. Et ben, un troupeau qui est équipé avec quelques chiens pour protéger son troupeau et un autre troupeau où il n'y a pas du tout de chiens, ben, le loup va aller au plus simple. Il va sauter la clôture et puis les 3-4 brebis qu'il y a dans le lot. Donc en fait, on n'est pas obligé, mais... En fait, on n'a pas le choix si on veut garder notre troupeau. Un autre défi, c'est qu'il y a de plus en plus de maladies qui arrivent. Nous, on y a vu il y a 2 ans avec la fièvre catarrhale ovine, qui, je pense, revient un petit peu là chaque année, mais moins virulente. Les bovins, ben, c'est pareil. Là, cette année, il y a encore une nouvelle maladie. L'année dernière, il y avait la dermatose. En fait, chaque année, il y a des nouvelles maladies qui arrivent, donc il y a la pression aussi de vacciner, de mettre des protocoles sanitaires en place. C'est des dépenses aussi bien pour les éleveurs que pour l'État. Et en fait, c'est assez compliqué maintenant. Nous, par exemple, on a fait le choix de pas vacciner nos bêtes contre la fièvre catarrhale ovine. On a préféré jouer sur la rusticité et cette année, par exemple, on a quelques bêtes qui ont eu des symptômes, mais qui, au bout de quelques jours, s'en sont remises. Je pense qu'elles ont créé des anticorps, etc. Et il y en a d'autres qui, peut-être, s'en remettront pas. Ça, c'est un choix. Mais en fait, il existe énormément de variants aussi maintenant et il y a autant de vaccins que de variants. Et c'est des choses à faire chaque année. Donc, c'est une nouvelle... contrainte, une nouvelle charge mentale qu'il faut garder en tête. Ben tiens, il y a une nouvelle maladie qui va arriver, ou tiens, il y aura peut-être des vaccins à faire. Combien ça va nous coûter? Est-ce que c'est pris en charge? Et puis, plus on vaccine les bêtes, c'est comme les humains. Après, ça crée des résistances, etc. Il n'y a pas assez de recul non plus sur ça. Mais c'est un sujet qui fait beaucoup débat aussi entre éleveurs, parce qu'il y en a qui vont être pro-vaccin, d'autres non. Moi, je respecte chaque décision. Dans tous les cas, il n'y a que l'éleveur qui va savoir vraiment comment gérer son troupeau. Mais c'est une charge mentale en plus. Ouais, toutes ces nouvelles maladies qui arrivent. Et là, on va dans les bovins, apparemment, oui, encore une nouvelle maladie qui inquiète beaucoup. Ouais.
1: Et vous êtes accompagné par rapport à ça?
0: Eh bien, pas tant que ça, je trouve. Entre éleveurs, on arrive à en parler un peu. Nos vétos, oui, on en parle un petit peu. Mais j'ai l'impression qu'il n'y a pas non plus tant d'infos que ça. Parce que même nos vétos, des fois, les infos ne descendent pas jusque... Donc, par exemple, quand il y a eu la fièvre catarrhale ovine, ça a apparu apparemment dès le printemps. Et nous, on a eu les infos début d'été. Donc, en fait, il y aurait eu le temps de mettre d'autres choses en place. Et les infos circulent pas assez vite. Je trouve que ça manque un peu de communication sur la santé et sur la gestion sanitaire, mais en fait à l'échelle nationale. Comment on se projette sur les prochaines années? Le but, ça serait de continuer à fidéliser notre clientèle sur les marchés. Parce que nos clients ont beaucoup joué le jeu quand on a démarré. Pour l'instant, tout le monde est satisfait de nos produits. Donc, c'est vrai que c'est encourageant. Après, c'est réussir à garder cette dynamique où, comme c'est tous les jours, le week-end, jour férié, H24, et les marchés, ça prend quand même beaucoup de temps. C'est réussir à toujours être régulier, etc. Donc, ça, c'est un challenge aussi. Mais bon, la vente, c'est ce qui nous fait vivre. Et puis après, on a le gros challenge, je dirais, c'est plus sur notre troupeau. Réussir, parce qu'un troupeau, il faut des années avant de faire un troupeau qui nous ressemble. C'est réussir à sélectionner les bonnes agnelles, les brebis qu'on va garder. Réussir à maintenir une production du lait assez régulière. Toujours faire du bon foin. Enfin, des enjeux, en fait, il y en a plein. Tout en essayant d'élever un petit garçon au milieu de tout ça.
1: T'as dit deux fois un troupeau qui nous ressemble, c'est quoi pour toi un troupeau qui vous ressemble?
0: C'est un troupeau un peu à notre image, c'est-à-dire Un troupeau, rustique, c'est pas un troupeau sélectionné avec des brebis qui font tant de litrage, qui sont toutes pareilles, qui sont poussées. Nous, c'est un troupeau, tant qu'elles font du lait et qu'elles ont pas de problème de santé, ben en fait, c'est le principal. Et puis après, nous, on aime beaucoup. C'est quand même un peu le côté aussi folklore. On aime les cloches, on aime transhumer, on aime les bouger. Donc, ça fait aussi partie de l'image de notre troupeau. On ne pourrait pas juste avoir des bêtes à l'intérieur qui font 5 litres de lait. Ou... Voilà.
1: Avec Bastien, vous aviez la même image du troupeau que vous vouliez avoir.
0: Oui, oui, oui. En fait, en plus, quand on s'est rencontrés, on avait acheté une petite salle de traite mobile. On travaillait tous les deux à côté. On avait acheté une petite salle de traite mobile pour traire, du coup, les 40 brebis qu'on avait. Et donc, du coup, on traisait le soir après le boulot. On faisait la tome et puis des petits frais un peu à la maison, comme ça, dans la cuisine, pour faire nos essais. Et on a toujours aimé, en fait, ce côté un peu folklore. Et peut-être qu'un jour, on arrivera à faire une salle de traite mobile et on ira traire sur nos parcelles qui sont un peu plus loin. Ça serait quelque chose qui nous plairait énormément. Alors, pas tout de suite, ça serait peut-être dans quelques années. Mais si à terme, on arrive à traire en dehors de la ferme, on sera content, oui.
1: On voulait rentrer juste pour les traire.
0: Voilà, oui. On les rentre et on les sort matin et soir. Okay. Donc c'est sympa aussi parce que c'est des mini transhumances, puis tu croises toujours les voisins sur la route. Mais c'est vrai que c'est sympa aussi de se dire tiens, on va les mettre plus loin dans une parcelle de fauche où elles sont pas trop allées, donc c'est de la bonne herbe. Et puis c'est nous qui allons. Mais c'est beaucoup de logistique aussi. Après, donc faut être prêt au niveau du lait, au niveau refroidissement du lait. Des étés comme ça, c'est un peu compliqué, ouais. Donc okay. Voilà. On aime toujours accueillir des gens sur la ferme. S'il y en a qui veulent venir visiter la bergerie, ben c'est avec plaisir. Là, on va avoir les agnelages qui vont commencer courant septembre. Donc, on aura plein d'agneaux aussi à la ferme. Donc, si les personnes veulent venir voir les brebis, voir un peu comment ça se passe et puis découvrir un peu la tonne et marteau, c'est avec plaisir.
1: Ok, et c'est sur quel créneau qu'on peut venir, qui sont le mieux pour...
0: Ben, plutôt fin d'après-midi, voilà. Fin d'après-midi ou fin de matinée. C'est les moments où on est sûr d'être là et au moins on est disponible.
1: Ben, trop bien. Merci.
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1: Hello les amis, en route pour une nouvelle aventure. Miaou Miat, avec Krabik et Rukinou, sont dans le tunnel après Ex-Leno. Le tunnel magique, qu'est-ce qu'ils voient? C'est le tunnel, les fameux tunnels tourbillons d'Alice.
2: Moi j'ai envie.
1: Il tombe, il voit passer.
2: Moi j'ai envie qu'ils arrivent dans une baignoire.
1: Une baignoire?
2: Et en fait, vu que le requin est trop gros pour passer, en fait, il passe, mais ça, le truc il est petit comme ça, hein, t'as raison. Il est petit comme un rond de, je sais pas moi, une...
1: Tu veux dire du robinet
2: pomme. Non, le trou de la baignoire pour enlever l'eau.
1: Ah oui.
2: Bah oui, ils arrivent par là.
1: Ah, ils arrivent carrément par le dessous, par dessous.
2: Oui.
1: Alors d'abord... Ah oui.
2: Et en fait, ça casse un peu autour et le requin comme ça, il passe.
1: Ah ouais.
2: Ouais.
1: Sinon, il arrive, il est tout petit, comme votre requin en peluche, tu sais. Plouf! Comme si c'était une baignoire géante.
2: Ah
1: ils
2: ouais.
1: arrivent et du coup, ils sont bloqués. Parce que tu sais, les baignoires, ça glisse un petit peu quand il n'y a pas d'eau. Et tu sais, des fois, il y a une araignée, elle tombe au fond de la baignoire. Et les araignées au fond de la baignoire, elles n'arrivent pas à remonter parce que les bords des baignoires...
2: Ouais, après, il faut les aider.
1: Oui, ou alors il faut qu'il y ait le pommeau de douche, tu vois, s'il y a une douche ou un truc qui soit au fond. Et du coup, elles peuvent grimper par le... Ah, c'est ça qu'ils vont faire.
2: Ils vont devoir recommencer parce qu'il y en a... Parce qu'ils glissent, ils font tomber les autres et tout
1: ouais,
2: ça.
1: Ouais, mais alors attends, parce que là, donc Miaou Miat, Krabik...
2: Mais qu'est-ce qu'ils doivent chercher du coup, là ?
1: Miaou Miat, avec son petit sac, Krabik et... Rukinou.
2: Vu qu'ils sont seuls.
1: Mais Rukinou, alors s'il n'y a pas d'eau, il meurt ou il a des pattes et il peut respirer dans l'air?
2: Oui, il respire dans l'air. Hein. Oui.
1: Et on dit qu'il
2: non,
1: a...
2: Au pire,
1: mais ça serait
2: drôle
1: qu'il ait des petites pattes comme un mille pattes. Ah non, il fait comme un serpent.
2: Il glisse. Ouais, il glisse.
1: Comme une limace, mais un peu rapide. Une limace requin. T'imagines?
2: Non.
1: Si, mais comme ils sont petits, imagine la taille. Le Rukinou, moi j'imagine.
2: Oui, mais
1: il
2: n'est pas long comme ça. Tu vois, en fait, c'est un mini requin comme une limace et il glisse.
1: Ouais,
2: super
1: c'est ça. Ah ouais.
2: Et lui, pour se
3: rallier requin.
2: En fait, au début, il va essayer pour monter. Il va essayer de glisser de toutes ses forces. Il va sur un bord. Enfin, il glisse sur un bord. Et ensuite, il redescend. Puis il essaye de monter sur l'autre, mais ça ne va jamais marcher.
1: Il fait comme les surfeurs.
2: Oui.
1: Non, comme les.
2: Oui,
1: dans les snowparks, là.
2: Et
1: Miaou Miat, c'est le mieux.
2: Il fait des figures.
1: Ah ouais, il fait des saltos. Avec...
2: Ouais, non. Et elle a pris ses patins. Ce qu'ils font.
1: Elle a pris ses patins à glace.
2: Regardez ce qu'ils font. Mais regardez ce qu'ils font.
1: Il fait du patin à glace.
2: Mais regardez ce qu'ils font. Le requin, il fait.
1: Ah oui, il vole en l'air et il retourne de l'autre côté. Et Miaou Miat, elle sort ses patins. Elle avait pris des patins à glace.
2: Ouais, du coup, ils font de la patinoire, mais au bout d'un moment, ils commencent à en avoir marre.
1: Elle sort un petit tutu et comme ça, elle tourne, elle tourbillonne et on dirait une petite pâquerette qui danse.
2: Il fait du snow sur son ventre.
1: Et Krabik, qu'est-ce qu'il fait, lui?
2: Lui, il essaye de ne pas glisser, de ne pas tomber.
1: Ah oui, lui, il n'arrive pas à marcher parce qu'avec ses pattes,
2: il Et il essaye de ne pas glisser, donc il marche tout lentement, il fait le robot. Un peu.
1: Ouais. Et puis de temps en temps, il y a Rukinou qui retombe et ça fait des vibrations, alors il glisse. Bravo. Et il y a Miaou Miat qui passe, et elle aussi, elle essaie de faire des loopings où elle glisse à fond, et chou, elle va sur le bord. Ouais, ils s'amusent bien.
2: Ouais, mais au moins, ils en ont marre.
3: Regardez, ça c'est Rukinou, ça c'est...
1: On voit pas, les gens, ils voient pas la radio.
2: Oui, mais Rukinou, il est...
1: Alors regardez, nous on décrit, vas-y montre-nous et nous on te décrit. Donc, et nous sommes en direct de la baignoire de la quatrième mer des merveilles. Actuellement,
2: Rukinou,
1: Wendy, la narratrice, est en train de me montrer avec sa main droite Rukinou qui est à sa droite. À sa gauche, il y a
2: Miaou Miat.
1: Miaou Miat.
2: Et ils font
1: avec ses patins à glace.
2: Ils glissent dans la baignoire.
1: Vers le bas. Vers le bas de la baignoire.
2: Ils glissent dans la baignoire et ils se croisent.
1: Ils se recroisent. Ah oui, c'est une figure de jonglage, ça. Tiens, tu fais te croiser les balles. Ils font des tours, et ils se croisent. C'est beau.
2: Ouais.
1: Et ils font des figures comme ça.
2: Mais qu'est-ce qu'ils doivent chercher dans
1: Krabik,
2: cette mer?
1: Krabik, il prend un appareil photo dans le sac de Miaou Miat et il fait des photos.
2: Sinon, c'est là que... Oh, la brosse à dents de Barbe Noire.
1: La brosse à dents. Et Barbe Noire, c'est pour ça qu'il a plein de caries parce qu'il avait oublié sa brosse à dents à la quatrième mère des merveilles.
3: Mais qui doit s'en faire arracher.
2: Mais attendez.
1: Quoi?
2: Il reste plus que deux.

0: 7.
1: Ben non, il y en a, c'est les 7 mers. Et là, on est à la 4. Ben attends, on n'est même pas vraiment commencé pour le moment, on est juste dans la baignoire. Ils sont arrivés du terme d'Aix-les-Eaux.
0: Oui, qu'est-ce qu'ils vont faire du coup?
1: Et là, ils disent, au bout d'un moment, ils s'arrêtent, ils sont un peu fatigués, ils font une réunion, ils disent, bon, ben qu'est-ce que. Oh, c'est bien amusé.
0: Et la crabie, il y a
2: qu'est-ce qu'on fait?
1: Qu'est-ce qu'on mange?
0: Qu'est-ce qu'on fait que j'ai faim?
1: Ah, Requinou, il dit, ah, j'ai faim. Il les regarde tout d'un coup, et là, Krabik est mis en
0: place. Attends, et la Krabik. Non, attends, Krabik, il dit, et ta promesse?
1: Ouais. Mais j'ai très faim, je peux pas vous manger un petit bout.
0: Hors de question, allons dans la cuisine.
1: Je peux pas te manger la queue.
0: Non.
1: Ah, j'ai faim.
0: Essayons d'aller dans la cuisine. Où est le pommeau?
1: Et il se met à pleurer, et parce que tu sais, il arrête pas de pleurer.
0: Ah,
1: et du coup, il pleure, et ça commence à remplir la baignoire.
0: Ah ouais, merci, Requinou, ça va nous faire monter.
1: Ah, mais non, mais on va se noyer. Regarde, on ne peut pas monter. Je ne sais pas nager, allait dire le crabe, mais je suis bête, le crabe, ça vit dans l'eau.
0: C'est débile. Et les crabes, ils vont dans l'eau, ils respirent dans l'eau.
1: J'ai une idée, dit Miomiat. On va monter grâce aux pleurs de Requinou. Requinou, tu ne vas pas manger. Oh non! Il se met à pleurer.
0: Tu ne vas pas manger jusqu'à la 7e mer.
1: Quoi? Mais non, j'ai très faim.
0: Oui, mais
1: jusqu'à
0: même
1: la 5e.
0: Et là, tu sais, Miomiat, elle fait un clin d'œil à Krabik. À Krabi.
1: Ah oui, Krabik. Ouais. Hey, Krabik, clink.
0: Tu ne vas pas marcher jusqu'à la 7e mer.
1: Oh non, j'ai faim. Il pleure.
0: Et là, il dit, et là, quand et elle la baignoire, est à ras-bord, la baignoire.
1: D'abord, Krabik, il a bouché la baignoire, en fait, parce qu'il a mis quelque chose, un chiffon pour boucher. Et alors, l'eau monte, et il commence à flotter.
0: Attends, j'ai une idée, papa. Et là, quand l'eau, elle est à ras-bord, Miomiat, pour pas que ça déborde, enfin, ça déborde un peu, donc ça les fait... glisser hors de la baignoire. Et après, le chiffon, il glisse, donc il s'enlève.
1: Il est au fond de l'eau, lui, on s'en fiche. Non, il la laisse remplie. Non, ils y vont, ils prennent la cascade.
0: Et donc après, tu vas manger bientôt.
1: Donc, vas-y, attends, elle n'avait pas fini sa phrase, Wendy. Vas-y.
0: Et donc après, Miaoumiette te dit, c'est bon, maintenant tu peux manger.
1: Et Requinou, il dit, oui, Miaoumiette, c'est bon, tu peux manger. Oh, je vais manger. Oui, viens, allez, je te monte sur le dos. Et elle monte sur Requinou et elle dit, en route, prenons la cascade.
0: Et là, les humains. Mais je ne me rappelle pas avoir rempli la baignoire.
1: Attends, mais il n'y a pas d'humains là encore. Ils sont là, ils sont encore au bord de la baignoire. Là. Ils sont en train de... Il y a des humains qui arrivent.
0: Oui, mais tu sais, à un moment, il y a les humains, ils vont arriver. Je ne me rappelle
1: pas. Mais tout d'un coup, il y a la porte qui s'ouvre. La porte de la salle de bain s'ouvre. Il y a une humain qui dit, mais pourquoi il y a de l'eau partout? Qu'est-ce qui se passe?
0: Ils cachent nous sous une serviette.
1: Je ne me souviens plus que j'avais... Ils sont cachés derrière la porte.
0: Je ne me souviens pas avoir rempli la baignoire aussi remplie.
1: Mais c'est qui dit ça? C'est un monsieur, une dame, un enfant, c'est quoi?
0: Qui parle?
1: Monsieur. C'est bizarre, je ne me souviens pas que j'avais rempli ma baignoire. Allez, comment cette salle de bain? Il y a une fenêtre? Il y a un paysage dehors?
0: Il y a deux portes. Une porte qui est reliée à... Au pire, il y a la salle de bain qui est collée à la chambre du monsieur. Et donc, il y a une porte qui va vers la chambre. Et il y a une porte qui va vers le salon, la cuisine et tout ça.
1: Ah bah ouais. Donc, il y a deux portes. Alors là, le monsieur vient de sa chambre, c'est ça? Il est là, il dit, mais c'est bizarre. Alors, est-ce qu'il a une amoureuse? Est-ce qu'il dit, chérie, tu avais préparé un bain?
0: Ouais.
1: Ou il est tout seul? Non, peut-être ils vont l'aider à retrouver son amoureuse. C'est peut-être ça leur mission. Ils savent pas, mais. Et en échange, il va leur donner la brosse à dents de Barbe Noire.
0: Sinon, c'est une fille qui a les cheveux. Bah, c'est une fille qui va les aider à trouver Barbe Noire. Et comme ça, bah, ça va être la fiancée de Barbe Noire. Mais non, on n'a pas dit ça. On a dit là que le... Oui, mais j'ai compris votre...
1: Mais d'ailleurs, Barbe Noire, il cherchait quoi? Ah, mais oui, il était en mission pour... Oui, non, mais lui, il est déjà passé par là. Ah, on sait pas. Peut-être pas. Tu crois que là? Non, il est déjà passé par là, Barbe Noire, en fait.
0: J'aime pas votre idée.
1: Laquelle idée du monsieur? Bon, pour le moment, on a le monsieur, d'accord? On reste là? On avance avec ça?
0: Oui,
1: Didi.
0: On pourra changer en route.
1: On va voir, et peut-être qu'il va rencontrer une dame ou une autre dame, ou peut-être sa sœur. Et qui va partir?
0: Ouais.
1: On va voir. On avance. Toi, tu veux que ça soit une dame?
0: Bah non, faites comme vous voulez.
1: Bon, alors. Bon, bah moi je boude aussi alors. J'ai plus d'idées. Bon.
0: Bah non, t'avais une idée. Ouais. C'est moi qui n'ai pas d'idée.
1: Bon, mais c'est pas grave, hein. C'est pour ça que c'est bien d'être à plusieurs, parce que comme ça, il y a toujours quelqu'un qui a une idée. Alors, donc le monsieur dit, bon, c'est bizarre, je n'avais pas allumé la baignoire. Pourquoi cette baignoire est remplie? Il y a de l'eau. Bon, alors, je vais rouvrir la baignoire. Il enlève le torchon, la baignoire se vide. Et là, derrière, il y a Krabik, Miaou Miat. Ils sont tout petits, eux. Hein, d'accord, ils font... Miaou Miat, elle fait la taille de quoi? Elle fait la taille de 1 cm. Elle est vraiment minus.
2: Oh non, ils font pas exagérer.
1: Mais non, elle a la taille d'un squishy.
0: Mais ça fait pas un centimètre.
1: Mais regarde, le requin, il fait cette taille, on a dit. Il a fait la taille d'une limace. C'est comme ça, une limace, t'es d'accord?
0: Si ça, c'est un grand requin blanc.
2: Il y a des grandes limaces grandes comme ça.
1: Ben oui, mais si le requin blanc géant est une limace, Miaou Miat, elle fait 2 centimètres.
0: Moi, j'aurais voulu que Miaou Miat, elle fasse la taille d'un de nos squishy, là.
1: Bah ouais, mais c'est petit, les squishy.
0: Mais ça fait pas 1 centimètre, 2 centimètres.
1: Bah, si Miaou Miat a fait 3 cm, le requin il fait 10 cm.
0: Ça fait ça, hein, le squishy.
1: Bon, alors vous voyez les enfants, vous avez des squishy chez vous, hein? Vous savez, ces espèces de trucs gluants. Bah, Miaou Miat, elle a la taille d'un squishy et le requin, elle a la taille d'une grande limace.
0: Et crabe.
1: Et Krabik, il est petit, lui. Hein, parce que,
0: il fait la taille d'une miette.
1: Il fait la
0: d'une
1: grosse miette.
0: Non. Voilà. Non.
1: Avec des pâtes.
0: Papa, tu te souviens? C'est pas pâtes.
2: Vous imaginez une miette à pâtes?
0: Non. Attendez. Papa, émerci. Vous vous souvenez quand on était allé chez le réparateur de ton van là quelque part? Il y avait à côté un monsieur qui vendait des mini trucs comme ça là.
1: Ah oui,
0: ça peut être cette taille, non?
1: Des Mirabelles.
0: Voilà, des mini Mirabelles.
2: Ou alors?
1: Mais pas pour Krabik, hein.
2: Ou alors, attendez, j'avais une idée.
0: La taille d'un écran.
2: Attendez. Mais... j'avais une idée. Attendez.
1: Elle est bizarre, cette mère. On se retrouve dans une baignoire.
0: Oh, Krabi qui fait la taille d'un truc pour allumer les lumières.
2: Un interrupteur, mais non,
1: c'est trop gros. Bon, alors, bref, ils sont là derrière la porte et le monsieur se pose des questions. Il se gratte, il a ouvert le truc. Et pendant ce temps-là, ils ont dit, bon, il faut qu'on trouve la cuisine. On a faim. Vite. Mais réfléchis à ton idée, j'avance un petit peu dans l'histoire.
0: Il fait la taille de ce truc.
1: Le requin, le requin, vite.
2: Okay. Plus petit.
1: Requinou, on y va. Et Requinou avance comme une... Mais par contre, il est super rapide, hein. On a dit une limace rapide. Avec Miaou Miat, elle se tient, elle s'accroche à son cou. Elle a mis une petite ficelle, on dirait qu'elle fait du... tu sais, elle est accrochée comme sur le dos d'un cheval, mais c'est un requin, quoi. Et là, ils sont passés, il y avait une autre porte. Ils sont passés... Ils arrivent, où ça? Dans la cuisine. La cuisine, super. Il y a plein de choses dans cette cuisine.
0: Ouais, il y a de la viande, il y a des fruits, il y a du pain, il y a des
1: blés. Ah bon, mais quelle heure il est en fait? Moi, j'avais l'impression qu'il était le matin. Mais en fait,
0: oui.
1: Ah ouais? Et du coup, le monsieur, quoi, il a sorti des choses à manger?
0: Bah oui.
1: Pour le midi?
0: Il avait préparé le repas de midi dans une casserole qui était en train de bouillir. Et il y avait son petit déjeuner encore sur la table. Et toi, il mangeait salé et sucré.
1: En même temps, il faisait une sorte de brunch.
0: Il y avait un œuf, du pain, de la viande.
1: On dit qu'il attend quelqu'un, justement. Il est en train de préparer un super
0: brunch. Il y avait du Nutella, tu vois. Il y a des choses salées et des choses sucrées.
1: Ah, super. Des fruits, des mirabelles, justement. Des quetch, du reblochon.
0: Enfin, plein de trucs.
1: Il a fait une recette incroyable. Vous savez, c'est quoi sa spécialité? C'est la prune rôtie au reblochon. Et alors justement, on sonne à la porte. Mince.
0: Attends, mais vite, il faut d'abord qu'il lave la salle de bain parce qu'il est.
1: Ah mince, il y a de l'eau. Ben vite, il faut que je. J'arrive. Oh là là.
0: Me prends ma douche. Je m'habille.
1: J'arrive, je finis ma bille. Je mets mes chaussettes. Il fait comme dans le.
0: Je mets mes chaussettes.
1: Vite, il passe la serpillière. Oh là là, mais
0: je mets mon t-shirt.
1: Ah oui. Et que fais-tu?
0: Je mets mon caleçon.
1: Quoi? Tu mets ton caleçon après tes chaussettes et ton t-shirt? C'est une drôle d'idée. C'est une voix de fille alors qu'il est dehors et qu'il est à la porte.
0: Je mets mon pantalon.
1: Mais t'es pas habillé déjà? Je suis arrivé à l'heure du rendez-vous. Il est 11h30.
0: Ah oui, bah j'ai fait une petite grasse matinée.
1: Quoi? Mais ah bon? Mais j'arrive.
0: Je viens de sortir de ma douche.
1: Il faut qu'il se dépêche. J'arrive, vite. Attends, et pendant ce temps-là, les autres font vite. Ah, il faut que... Regardez, là-bas, sur la table, il y a la casserole qui cuit et à côté, il y a de la bonne viande. On y va, dit Requinou. Et alors là, il voit un balai avec un manche à balai. Alors lui, Requinou, il monte le long du manche à balai. il arrive en hauteur sur une sorte d'étagère, ce qui lui permet d'aller sur le four, qui est tout chaud. Aïe, je me brûle, parce que monsieur est en train de faire fondre du reblochon sur des prunes.
0: Il glisse en se brûlant, donc il sautille en glissant.
1: Ah, oui, Et la miamiette, elle est sur son neveu. Arrête, on dirait que je fais du rodéo.
0: Et là, bah, il me dit,
1: je vais plonger dans la casserole. Non, attends, ne plonge pas dans la casserole, nous allons cuire si tu plonges dans la casserole. Et au moment où il va plonger dans la casserole, miamiette, elle tire sur la ficelle, elle dit, arrête, non, on va mourir cuit dans la casserole bouillante.
0: J'ai une idée, donc là, elle fait ton idée. Et donc là, il est en train de sauter. Et la casserole, et bah, en fait, imaginez un four. Et sur le four, bah, y a une casserole qui est en train de cuire l'eau.
1: Non,
0: elle est
1: à côté,
0: chaude.
1: Sur le gaz.
0: Oui, okay. Bah, hein, j'avais pas pensé comme ça, moi. Et là, il y a Requinon, le petit requin, comme une limace. Il saute, et avant, en fait, il est
1: en l'air, là.
0: Il est prêt à plonger, mais la casserole, elle est vraiment devant lui, quoi. Et là, Miaou Miat, elle tire, et donc, et ben, au lieu de continuer sa trajectoire, il tombe directement, mais pas dans la casserole.
1: Ou alors elle arrive à s'accrocher à quelque chose, tu sais, genre comme Spider-Man. Ouais. Mais il faudrait qu'elle ait un truc.
0: Spider-Man ! Oh, vas-y, elle
1: attrape. Je sais ce qu'elle fait.
0: J'ai une idée.
1: Elle accroche une ficelle à une patte de Krabik et elle lance Krabik.
0: Sinon, j'ai une idée. Sinon, elle prend un élastique qui est super élastique. Elle accroche une ficelle. Elle accroche l'élastique à Krabik.
1: Oui.
0: Au lieu de faire un nœud, elle l'accroche autour de son truc. Elle fait.
1: Non, ça, il va le tenir parce qu'elle n'a pas le temps.
0: Idée.
1: En fait, regardez, ils sont en train de sauter.
0: Attendez, j'ai pas fini mon idée. Donc là, elle est accrochée à la patte ou au corps, je sais pas. Et là, elle prend un moment de la ficelle et lance comme ça.
1: Ouais.
0: Et la ficelle, elle tourne autour d'un truc. Et Grabier, vu qu'il est lourd, enfin, il n'est pas tellement lourd comme un immeuble, hein, mais...
1: Il n'est même pas du tout lourd, puisque c'est un petit crabe. Mais en tout cas,
0: il se tient. Et donc, ça fait le tour du pot.
1: Myrtille, ça se tient.
0: Et après, ils arrivent à pas... voilà.
3: Ouais, ou
1: alors,
3: sinon,
1: attends, mais j'ai une idée, moi.
3: Sinon, ils ont une ficelle, ils accrochent à un élastique, et Miaou Miat, elle le fait comme un lasso. En fait, elle fait comme un lasso, donc elle le tourne autour d'elle, elle attrape un...
0: elle le lance.
3: Après, à côté du lavabo, il y a un pot avec les couverts sales. Mmh. Elle le lance, ça s'accroche à une fourchette. Et comme ça, ça leur tourne la trajectoire.
1: Et ouais, sauf que ça fait tomber... Si elle fait ça, ça va faire tomber tous les couverts.
0: Non, ça va faire tomber la fourchette qui va faire tomber le pot.
1: Il faut qu'elle s'accroche en haut à une lampe. S'imagine, il y a un abat-jour.
0: Ouais,
1: parce que
0: elle s'accroche à un truc, quoi.
1: Alors regardez, moi j'ai une idée parce qu'avec l'idée de Wendy, donc c'est exactement ça, fais le lasso, lance Krabik qui tourne autour de l'abat-jour.
0: La lampe.
1: Ils avaient oublié un truc, c'est que c'était un élastique. Et donc, avec le poids, quand le requin il est en train de tomber vers la casserole, tout d'un coup il y a quoi dans la casserole? Il est en train de faire cuire une sauce bolognaise, très bonne.
0: Hein, oui, et à côté il y a...
1: Le requin fait non, on va mourir.
0: Et à côté il y a une autre casserole où il y a des œufs.
1: Des œufs durs
0: pour qu'ils font des œufs
1: plats. Ah, ils font des œufs plats. Ah ouais.
0: Oui, mais il y a des œufs durs qui sont en train.
1: Ah ouais, donc en plus c'est de l'eau bouillante. Donc là ils sont là genre on va mourir. Et à ce moment-là, Miaou Miat, ça va très très vite, hein, vous voyez, ça dure 2 secondes. Miaou Miat, elle va super vite. Elle sort son élastique et la ficelle, elle les accroche à Krabik. Lance Krabik. Krabik s'accroche à la lampe comme l'idée de Wendy, et sauf que c'est un élastique et donc tout d'un coup ça tend l'élastique, ils repartent en arrière. Et du coup, ça fait comme...
0: Et ils s'accrochent à la lampe.
1: Non, ils vont casser quelque chose. Il faut qu'ils fassent une bêtise.
0: Ils cassent la vitre, vu que c'était pas 2 vitres collées. C'était une seule vitre, pas très... c'était une seule vitre. La vitre de la fenêtre, quoi.
1: Ah, mais moi, je pensais d'une armoire avec une vitre. Tu sais, des fois, il y a des armoires, tu sais, où il y a des tasses dedans.
0: Oh ouais.
1: Tu sais, et il y a une vitre. Et là, ils arrivent à toute berzingue. Et
0: ça casse tous les
1: coups. Au milieu des tasses à thé.
0: Les assiettes, le verre de l'armoire. Ils font tomber l'armoire. Ça pète le mur.
1: Et là, tout d'un coup. Ah ouais. L'armoire, il y avait une lampe sur l'armoire. Et du coup, l'armoire, elle tombe. Et ça tire les câbles de la lampe.
0: Qui arrache le mur.
1: Qui arrache la prise. Et du coup, ça fait un incendie.
0: Non, pas un incendie. Au pire, c'est que ça tourne. Et il y a plein de petites étincelles qui partent sur le bois d'à côté. Parce qu'il y avait une sorte de bureau, voilà. Ou un peu d'un autre.
3: Table, quoi.
0: Voilà, il y avait une sorte de mini table, voilà. Et là, il y a des étincelles qui vont sur ce truc en bois. Mais en bois. mais c'est du vrai bois, quoi. Et donc, ça fait un... Ça fait quoi?
1: Ça fait un départ de fumée.
0: Voilà, ça fait de la fumée. Il y a le truc qui sonne. Et là, il y a des flammes qui font...
1: Ah, il y a de l'eau. Et non, il se met à... Tu sais, c'est un détecteur à incendie qui envoie de l'eau, on dit. Non, ouais. ça sonne l'alarme.
0: Ça sonne et il y a un autre truc, mais non, au bout de la pièce qui fait de l'eau.
1: Non,
0: mais
1: elle va prendre l'extincteur et il y a la dame qui est dehors, qui frappe, qui dit... Gaspard, on dit que le garçon il s'appelle Gaspard, ça vous va?
0: Oui, mais juste.
1: Et en Gaspard, qu'est-ce qui se passe?
0: Papa, juste. Mais en fait, il y avait un autre truc à incendie qui faisait de l'eau, mais à l'autre bout de la pièce, donc il pouvait pas atteindre le feu qui était ici, donc il devait prendre l'extincteur.
1: Ah oui, parce qu'il l'avait pas installé, il l'avait juste posé sur un meuble. Alors oui. Ça le déclenche, mais du coup, ça fait une inondation sur la bibliothèque. Du coup, ça fait une grosse flaque d'eau. Donc il y a le feu et une inondation en même temps.
3: Mais ça, c'est le feu, là.
0: Et là, tu cries, là, merci.
1: Alors, attends, il y a... Oui, alors, attendez. Donc là, il y a Gaspard qui arrive en trompe parce qu'il y a la sonnerie, vas-y. Et dehors, il y a qui dit « Gaspard, mais ouvre-moi, pourquoi la porte est fermée à clé? Qu'est-ce qui se passe? Il y a la sonnerie qui sonne. J'arrive, Alice. » Elle s'appelle Alice.
0: Non, c'est pas Alice au Pays des Merveilles, ça, je te le dis.
1: Mais non, mais elle a le droit de s'appeler Alice, non? Il n'y a pas que Alice au Pays des Merveilles. Tu veux qu'elle s'appelle comment?
0: Pimprenelle? Je ne sais pas moi, Alice, c'est bien, mais pas Alice au Pays des Merveilles.
1: Est-ce que j'ai dit Alice au Pays des Merveilles?
0: Ah,
1: j'ai
0: oui?
1: dit, elle s'appelle Alice. Non? Alors, Gaspard, il dit, Alice, t'inquiète pas, je ne sais pas ce qui se passe, il y a une catastrophe. Mais ouvre-moi, pourquoi ta porte est fermée à clé? Mais c'est bizarre, pourquoi sa porte est fermée à clé?
3: Je ne sais pas, c'est ton idée.
0: Oh, bah, j'ai une idée. Il l'avait fermée pour la nuit parce qu'il s'était fait déjà cambrioler.
1: Ah.
0: Avant, auparavant.
1: Ah ouais, du coup c'était.
0: Il avait oublié de la rouvrir, donc elle pouvait pas venir.
3: Là, tellement ça faisait longtemps que maintenant la sonnette elle devenait complètement bizarre.
1: Ouais, vas-y. Et dans le placard. Mais les gens ils sont en train de nous écouter peut-être dans leur voiture et tout ça là. Ah, il se met à chanter. Elle chante une chanson. Toi la la, toi la la, toi la la, toi la la, toi la la. Vas-y, faites la chanson.
0: Attends.
1: Ta la la, qu'est-ce que c'est que cette musique? Gaspard, mais ouvre-moi, c'est quoi cette musique? Qu'est-ce qui se passe dans cette maison? Depuis qu'on est rentré dans les sept mers merveilleuses, c'est la folie.
3: Regarde, tout d'un coup, elle s'arrête.
1: Gaspard, qu'est-ce qui se passe? Il n'y a plus de bruit. Mais il y a le bruit, il y a le feu toujours ou pas?
3: Oui, en fait, oui.
1: Ah oui, il y a le feu.
3: Mais la sonnette, elle n'a plus de batterie.
1: Il arrive, Gaspard, avec un extincteur. Et il s'est trompé. C'est un extincteur, il avait rempli de chantilly. C'est un extincteur à chantilly.
0: Oh, et vu qu'elle avait plus de batterie, l'autre, la sonnette, et bah, et regarde quel bruit elle fait. Attends.
1: Bon, Gaspard, si tu m'ouvres pas tout de suite, je vais défoncer la porte. Et alors Alice, elle va donner des gros coups d'épaule.
0: Tout d'un coup, elle a de la batterie.
3: Elle va chercher un bout de bois.
0: Tout d'un coup,
1: une hache. Elle défonce la porte comme les pompiers.
0: Tout d'un coup,
1: et en fait, elle a été pompier.
0: Attendez, quand elle dit ça, la sonnette, tout d'un coup, elle a de la batterie.
1: Du coup, Alice défonce la porte de chez Gaspard avec une hache pour rentrer. Et là, elle arrive. Gaspard, il a pris un extincteur qui, en fait, était un extincteur à chantilly. Et il est en train d'en mettre sur le feu. Et ça éteint le feu.
0: Ah ouais?
1: L'eau a coulé. Il y a une inondation.
0: Et en fait, là, il goûte. Et c'est la chantilly, donc il adore. La chantilly, donc il goûte. Oh, mais non, il s'était trompé.
1: Et alors, Alice, alors elle arrive, elle dit, qu'est-ce qui se passe? Qu'est-ce qui se passe ici? Et Gaspard, il dit, mais je sais pas ce qui se passe, c'est bizarre. Déjà, la baignoire était remplie alors que je ne l'avais pas allumée. Et, Et maintenant, j'étais en train de nettoyer ma salle de bain et tout d'un coup, mais il est un peu gêné. Oh, on dit qu'il rougit en plus parce que on dit qu'il est un peu amoureux de Alice.
0: Ils sont amoureux.
1: Ils sont amoureux et il l'avait invité à
3: mais
1: manger.
3: Mais elle n'est pas tellement enfin si, mais ils vont devoir aller au restaurant.
0: Hein. Quoi oui, grave. Ah non,
1: et sur la table, c'est pas abîmé.
3: Si, bah si, justement, c'est la table qui a pris feu.
1: La table, elle a pris feu.
3: Mais oui. Non.
1: Bah, on n'a pas dit ça.
3: Mais si, la table en bois, pas du tout. C'était pas ça. Moi, je voulais dire, c'était un petit meuble, un tout petit meuble.
1: Mais le feu s'est propagé depuis le meuble sur la table, et du coup, et là,
3: elle était pleine de chantilly. Elle était inondée. Il y avait le feu.
1: Et du coup, il y a. Alors attends, et tout d'un coup, ils sont en train de parler. Ils sont en train de parler. Et là, il dit, mais la table du repas, elle est en feu. Hein, quoi? Vite! Mais oh, j'ai plus de chantilly dans ma bombe! Attends, je vais chercher ma bombe dans ma voiture! Parce que, en fait, on dit qu'Alice, elle était pompière. C'est pour ça qu'elle a une hache et qu'elle a un extincteur. C'est une bonne idée, non?
3: Hache, extincteur.
1: Et elle est. Hache, extincteur. Du coup, elle a ça dans sa voiture, elle est toujours prête à sauver les gens des incendies.
3: Et donc, en fait, le feu, vu qu'il avait de la chantilly dessus, et ben ça faisait du feu à la chantilly. C'était brûlant!
1: Mais attends, on pourrait faire des bananes flambées. Alors vite, il sort sa bouteille de rhum. Vous savez comment on fait des bananes flambées?
3: Oh,
1: on
3: non.
1: met des bananes dans une poêle avec du rhum et on met le feu. C'est vrai. Et là, pendant ce temps-là, ils ont oublié. Mais ça sent le cramé. Il dit, oh, le four, j'ai oublié le reblochon avec les prunes. C'est la catastrophe.
3: Et donc là, ça commence à prendre feu, le four.
1: C'est la catastrophe.
3: En plus, c'est en métal.
1: Un feu, c'est fait pour supporter le four. Et le four, il est vivant. Il a des yeux. J'ai trop chaud, je m'enfuis. Il se décroche et il s'enfuit, le four.
3: Il commence à avoir des pattes et des bras. Et vite, il court. Et il saute de la revoir des vaches d'à côté.
1: Ton four, il s'enfuit.
3: Je plouffe. Ah.
1: Qu'est-ce qu'il se passe?
0: Mais qu'est-ce que c'est que ce truc d'un train de revoir?
3: En fait, il habitait dans une maison où tout était vivant.
1: Tout était vivant.
3: La baignoire, elle commence à faire le cheval. Elle défonce la porte de la salle de bain.
1: Elle lui dit, baignoire, mais reviens, baignoire. Elle
3: est... pied. Et là, tous les meubles commencent à sortir. Yeah, utada.
0: Même le mur, même les murs se décrochent. Donc là, ils sont...
1: Et les murs, ils s'en vont par mur en entier.
3: Ils se mettent tous en file indienne et... Allez, c'est
1: et le toit, il s'envole.
3: Ah ouais.
1: Le toit, il a des ailes qui sortent.
3: La cheminée, c'est le bébé du toit.
1: Le bébé, et du coup, elle sort des petites ailes. Ouais, ben, elle s'envole.
3: Et les murs, oh là, que le...
1: Ah, ils s'en vont.
3: La colonie de murs. Ça fait trembler le sol.
1: Et alors là, Alice
3: et
1: Gaspard.
3: En fait, il y a l'inondation.
0: Vu qu'il était dans des prairies un peu, et ben il y avait des vaches.
3: Et le four, il est allé dans un abreuvoir de vaches. Les vaches sont en mode, mais qu'est-ce que c'est que ce truc d'un abreuvoir?
1: Oh, regardez des prunes reblochons. On veut goûter, disent les vaches. C'est bon. Ils font de drôles de trucs avec notre lait, les humains. Alors, donc la maison, c'est toute défaite. Même le lit de Gaspard est parti.
3: Et là, on les voit partir au loin.
1: Ils retournent tous à l'état sauvage.
3: Oui, le lit part.
0: Ils en ont eu marre, en fait.
1: Et le frigo,
3: tout d'un coup.
1: Il y avait un frigo ou pas?
3: Ah oui, le frigo, j'ai une idée. Il va sur le lit. Et comme ça, c'est son cheval. Il prend les deux. Il prend les deux trucs de devant et.
1: Il s'en va sur le lit qui galope dans les prairies. Suivi par les deux petites tables, tu sais, de. Comment.
3: Les tables
1: de nuit. Qui sautillent. On rebondit, celle. Et là, ils nous sont où, nos héros, là, nos miaou miaou
3: rotineux? Oh non, tout ça, l'alarme à incendie et l'alarme à. Ils se décrochent.
1: Mais il n'y a plus de plafond, le toit, il est parti.
3: Bah oui, ils se sont dit.
1: Eux, ils volent comme des soucoupes volantes, comme des drones.
3: Il y en a une qui fait de l'eau et l'autre, elle chante.
0: Les lampes, elles se sont enfuies.
1: Et là, miaou miaou trequinou et crabe qui s'en reviennent pas, ils sont là, genre, mais qu'est-ce qui se passe ici?
3: Qu'est-ce qu'on a fait?
1: C'est pas le monde normal.
3: Mais qu'est-ce
1: c'est
3: qu'on a
1: c'est
3: fait?
1: C'est le quatrième monde des merveilles. Qu'est-ce qu'on a fait? Mais on a toujours pas mangé. Et qu'est-ce qui fait l'armoire dans laquelle ils sont? L'armoire en verre.
3: Ah bah, elle s'est enfuie, eux.
1: Bah, du coup, elle les a tous crachés. Ils sont tombés par terre, ils sont où?
3: Mais oui, ils sont partis par... Eux, ils sont partis par le toit vu qu'ils étaient accrochés à la lampe.
1: Non, parce que la lampe, ça avait fait l'élastique. Ils sont arrivés dans l'armoire à glace.
3: Oui.
1: Ils ont traversé le verre de l'armoire et ils étaient au milieu des tasses à thé.
3: Elle, vu qu'il y avait des intrus, elle a vomi. Les intrus, c'est
1: elle
3: les
1: a
3: trois.
1: Tout vomi. Elle a ouvert ses portes. Blah. Donc, et elle s'est enfuie. Et donc, ils sont tous tombés par terre.
3: Non, ils sont tombés sur le lit et le frigo.
1: Qui passait par là.
3: Oui.
1: Non, mais il faut qu'ils reviennent à l'appartement.
3: Et le lit, il cabre tellement que du coup, ils atterrissent dans,
0: la poche de Gaspard.
1: Oh, sur la tête de Gaspard.
3: Il a dit, qu'est-ce que t'as sur la tête ?
1: Ouais, c'est Alice qui dit ça.
3: Qu'est-ce que t'as sur la tête ?
1: Hein, je sais pas. Attends, il essaye de... Ah, mais j'ai une bête. Il essaye de l'écraser. Paf !
3: Qu'est-ce que t'as ?
1: Ah ! Au secours ! Miaou !
3: Mais c'est miaou ! Laissez Alice. Miaou. Clap, clap, clap, clap.
1: Attendez, elle est pas trop vite. De quoi, Alice, elle est en train de regarder Gaspard qui a des trucs sur la tête et qui essaie de les écraser.
3: Un requin, un chat, un crabe.
1: Et là, elle dit, regarde, mais c'est bizarre, ils sont vivants et c'est une sorte de requin. Alors lui, il va lui mordre l'oreille, le requin. Gnap. Ah. Et Miaou Miat, elle le griffe. Avec ses... Alors il les attrape dans ses mains parce qu'il y en a un qui...
3: Et l'autre, il pince le nez. Il s'accroche là et il pince les narines.
1: Ah, le crabe. Et du coup, il les prend et...
3: Et il les jette.
1: Il les jette ? Il les jette ?
3: Non.
1: Il les jette
3: au pire, il avait...
1: Il va pour les jeter et là, Alice, elle lui dit « Attends, arrête !»
3: J'ai une idée. Sinon, il avait une petite boîte. Il avait une boîte dans sa poche pliable. Il la sort, il les met dedans.
1: Non, mais c'est Alice, elle dit « Attends, arrête !»
3: Quoi ? Et là, il est prêt à lancer la boîte et...
1: Non, elle lui dit « Attends, regarde, on va les mettre dans un tupperware ou une bocale en verre.
3: Mmh, » Ouais.
1: Pour les regarder.
3: Dans une sorte d'aquarium.
1: Ah ouais, une... Oui, elle a...
3: Oh oui, il avait un aquarium où il y avait de l'eau pour le requin et le crabe. Et au-dessus, il y avait...
0: Une plage.
3: Il y avait une plage.
1: Non, attends, ils ne savent pas pour le moment. Ils viennent juste de les attraper. Ils n'ont même pas regardé.
3: Attends, on va dire qu'il avait un aquarium pour les poissons, mais les poissons, ils s'enfuient.
1: Alors d'accord. Donc,
3: enfin, les poissons, ils ne sont plus là. Et en fait, c'était une plage. Donc, il y avait du sable et de l'eau.
1: Ah, c'était pour une tortue plutôt. Oui. C'est comme ça. Il y a une plage et de l'eau. Et là, il va les jeter. Et là, tout d'un coup, il dit attends, arrête. Je voudrais observer ces choses. Mais il est dans ton aquarium à tortue. C'est un nom spécial, mais je ne sais plus comment.
3: Oh, et lui,
1: l'aquarium, et toute la maison est partie.
3: La tortue, elle va aussi les aider à chercher Barbe Noire. Elle était toujours là, la tortue.
1: Ah ouais, super.
3: C'est une tortue miniature.
0: Elle était en train de dormir.
1: Mais attendez, parce que là, la maison entière est partie, sauf l'aquarium avec la tortue. Qui reste par terre. Il n'y aurait plus que ça.
3: Il était tombé.
1: Attends, mets-les dans avec la tortue, voyons.
3: La tortue, elle est aussi petite que les autres.
1: Et oui, c'est une petite tortue, elle.
3: Ouais.
1: Alors il les met là, il a peur.
3: Minuscule tortue.
1: Mais ça ne risque rien pour Ernestine. Elle s'appelle comme ça, la tortue.
3: Oh ouais.
1: Ernestine ?
3: Je pense pas, non. Et là, Miaou-Mia,
0: il y a une tortue, tu la manges pas, ok ?
1: Ouais, bah, attention, le requin peut pas. En fait, la tortue, elle est aussi grosse que le requin. Hein. Ça fait.
3: Donc
1: là, ils sont là. Ils sont là. Et alors,
3: il est un peu timide.
1: On se calme un peu.
3: Le requin, il va dans l'eau et le crabe aussi.
1: Ils vont se cacher dans l'eau, mais ils ont faim.
3: Miaou Miat est bronze. J'ai une idée. Alors, Miaou Miat est bronze. Le requin, il va dans l'eau. En fait, ça fait de plus en plus profond et ça s'arrête. Ouais. Donc, il va dans l'eau. Et Krabik, il se met une moitié de lui dans l'eau et une moitié de lui sur le sable.
1: Ah, il se met à la frontière.
3: Voilà.
1: Et là, ils sont un peu fatigués et quand même, Miaou Miat, elle a son sac. Et là, Alice et Gaspard, ils viennent au bord et disent mais c'est carrément étrange, regarde ça. J'ai jamais vu ça de ma vie. Moi non plus, j'ai pas vu ça de ma vie.
3: Qu'est-ce que c'est ?
1: Qu'est-ce que c'est ? On dirait un chat miniature vivant.
3: Un crâne miniature.
1: Ah, mais c'est bizarre. Et là, Miaou Miat, elle fait ci, elle fait
3: il les entendait pas.
1: Elle montre sa bouche, elle fait des gestes. Elle montre son ventre et sa bouche. Mais dis donc, on dirait qu'elle nous dit qu'elle a faim. Ah oui, il faut peut-être.
3: On
1: va ramasser des trucs par terre.
3: J'ai une idée, dit Gaspard. On va prendre la viande qui est par terre.
1: La cuisinière, elle s'est enfuie aussi, la cuisinière à gaz.
3: Oui, tout s'est enfui.
1: Et en fait, on dit que les cuisinières à gaz, c'était une fusée. Donc, elle, comme il y avait du gaz, elle s'est envolée comme ça, genre... Et tu sais pourquoi il n'est pas inquiet ? Parce qu'en fait, tu sais, ils ne sont pas inquiets. Attends, ils ne sont pas inquiets parce que dans ce monde, tout est vivant. Mais par contre, en fait, c'est quand même ses amis, les meubles et tout ça.
3: Oui, donc, mais
1: en fait,
3: ils ne savaient pas qu'ils allaient partir aujourd'hui.
1: Non, mais ils sont partis, mais en fait, il va les rappeler plus tard. Il a un sifflet, tu sais, pour dire... Et ils vont revenir quand ils auront plus peur.
3: Ils étaient allés en fait, c'est se ses cacher amis.
1: Et oui.
3: Dans la forêt.
1: Oui. Et en fait, c'est comme ça, quand les gens ils s'installent ensemble, c'est ce qu'ils font. Regarde, imagine, Alice, elle a sa maison à un autre endroit. Donc, elle a une petite maison et Gaspard a une petite maison. Si un jour, ils sont amoureux et qu'ils s'habitent ensemble... Toute leur maison, elle se démonte Et hop, elle se réunit et ça fait une grande maison ensemble.
3: Ah ouais.
1: Tu vois, plus
3: maison
1: grande.
3: Maison de vacances.
1: Non, une maison pour deux avec.
3: Une maison de famille.
1: Même une maison
3: et
1: de famille.
3: Une
1: école. Oh, ça fait un grand lit. Ouais. C'est comme ça que ça marche, c'est rigolo.
3: Deux cuisinières.
1: Boing, ça fait une grande.
3: Deux tables, deux grandes tables, une énorme table.
1: Une table familiale. Ouais, c'est
3: et
1: drôle.
3: Il y a quatre, il y a deux alarmes à incendie qui chantent.
1: Ben oui, il y en a aux différents étages
3: et
1: parce
3: deux...
1: que ça fait un nouvel étage. Tu vois, ça fait une grande maison.
3: Une alarme à incendie en haut de qui chante. Une alarme à incendie.
1: Comme notre grande
3: en
1: maison
3: bas
1: avant.
3: Qui chante. Une alarme à incendie qui fait de la pluie.
1: Ouais.
3: En haut ah, et une autre
1: l'alarme
3: en bas.
1: Qui chante.
3: Oui, mais elle chante que quand il y a des incendies.
1: En fait, c'est un peu comme ça, hein, du coup, en vrai. Alors,
3: et deux toilettes, une en bas, une en haut.
1: Ah, oh, bah super.
3: Et des douches,
1: ah, du coup. Alors, bon, du coup, ils sont pas inquiets, donc ils sont là. Donc, ils ramassent un peu de la viande, puisque la casserole, elles sont tombées
3: alors,
1: par terre.
3: Viande.
1: Attends, il leur met des choses à manger, mais mange la viande
3: salade.
1: Aussi. La sauce bolognaise.
3: Ouais, la salade pour la tortue.
1: Voilà, il y a de la salade pour la tortue.
3: En vrai, il y en a déjà de la laitue.
1: Il y a tout, hein. Il y a tout ce qu'il faut. Leur met leur
3: truc. Il y a des algues. En fait, c'est une vraie petite océan.
1: Ok. Et donc là.
3: Il y a un parasol, une serviette.
1: Les humains, ils regardent ces petits animaux. Ils disent, c'est incroyable. On a fait. Et Ernestine, elle ouvre l'œil. Elle dit, dites donc, vous, qu'est-ce que vous faites là?
3: Aucune idée.
1: Ben si, ils sont quand même en quête de quelque chose. Nous sommes à la recherche du pirate Barbe Noire. Hein,
3: ah
1: parce
3: oui,
1: qu'il ne faut pas
3: vrai.
1: Oublier quand même. Qu'est-ce que vous faites là? Bah, on a faim, mais on est aussi à la recherche de Barbe Noire qui a traversé les sept mers merveilleuses et qui a laissé un message pour appeler au secours et on est en train d'essayer d'aller le sauver. Oh, Barbe Noire, je me souviens de
3: je
1: Barbe Noire.
3: Je sens qu'il va faire deux épisodes, ce truc.
1: Ah bon? Bah non, elle s'en souvient de Barbe Noire. Ah, tu veux qu'on aille se balader dans le monde? Plus loin?
3: Non, mais ça, là.
1: Ah, on peut
3: le
1: continuer.
3: Truc, là, je pense qu'il va faire aujourd'hui. Et la semaine prochaine.
1: Ah, vous voulez qu'on arrête là? On va bientôt arrêter
3: mais
1: non,
3: mais
1: cette histoire.
3: Mais d'abord, finis la phrase parce que là.
1: Mais Ernest.
3: Mais qu'est-ce que vous faites là? Eh ben, en fait, on est à la quête de Barbe Noire et voilà, on parle.
1: On est à la quête de Barbe Noire, on cherche des objets magiques. On a déjà trouvé plusieurs objets magiques.
3: Ouais, l'œil.
1: L'œil de Barbe Noire.
3: L'œil en cristal.
1: Ouais.
3: La bouche.
1: La barbe.
3: La bouche, le nez, un bout de
2: le
3: barbe.
2: Pied.
1: On a la
2: le
1: corne.
2: Pied.
3: Des cornes.
1: Ben oui, si on est prisonnier.
3: Le doudou.
1: N'oubliez pas qu'il a l'olifant.
3: Doudou.
1: Le doudou poupée pirate.
3: Le doudou poupée pirate.
1: Ah, Barbe Noire,
3: et
1: ça
3: là,
1: me dit quelque chose.
3: Oh là, ils vont trouver le livre des pirates. C'était à lui.
1: Le livre secret.
3: Comment ça. Comment devenir un pirate?
1: Oui, je me
3: ils
1: souviens de Barbe Noire, dit Ernestine. Attends, elle dit. Je me souviens. Au fond de l'eau de l'aquarium.
3: Oui, et enfoui sous le sable.
1: Il a caché un trésor avec le livre. Barbe Noire est venu.
3: Il y a aussi des
1: par
3: des
1: ici,
3: pièces,
1: il m'a confié. Son trésor, parce que Barbe Noire, quand il est venu dans ce monde, il était petit aussi.
3: Oui, il y avait le
1: livre.
3: Il
1: était lilliputien, une petite taille, comme Miaou Miat.
3: Il y avait le livre et des pièces d'or, des colliers, une couronne, un spectre.
1: Comment ça?
3: Tout en or.
1: Le trésor de Barbe Noire est ici, au fond de la mer, comment tu t'appelles? Je m'appelle Ernestine et je suis la gardienne du trésor de Barbe Noire. Pour pouvoir aller chercher le trésor, il va falloir répondre à... une énigme.
3: Oui, je peux juste dire un truc.
1: Oui.
3: Et moi, je viens de penser, mais c'est pas obligé qu'on dise que ça fait ça. Mais c'est drôle aussi, vu qu'on peut dire aussi que le coffre, il est en or, et qu'il l'a mis sous le sable, et qu'en fait, quand il y a du soleil qui reflète sur le sable, et ça reflète sur le coffre, mais il n'est pas tout au fond du sable, il est un peu à la surface.
2: Et du coup, le sable brille.
3: Ça fait briller le sable, mais aussi ça chauffe l'eau.
1: Ok, et alors l'eau. Oh, c'est bien, ouais.
3: Et voilà, c'est tout.
1: Alors, est-ce que vous connaissez l'énigme d'Ernestine pour ouvrir le coffre?
3: Non.
1: T'as pas une idée d'énigme?
3: Oui, mais j'ai une idée.
1: Vas-y.
3: J'ai pas d'idée.
1: Vas-y.
3: Devinez à quelle heure devinez à quelle heure le soleil
1: faut que tu le fasses avec la voix de la tortue.
3: Ok.
1: Alors dis,
3: ouvrir le trésor, devinez à quelle heure le soleil illumine le coffre.
1: Alors, ils se regardent, Kinou, Krabik et Miaou Miat. Oh, mon Dieu, à quelle heure il ouvre le coffre? On a droit à combien de réponses, madame la tortue?
0: Trois.
1: Trois ?
0: Un chacun.
1: Alors, moi, dit Rukini.
3: Vu le nombre de...
1: Je pense que le coffre s'ouvre à l'heure du soleil couchant, quand le dernier rayon du soleil, le rayon vert, frappe le coffre et illumine de la couleur de l'émeraude vert le coffre. Et du coup...
3: Non, c'est la couleur. En fait, c'est de l'or.
1: Ah oui, ça, ça brille sur l'or et ça fait un reflet vert.
3: Ça va être la dernière réponse, la bonne.
1: Alors, c'est celle-là, elle dit ça.
3: Faux.
1: C'est... Ah, c'est pas vrai. Ah, non. Krabik, qui dit une autre idée alors. Mais non, mais elle s'est fait la tortue. À toi, fais une idée de Krabik.
3: Et moi, je veux aussi faire mieux aux miettes.
1: Ah, tu fais mieux aux miettes. Alors, fais Krabik alors. Il faut faire la voix de Krabik. Hein.
3: Je réfléchis alors. À midi, quand le soleil est au milieu du ciel.
1: Ah.
3: Faux.
1: Ah. Mon Dieu, on n'a plus qu'une réponse. Et si on ne trouve pas le trésor, que
3: j'ai,
1: vous...
3: moi,
1: et
3: j'ai
1: attends, la tortue
3: idée.
1: Rajoute. Si vous ne trouvez pas le bon indice et que ne récupérez pas le trésor de Barbe Noire, vous ne pourrez jamais quitter ce monde.
3: Et le retrouver. Mais... Je rigole.
0: Elle est méchante, en fait, la tortue.
1: Oui, en fait, elle est diabolique. Et là, elle ouvre la bouche et elle a des dents pointues. Je ne suis pas une vraie tortue. Je suis une tortue goule mangeuse.
3: Non, mais attends, elle le dit après parce que j'ai pas dit la réponse.
1: Oui, mais elle leur fait peur d'abord. En fait, elle est pas méchante.
3: Non, sinon, elle est super gentille, sauf qu'elle adore s'y faire des blagues de monstres.
1: Oui. Ah, il tremble.
3: Elle
1: tous.
3: A un dentaire en dentier.
1: Ouais, elle a un dentier avec
3: des
1: dents.
3: Oh, mais ça va, je peux rigoler, non?
1: La requinou, il tremble.
3: Et après, là. Attends, vas-y, fais ta réponse. Elle est nasse.
0: Bon.
1: Elle bave, elle a de la bave enragée.
3: J'ai une idée. Mon idée, c'est que le matin, le soleil, il vient de se lever vers la vitre tout là-bas, et il reflète sur le coffre. Oui.
1: Et pourquoi? Non, il faut développer.
3: Et pourquoi?
1: Car c'est l'aurore. C'est l'aurore qui se... Oui, c'est alors...
3: Oui, mais pourquoi?
1: Mais pourquoi? Mais pourquoi c'est le matin alors? T'as une idée?
3: Eh bien, parce que c'est le matin, parce que le soleil, il est en pleine forme.
1: C'est vrai. Ouais. C'est bon. Bon, c'est bon.
3: Et vous savez qu'en fait, c'est un...
1: Non, c'est parce que le matin, l'air est frais. Et donc, les rayons du soleil sont cristallins, traversent la fraîcheur du matin.
3: On disait, c'était Néomiette qui disait.
1: Et non, c'est la tortue qui explique. Traverse l'air frais du matin et vient percuter la serrure magique du trésor.
3: Vous avez compris?
1: Oui. C'est une sorcière ou quoi?
3: Eh ben, vous avez compris?
1: Oui. Pitié.
3: Mais en fait, c'est qu'un dentier. Hein.
1: Un dentier.
3: C'est qu'un dentier.
1: Bon, d'accord. Bon, alors
3: tu
1: on peut
3: rigoler,
1: le
3: non?
1: Et on peut le récupérer maintenant, ce
3: tu
1: trésor.
3: Tu peux
1: et...
3: rigoler, non? Bah, il faut que vous plongez, vous creusez, vous prenez le coffre et vous l'ouvrez. Et vous partez.
1: Je croyais que le coffre, il était pas au fond de l'eau. Tu as dit qu'il était dans le sable.
3: Et oui, mais le sable de l'eau. Fond.
1: Ah, dans le sable du fond de l'eau.
3: Et oui.
1: Ah, donc le rayon du matin, il traverse l'eau et il vient frapper le... Alors, j'y vais. Allons-y. Tu sais que Miao Miao, elle respire sous l'eau. Donc, nos trois amis...
3: De quoi ils plongent?
1: Nos trois amis vont dans le sable, trouvent le trésor, ramènent, ils creusent. Trouve le trésor, un petit trésor, pas très
3: gros. La tortue, elle va les accompagner.
1: Elle va venir avec eux?
3: Oui.
0: Ouais.
1: Et puis, ils remontent sur la plage. Et là, ils ouvrent.
3: Oh, et la tortue, vu qu'elle fait des blagues vraiment menaçantes, si à un moment, ils sont en danger, le temps que les vaches volantes, elles arrivent, s'ils sont en danger, ils vont appeler les vaches volantes.
1: Ouais.
3: Et le temps qu'elles arrivent, Ernestine, elle va les menacer comme ça avec son dentier.
1: Bon, elle est méchante, quoi. Ah, qui? Les méchants qui les embêteraient?
3: Oui. Parce qu'elle, elle est gentille, mais elle fait semblant.
1: Elle aime bien faire semblant d'être.
3: Du coup, en attendant que les vaches elles arrivent, elle les menace comme
1: Là, les gens ne voient pas ce que vous faites, mais les filles font des grimaces horribles. On dirait des espèces de zombies venimeux, baveux, horribles. On est prêt pour Halloween, là. Hein. Ernestine, la goule spectre mort-vivante. C'est une tortue. Ok, alors, qu'est-ce qu'on fait? Ils ont trouvé le trésor. Ils sont dans l'aquarium. Et peut-être ça fait déjà le moment d'arrêter l'histoire. Hein, et on reste dans ce monde, on est toujours dans la mer des quatrièmes merveilles, on ne sait pas comment ça s'appelle, mais de toute façon la baignoire est partie, donc ils ne peuvent pas repartir, et on ne sait pas comment on va continuer ce chemin, mais on va laisser nos héros,
3: Miao Miao,
1: Rukinou, Krabik, en compagnie d'Ernestine, avec Alice et Gaspard qui se demandent bien qu'est-ce que sont ces drôles de, d'animaux, d'énergumènes microscopiques, mais tout ça, ça sera à suivre dans la prochaine histoire, non ? Une dernière chose à dire ?
0: Miao Miao, t'as fait la taille d'un Playmobil !
1: Non, elle est plus petite, on a dit. On a dit un squishy maintenant, on ne change plus.
0: Ah
1: allez,
0: oui, c'est vrai.
1: C'est bon ?
3: Ah oui, et Krabik, il fait la taille d'une vis.
1: D'une vis, voilà, très bien.
3: Ou d'un clou.
1: Ou un clou ou une vis. Allez.
3: Un clou, c'est une plus petite.
1: C'est bon ? On est bon pour aujourd'hui ?
0: Au revoir.
3: Ah oui, j'ai juste un petit truc à rajouter. Et est-ce que on va... Est-ce que là, on va aller...
1: Alors, on va dire au revoir et puis on discutera du reste à un autre moment.
3: Non, je m'en souviens. Oui. Est-ce qu'on va dire que Gaspard, il siffle dans son cité pour ramener ses trucs?
1: Bah ouais, peut-être après. On sait pas. On verra ça
3: dans
1: prochaine
3: le prochain
1: fois.
3: Épisode.
1: Suite au prochain épisode.
3: J'ai
1: les
3: autres.
1: Ah non, mais mon Dieu, mais on va jamais arriver.
3: Suite au prochain épisode.
1: D'accord. Suite...
3: Au prochain épisode. Ta-na-na-na-na.
1: Et voilà, c'est fini.
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0: 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Écoutez la musique, est-ce que vous l'entendez? Écoutez la musique, est-ce que vous l'entendez? Écoutez la musique, est-ce que vous l'entendez?
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soupira, triomphant, le cadavre vidé de la structure divine. 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
3: Il est midi ici à Paris et à La Haye. Bonjour à tous.
4: Karine Bellicha.
3: À la une, Donald Trump s'en prend à la Cour pénale internationale après l'attribution du prix Nobel de la paix à la juriste sud-africaine Navi Pillay. Grande défenseure de la justice internationale, la CPI menacée de paralysie, le tribunal pourrait tout simplement fermer. Crainte exprimée au siège de l'institution à La Haye, nous dira Stéphanie Maupa. Vladimir Poutine, lui, peut être satisfait. Donald Trump a décidé de lever partiellement les sanctions contre Moscou, autorisé à livrer des quantités massives de diesel russe, le président américain ayant bien en tête son calendrier électoral. Le premier tour de la primaire de la gauche social-démocrate en France va se prolonger jusqu'à demain soir. Après une cyberattaque, l'afflux de nouveaux électeurs rend l'issue de ce scrutin très incertain. Donald Trump s'est de nouveau plaint de ne pas avoir reçu le prix Nobel de la paix, d'autant plus furieux que la prestigieuse récompense a été attribuée à la juriste Navi Pillay, grande figure de la justice internationale. Le président américain a décidé de sanctionner quelques heures plus tard la Cour pénale internationale, pilier de l'ordre juridique mondial. Washington exige toujours l'immunité pour ses ressortissants et celle de ses alliés comme Israël, et des sanctions applicables dans 6 mois qui interdirait les transactions financières au tribunal international et réduirait sa capacité à agir. Réaction de la CPI avec Stéphanie Maupa à La Haye.
5: La Cour a fermement rejeté ces sanctions, y voyant une tentative d'entraver le cours de la justice en annonçant l'ultimatum de 6 mois avant leur activation. Marco Rubio propose aux États membres de la Cour de négocier. Il leur demande de faire des propositions d'ici le 9 avril. Soit la CPI mettra fin à ces menaces, soit nous mettrons fin à la CPI. C'est vous ou nous, a dit en substance le secrétaire d'État américain. Plusieurs pays, dont le Japon, la France, le Royaume-Uni, l'Italie, le Canada et d'autres, ont accueilli l'idée d'un tel dialogue. Mais que pourront-ils proposer sans renier le mandat de la Cour? La question reste ouverte. Une fois les sanctions activées, le risque est que l'institution ne puisse plus verser les salaires de ses quelques 1000 fonctionnaires ou payer ses fournisseurs s'ils ont un lien quelconque avec les États-Unis. Ils risquent de rompre leur contrat avec la Cour. Les transactions financières seront compliquées. L'institution ne pourra plus recevoir la quote-part de certains États à son budget. Dans les hypothèses les plus sombres qui circulent à La Haye, certains craignent que la Cour soit un jour obligée de mettre la clé sous la porte. Stéphanie Maupas, La Haye. RFI.
3: Et quand la CPI est menacée, la Russie, elle, est récompensée d'un mois des élections aux États-Unis. Donald Trump a conclu un accord surprise avec Vladimir Poutine, l'autorisant à livrer des quantités massives de diesel russe au marché américain et mondial, levant ainsi des sanctions qui pèsent sur Moscou, mises en place pour freiner le financement de sa guerre en Ukraine. Le locataire de la Maison-Blanche a en ligne de mire le scrutin de mi-mandat, qui pourrait mettre le camp républicain en difficulté le mois prochain, pariant sur l'impact d'une baisse des prix à la pompe sur les électeurs américains, alors même que les négociateurs ukrainiens et des représentants des pays européens rencontrent des émissaires du président à Miami. Gwendal Lavina.
6: Donald Trump écrit sur Truth Social avoir eu une discussion très fructueuse avec Vladimir Poutine. Le président américain affirme ainsi que la Russie va immédiatement fournir plusieurs centaines de milliers de tonnes de diesel au marché. Confronté à des prix de l'essence qui ont bondi de 66% à cause de la guerre en Iran, Donald Trump cherche à donner des gages à ses électeurs. Les prix du diesel pour les Américains et pour le monde vont baisser rapidement dans des proportions records, promet-il en majuscule. Des prix plus bas, c'est ma plus grande priorité, reconnaît le président. Et tant pis si pour cela il faut renouer avec la Russie, frappée de sanctions sur ses exportations d'hydrocarbures depuis l'invasion de l'Ukraine. Le département du Trésor américain a d'ailleurs publié le document autorisant Moscou à vendre son diesel jusqu'en avril 2027,

0: policiers ont été dépêchés dans le centre de la capitale, l'internet mobile coupé, de nombreuses stations de métro fermées et Abhijit Dibké a été arrêté, le leader du parti des cafards, fer de lance de la révolte étudiante qui, aux côtés du parti d'opposition du Congrès, ont appelé les Indiens à manifester aujourd'hui pour exiger la démission du président de la commission électorale. 130 millions d'inscrits ont été supprimés officiellement. Un simple nettoyage des listes pour éviter les fraudes, un outil pour écarter les minorités, notamment les musulmans et les plus vulnérables, au profit du parti du Premier ministre ultranationaliste hindou Narendra Modi, selon ses détracteurs. En Pologne, cette semaine, deux attaques au couteau perpétrées par des élèves ont fait un mort et 12 blessés dans deux écoles. À la suite de ces événements, la police est intervenue dans près de 15 000 établissements et a arrêté 19 élèves munis d'armes blanches ou menaçant de passer à l'acte. À Varsovie, Adrien Sarla.
1: Certains étaient munis de couteaux, de machettes ou d'explosifs. D'autres promettaient à leur établissement un vendredi sanglant sur les réseaux sociaux. Les élèves interpellés par la police sont pour la plupart assurés qu'il ne s'agissait que de blagues stupides. Mais le ministre de l'Intérieur, Marcin Kierwiński, craint une réaction en chaîne après les drames de ces derniers jours.
2: Ce genre de situation entraîne toujours un potentiel mécanisme d'imitation. Et dans cette situation, il est très très dangereux.
1: Selon le commissaire général de la police, Marek Borogn, c'est le contenu des interactions en ligne qui contribue à radicaliser les jeunes polonais.
3: On parle de discrimination, de violence physique comme psychique, de cyberviolence, et il est de notre devoir d'assurer leur sécurité.
1: Pour l'instant, les autorités assurent que les attaques du début de semaine et les événements d'aujourd'hui ne semblent pas avoir été coordonnées et relèveraient d'initiatives individuelles. La police appelle les élèves eux-mêmes à collaborer dans ce contexte exceptionnel.
3: Aujourd'hui, on a eu affaire à quelques cas d'élèves portant avec eux des objets dangereux dans leur établissement. Et c'est grâce aux informations rapportées par les professeurs, mais aussi par les adolescents eux-mêmes, que nous avons pu les mettre en sécurité.
1: Face à la menace de ce vendredi sanglant, 50 écoles de Pologne ont annulé les cours, dont 45 dans la région de la capitale. Adrien Sarla, Varsovie, RFI.
0: La campagne électorale s'ouvre en Espagne avec les premiers meetings de Pedro Sanchez et de son rival conservateur Alberto Núñez Feijóo. Après la mort de Marie-Carmen Abascal, cette octogénaire figure de la crise du logement dont l'ombre planera sur ces élections, le rejet par le Parlement de deux textes sur le logement présentés par le gouvernement de gauche en réponse à cette crise a finalement conduit à la convocation d'élections anticipées pour le 29 novembre à l'issue très incertaine. Le vote du premier tour de la primaire de la gauche social-démocrate en France est prolongé jusqu'à dimanche soir. 140 000 électeurs doivent choisir celui qui sera leur candidat à la présidentielle parmi 5 prétendants, dont le favori, l'eurodéputé de place publique Raphaël Glucksmann, et son challenger, le patron du Parti socialiste, Olivier Faure. L'ex-candidate à la présidentielle de 2007, Ségolène Royal, est aussi de la partie. Le vote qui a débuté hier matin a été aussitôt perturbé par une cyberattaque, ce qui a considérablement ralenti le processus. La grande inconnue de cette primaire n'est pas seulement le nom du ou de la vainqueur, mais aussi qui vote. L'afflux de nouveaux électeurs rend le scrutin très incertain. Charlotte Urien-Tomaca.
4: 140 282 votants, c'est un chiffre que les organisateurs de la primaire de la gauche n'osaient pas espérer. C'est bien moins que les 2 millions de votants en 2017, mais au-delà de leur objectif de 100 000. La grande inconnue désormais, c'est le profil de ces électeurs. Un peu plus de 42 000 ne sont pas encartés dans les partis organisateurs. Un électorat sans étiquette, aux préférences difficiles à cerner, et qui représente presque un tiers du corps électoral. L'autre incertitude, c'est l'existence d'envoyés de LFI dans le scrutin. Pour un membre de l'entourage de Raphaël Glucksmann, si c'est le cas, ils vont voter royal. Les quelques 28 000 inscrits via place publique constituent un socle a priori favorable à Raphaël Glucksmann et les 68 000 militants socialistes pourraient eux se partager entre plusieurs candidats et là aussi difficile de savoir qui en profitera. C'est donc la sociologie de ce corps électoral inédit qui pourrait réserver des surprises car avec un scrutin organisé exclusivement en ligne, la participation reste une inconnue d'autant que ce vendredi la commission d'organisation a annoncé une cyberattaque ralentissant le vote sur la plateforme Choisir 2027. Un imprévu qui pourrait aussi avoir un impact sur le résultat.
0: Charlotte Urien-Tomaca et le député socialiste Jérôme Guedj et le député de la gauche républicaine et socialiste Emmanuel Morel sont également en lice. Voilà, c'est la fin de ce journal. Tout de suite, écho d'ici, écho d'ailleurs avec Bruno Faure.
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2: Bonjour à toutes, bonjour à tous. C'est l'agenda du samedi 10 octobre et vous êtes bien sur Radio Alto. Aujourd'hui, la bibliothèque d'École en Bauges vous invite à une rencontre intergénérationnelle autour des jeux de société. Ça se passe de 14h à 17h, venez nombreux. Aujourd'hui, à l'occasion de la 18e édition du Jour de la Nuit, une opération nationale est proposée dans toute la France. Partez à l'aventure nocturne avec les acteurs du plateau nordique de Saint-François-de-Sales au travers de plusieurs activités de sensibilisation à la vie nocturne. Conférence d'ouverture à 18h15, puis trois activités au choix à la nuit tombée qui vous emmèneront jusqu'à 22h30. Vous pouvez manger sur place en ayant réservé. Pour les activités, la réservation est obligatoire et la participation est libre et consciente. Aujourd'hui et demain, à l'occasion du Rallye des Bauges, l'APE Safran, association des parents d'élèves de l'école d'Arit, tiendra une buvette. Rendez-vous à 50 mètres de l'église d'Arit pour une pause gourmande et conviviale au cœur du rallye. Et par ailleurs, concernant le Rallye des Bauges, certaines zones qui étaient accessibles au public ne le sont plus. Pour vous renseigner, rendez-vous sur le site de Sport Auto Bauges. Aujourd'hui, l'association Cyclamen fête ses 30 ans au pôle d'Albi sur Chéran. Un moment convivial pour se retrouver, partager des souvenirs, fêter ensemble et se projeter dans l'avenir. Retrouvez des animations toute la journée à partir de 10h avec plusieurs conférences, des expositions, un village associatif et des concerts. C'est ouvert à tous avec un pass d'accès à la journée de 15€. Pour les conférences seules, c'est 10€ et pour les concerts, 10€. Petite restauration en soirée. Si vous voulez toutes les informations qui vous allez retrouver en concert ou en conférence, écoutez la carte postale qui lui est dédiée sur le site de Radio Alto. La préfecture de Savoie signale que l'état des cours d'eau, des nappes et des sols a continué à se dégrader en septembre du fait des conditions météorologiques défavorables. Dans ce contexte, les mesures de restriction des usages de l'eau en vigueur depuis le 5 août sont prolongées jusqu'au 30 octobre. L'APE de Bellecombe-en-Bauges vous propose une vente de poulet Colombo Coco et ses petits légumes le 15 octobre à 12€ la part. Réservation en précommande via Hello Asso sur le compte APE Bellecombe. Et si vous voulez sortir du massif, l'association Larsen fête ses 40 ans samedi à partir de 19h dans leurs locaux, rue François Guise à Chambéry. Au programme, des répétitions ouvertes pour découvrir les groupes, leur univers et leurs morceaux en live dans les box, buffet, boissons et grands gâteaux. Souvenirs sous forme d'expos photos, vidéos et surprises. C'est la fin de cet agenda. Il vous a été proposé en partenariat avec la fruitière du Cœur des Bauges. Nous vous souhaitons une excellente journée à l'écoute de Radio Alto 94.8.
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7: 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Épisode 3, rival.
8: Hey ! Avant de commencer un nouvel épisode, on ferait pas un petit rappel de ce qui s'est déjà passé ?
9: Ah bah ouais, c'est une bonne idée ça.
8: Mais alors il s'est passé quoi avant l'épisode d'aujourd'hui ? Attends, c'est parti.
7: Nous avons découvert Zélie, qui vient d'apprendre qu'elle était une sorcière.
8: Il y a que elle ?
7: Non, nous avons aussi découvert Zoya, la sorcière qui l'a appelée. Zoya et Zélie appartiennent à une tribu magique.
9: Les Incas.
7: Oui, leur mission est de faire les bons choix. Et nous avons aperçu un trio de sorcières un peu étrange qui habite dans un endroit insoupçonné.
9: Celle dans l'Alto.
7: Exactement. Peut-être que nous allons découvrir encore d'autres personnages dans cet épisode 3, qui se nomme
9: Rival.
7: Épisode 3, Rival.
9: Quand je l'ai vu sortir de l'Alto, je l'ai tout de suite reconnu. Nous ne nous y étions jamais vraiment rencontrés avant. D'ailleurs, nous ne nous sommes pas rencontrés cette fois non plus. Je l'ai juste observé de loin. Alors c'était elle. Enfin, je pouvais vous mettre un visage sur celle qui succédera à Zoya. Elle n'avait pas l'air si forte que ça. Elle avait plutôt l'air perdue. Qu'est-ce qu'elle a de plus que moi, sérieusement? La vie n'est pas juste. Je rêvais de succéder à Zoya, mais ce n'était pas ma destinée. Elle rêvait d'autre chose, et c'était la sienne. La vie nous fait parfois de drôles de crocs en jambes. Moi, je n'ai été appelée par personne. Zoya me précise toujours, tu n'as pas été appelée encore. Comme si elle en savait quelque chose. De qui, de quand, mais surtout du pourquoi je serais appelée. Elle a su très tôt que ça serait Zélie. Nous l'apercevions souvent ensemble quand j'étais petite. À l'époque, ça m'amusait. Nous la suivions ensemble dans sa vie. C'était comme suivre une série, je suppose. Nous suivions ses choix, ses apprentissages, ses progrès. Ses errances. Au début, c'était super. Je la regardais même parfois en douce. C'était comme une sœur cachée. Va-t-elle tricher en cours de maths? Va-t-elle avouer à ce garçon qu'il l'a blessée en la traitant de serpent à lunettes? Va-t-elle lui en coller une? Allez, ne te laisse pas faire, Frangine! Va-t-elle défendre cette petite qui se fait embêter par des plus grands? Je crois qu'elle comblait comme un vide en moi. Puis, au fur et à mesure, ça m'a amusé de moins en moins. Je l'avoue, c'est surtout lorsque j'ai compris que ce serait elle qui prendrait la charge de Zoya. D'une sœur cachée, elle est devenue une rivale omniprésente. Elle et pas moi. Elle n'est pas moi. Je ne suis pas assez bien pour cette mission. Peut-être que je ne serai jamais appelée. Une autre chose m'a inquiétée quand j'ai compris. Si c'est elle qui succédera à Zoya, c'est que Zoya ne sera plus de ce monde. J'allais perdre mon repère. J'allais perdre ma remère. Je sais... au fond de moi, que ce n'est pas de la faute de cette Zélie. Mais la disparition de ma Zoya est liée à l'apparition de Zélie. C'est plus fort que moi. Je lui en veux de cet état de fait. Zoya est ce qui se rapproche le plus d'une mère pour moi. Elle m'a recueillie toute jeune. Elle m'a offert son amour, sa confiance, son respect. Je sais que c'est beaucoup plus que ce qu'elle lui a offert à elle, ce qu'elle a offert à Zélie. C'est surtout du temps. Moi, elle m'a tout appris de sa tribu et du monde magique. Les rites, les coutumes et les traditions. J'ai compris quand j'ai commencé à savoir lire les grimoires. J'ai effectivement bien grande beauté dans le cou, une empathie développée. Mais je ne suis pas une Zinka. Je suis une Zinka de cœur, me précise Zoya. Je ne m'appelle pas Zélie, mais Isil. À quelques lettres près. C'est pas de chance. J'en veux à ma mère pour ça. J'aurais pu être Zélie, mais je ne suis qu'Ezil. C'est peut-être pour cela qu'elle m'a laissé au bon soin de Zoya. Je ne suis pas l'élu. Je n'ai été appelée par personne. J'ai cherché dans les grimoires, dans les légendes. Je n'ai rien trouvé. Je n'ai jamais entendu parler d'une tribu magique, dont les sorciers portaient tous un nom qui commence par un E. Et voilà, je ne suis peut-être même pas vraiment une sorcière. Je sais qu'il faut que j'accepte la situation, que je ne peux rien faire pour la changer. Mais il n'empêche que c'est très difficile à vivre. Je me suis toujours sentie comme tronquée. La fin annoncée de Zoya vient décupler ce sentiment d'abandon. Elle ne m'a rien dit, mais j'ai vite compris. Il ne lui reste plus beaucoup de temps. Elle doit initier cette Zélie rapidement pour le solstice. Elle n'avait pas prévu de cette manière. Je sens que la situation l'inquiète, donc ça m'inquiète aussi. Je voudrais bien l'aider, mais je ne sais pas quoi faire. Je n'ai pas été appelée, moi. Je ne suis même pas une sorcière, si ça se trouve. Quand je l'ai vue sortir de l'Alto, je l'ai tout de suite reconnue. Nous ne nous sommes jamais rencontrés, mais j'ai su que c'était elle. On se ressemble un peu, je trouve. Mais elle est l'élue de Zoya. Et moi, je ne suis personne. Elle a été appelée. Et moi, pas. C'est sa destinée. Et non la mienne.
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0: Bonjour, nous sommes en direct de la lanterne chirurgie. Je m'appelle Solveig Roubaud, je suis en stage de 4e et je suis avec Madène et Pascaline. On va présenter un livre, chacune. Donc je vais vous présenter Les Royaumes de Feu. C'est l'histoire d'une prophétie qui prédirait la fin de la guerre au bout de 20 longues années. Argile, Tsunami, Gloria, Comète et Sunny, des dragonnets nés lors de la nuit la plus claire, vont essayer d'échapper à leur destin de sauveurs de Pyria. Les 5 premiers tomes racontent donc leurs aventures de leur point de vue de dragonnets. Ils vont découvrir le monde en cherchant comment pourraient-ils le sauver.
1: Et alors, qu'est-ce qui t'a plu dans ce livre ?
0: J'ai trouvé que l'histoire était très prenante. On se sentait dans la peau des personnages et ça donne juste de tous les lire et les relire indéfiniment.
1: Waouh ! Et alors, est-ce que tu peux nous dire, nous redire le titre, nous dire dans quelle maison d'édition on le trouve ? Parce que ça, c'est important pour que les gens sachent.
0: C'était Les Royaumes de Feu de Gallimard Jeunesse.
1: On passe à Madène ?
2: Moi, je vais présenter le livre Qui ment ? Alors, j'ai beaucoup aimé ce livre car c'est une histoire policière. Donc, il y a du suspense, on attend, on se pose des questions sur qui, comment et pourquoi. Aussi, on voit l'histoire de différents points de vue. Celui d'Adi, une adolescente passionnée par la mode. Celui de Bronwyn, une fille considérée comme un télo. Celui de Nate, le garçon qui a une vie difficile. Et celui de Cooper, le sportif. Ce qui nous fait nous poser plusieurs questions, car entre les quatre, il y en a un qui a, selon la police, tué un élève. Ce qui m'a fait aussi beaucoup aimer ce livre, c'est l'histoire d'amour entre deux de ses élèves. C'est un narrateur interne, donc on est dans leurs pensées, ce qui nous fait vivre les moments à travers eux.
1: Et alors c'est quoi qui t'a vraiment plu dans l'histoire ? Là, on a compris l'histoire d'amour, mais il y a quelque chose, c'est quoi le suspense ?
2: Surtout le suspense de savoir qui a tué et comment.
1: Et tu vas pas nous le dire maintenant qui c'est qui l'a tué ? Non. Ni celui qui ment.
2: Hein. Non. Donc, c'est le livre Qui ment et la maison d'édition, c'est Pocket Junior.
1: Et puis moi, je vais vous présenter un autre livre.
2: Alors, c'est quoi le nom du livre ?
1: C'est Les Endormis de Kalachi. C'est d'après une histoire vraie. C'est aux éditions du Rouergue, chez Actes Sud. On est dans un village au Kazakhstan où on a une première personne qui s'endort à la fin de la traite de sa vache préférée. Elle s'endort, on ne sait pas pourquoi, donc elle est emmenée par les pompiers à l'hôpital. Et les gens, à l'hôpital, on ne comprend pas parce que tout va bien. C'est comme si elle dormait. Voilà. Et puis, on va suivre plusieurs personnages à qui va leur arriver la même chose dans des situations complètement différentes. Donc, on va retrouver 4-5 personnes comme ça du même village qui seront endormies à l'hôpital. On va suivre le médecin qui est une femme qui est en charge de prendre soin de ses patients et qui va essayer d'interroger un peu les scientifiques qu'elle connaît autour d'elle pour essayer de résoudre le problème parce que personne ne comprend, tout est bon au niveau des analyses. Et puis en même temps, il se passe un événement, c'est que il y a un quart d'enfant qui part à l'école et qui n'arrive jamais à l'école. Et on se demande ce qui se passe et donc il y a une sorte d'enquête policière parce qu'il faut retrouver ses enfants. Et nous, on sait, parce qu'on suit dans le livre ce qui est arrivé, c'est-à-dire que le chauffeur de car s'est endormi. Et le car a plongé dans une sorte de rivière, et les enfants sont sortis à temps, sauf que le chauffeur s'en sort pas, voilà. Mais en tout cas, les enfants s'échappent, et puis là-bas, au Kazakhstan, bah, y a des endroits où c'est un peu le désert, quoi. C'est la grande nature. Donc moi, ce qui m'a plu dans le bouquin, c'est que déjà, on est immergé dans cette nature immense, incroyable. On est vraiment proche de cette nature. On a cette sorte d'intrigue. Il y a un policier qui est en charge de comprendre ce qui se passe, qui suit un peu tout ce périple. Et puis, va s'ajouter le destin de plusieurs personnes et il va y avoir deux meurtres. Voilà. Donc je vous révèle pas qui et pourquoi.

0: Voilà. J'ai vraiment, vraiment beaucoup aimé. C'est simple, enfin c'est sympa à lire vraiment. L'écriture, elle coule toute seule. On est immergé dans ces pays, dans cette culture. C'est très rural et il y a cette intrigue policière qui est assez douce malgré les meurtres, malgré quelques scènes, voilà. Mais ça reste avec beaucoup de, ouais, beaucoup de douceur. C'est très lumineux comme texte. Donc je vous redonne le titre. C'est Les Endormis de Kalachi. C'est aux éditions du Rouergue et vous pouvez le trouver à la librairie, à la Lanterne qui rugit. Un petit mot pour conclure, les filles ?
1: Bah, merci d'avoir écouté.

0: Je suis Maël Olivier, en stage à l'antenne chirurgie, en train d'interroger Charlotte pour des coups de cœur.
1: Et Pascaline.
0: Et Pascaline, ensuite. Qu'est-ce qu'elle nous a présenté ?
1: Slava, une BD de Pierre-Henri Gaumont qui est déjà sortie il y a quelques mois au moins pour le dernier tome. C'est une BD en trois tomes qui parle de la Russie dans les années

0: dans les années 90, 2000, 2000 peut-être. C'est très intéressant. Alors, je lis pas beaucoup de BD, donc je découvre un peu, mais je trouve que le dessin est beau et attirant. Et c'est une histoire de malfrats, d'arnaqueurs de toutes sortes qui cherchent tous les moyens de soutirer de l'argent et qui profitent de la déliquescence de la Russie à cette époque-là, c'est-à-dire qu'il y a plein de choses qui vont pas, d'usines qui ferment, et qui cherchent des magouilles, justement, pour rebondir là-dessus, récupérer tout ce qui peut avoir la moindre valeur pour essayer de le revendre. C'est très dynamique, comme tu disais tout à l'heure. Il y a beaucoup de décès brutaux.
1: Si je peux compléter, Charlotte, parce que j'ai adoré cette BD. Il ouais. Y a une histoire d'amour aussi.
0: Il y a une histoire d'amour
1: voilà.
0: aussi.
1: Et c'est une histoire de lutte. Il y a une belle lutte ouvrière, voilà, pour garder.
0: Mais qu'on pourrait. Un échec complet.
1: Oui, mais n'empêche qu'il y a une histoire de lutte, enfin de comment les gens se mettent ensemble pour lutter contre la finance, quoi. En gros, c'est un peu ça, contre les plus gros.
0: Oui. Enfin, voilà. Je trouve qu'on voit plus le portrait de Lavrine, qui est lui vraiment un arnaqueur, quoi. Enfin, qui vraiment
2: qui profite du système.
0: Voilà, qui profite à fond du système. C'est vrai que oui, j'oublie la partie quand même lutte ouvrière, mais c'est aussi qu'elle se fait malheureusement écrabouiller.
2: Voilà. En tout cas, c'est un récit qui est hyper dynamique. Le dessin est dynamique. Moi, je suis fan absolu.
0: Mais c'est une très belle BD. Donc je vous la conseille, Slava de Pierre-Henri Gaumont, en 3 tomes, disponible à la Lanterne, évidemment.
1: Alors moi, je vais vous présenter une belle BD qui a été éditée à l'Iconoclaste. C'est Notre Affaire, une BD de combat et d'espoir. C'est sur l'histoire du procès de Mazan, l'affaire Mazan, avec Gisèle Pellicot. Il y a une 20aine d'auteurs qui ont participé. Alors je sais qu'à la sortie de la BD, il y a eu une grosse polémique parce qu'il y a un des auteurs de BD qui a été incriminé à un moment donné en tant que violence conjugale auprès de son ex-compagne. Alors ça a complètement décrédibilisé la BD. Mais quoi qu'il en soit, cette BD, elle est vraiment, vraiment super bien faite. Il y a des dessinateurs à tour de rôle qui viennent interpréter le procès. Et comment le procès tourne, où au début on voit que les accusés, en fait, ils roulent un peu des mécaniques. Et au fur et à mesure que cette femme, Gisèle Pellicot, s'exprime, prend position, tient avec une droiture et une justesse son rôle de victime, parce qu'au départ, c'est elle qui est censée avoir honte, et l'affaire se retourne réellement. Et c'est là que naît le slogan « La honte doit changer de camp ». Et il y a tout un groupe de femmes qui vont venir soutenir Gisèle Pellicot. Et au fur et à mesure de la BD, on suit donc toute l'affaire et comment les journalistes s'emparent de l'affaire et comment ça devient une affaire internationalement connue, médiatiquement. Voilà, c'est très très beau. Donc plein de dessinateurs pour aborder toute la phase de comment on en arrive là. Donc il y a une étude sociologique, comment on comprend que cette histoire de violence conjugale, sexuelle, aux femmes, aux enfants, c'est quelque chose de systémique. Enfin voilà, c'est très très bien fourni. Donc je vous la conseille. Notre affaire, une BD de combat et d'espoir à l'Iconoclaste. C'est une BD de Louise Cole-Combet et de Mathieu Palin. Alors maintenant, je vais interviewer Maël. Donc il a une pile de livres qu'il avait pu prendre pour lire à la Lanterne. Je trouve que c'est pas très classique comme lecture pour un jeune garçon de 3e. Je suis un peu... tu peux nous dire un peu ce que t'as pris comme lecture et qu'est-ce qui t'a plu dans ces lectures que t'as choisies?
3: J'avais donc choisi « Ainsi par les Zarathoustra de Nietzsche »,« L'existentialisme est un humanisme » de Sartre, « Vivre avec son passé » de Charles Pépin, donc une petite collection de philosophie, « L'anarchie » de Alizé Reclus, « Antidote au culte de la performance » de Olivier Hamon, Plaidoirie sur le délit d'hospitalité de Alexandre Grothendieck et l'anarchisme de Emma Goldman.
1: Alors, qu'est-ce que tu peux nous dire de toutes ces lectures? Qu'est-ce que tu en as? Qu'est-ce qui en ressort? Qu'est-ce qui t'a plu, pas plu? Est-ce que tu as trouvé ça compliqué? Est-ce que voilà, dis-nous-en un peu plus.
3: Je vais vous présenter en particulier Ainsi par les Zarathoustra de Nietzsche, qui est écrit en 1883 et comme le dit Nietzsche dans Ecce Homo. Homo, dans 1888, c'est une œuvre qui est complètement à part. écrite un peu en versets et en actes un peu, donc. Et c'est la même profondeur un peu qu'une Bible, un peu comme ça. Elle raconte les histoires donc de Zarathoustra, qui était un grand réformateur religieux en moins 500 avant Jésus-Christ, je crois. Et donc ce vers en soi nietzschéen, en soi qui est dans une poésie en prose complètement un peu incompréhensible, et mais d'une incroyable beauté.
1: Qu'est-ce que tu en retiens, toi, de ce livre? C'est quoi qui t'a parlé? Je comprends la poésie, tu vois, les vers, la façon dont c'est écrit, mais sinon t'en retiens quoi?
3: En fait, c'est partout que j'en retiens quelque chose de très théorique. C'est plutôt que c'est comme quand on lit un livre en anglais ou dans une autre langue et qu'on ne le comprend pas, mais comme qu'il y a quand même quelque chose qui passe. Un message un peu qui ne s'explique pas avec des mots, mais qui passe.
1: Moi, j'avais une autre question, Maëlle. C'est quoi qui t'a intéressé dans ces lectures? Puisqu'il y en a plusieurs sur l'anarchisme. C'est quoi qui t'a intéressé là-dedans?
3: Dans l'anarchisme un peu plus particulier ou dans l'ensemble de ce livre?
2: Dans l'ensemble, c'est quoi qui t'a attiré, en fait?
3: Au départ, de la curiosité, de l'envie de découvrir, d'envie d'apprendre. Mais en plus pratique sur l'anarchisme, moi, j'en connaissais déjà pas mal un peu de données. Mais l'envie de découvrir des points de vue de grands philosophes anarchistes et grandes personnes qui ont changé le monde, tels que Magolman, Élisée Reclus, Bakounine, Kropotkin. Voilà comment leur pensée s'exprime, comment elle se construit. Et encore redécouvrir Max et la théorie du vivant, la manière de faire. Et possiblement une manière de fuir viable et durable pour le futur. Pas à grande échelle, mais dans un système dissous et pluriel. Plaidoirie sur le délit d'hospitalité de Alexandre Grothendieck. Alexandre Grothendieck, c'est avant tout un mathématicien. Un mathématicien français de génie du XXe siècle. En 1978, Alexandre Grothendieck écrit sa plaidoirie sur le délit d'hospitalité, car il est accusé d'avoir illégalement hébergé un ressortissant japonais en situation irrégulière sur le sol français. Pendant ce procès, il refusa d'avoir un avocat et écrit lui-même sa plaidoirie. Ce manifeste est bien plus qu'une simple plaidoirie. C'est un cri contre l'injustice du monde et qui montre comment, en fait, que les procédures pour le visa, qui sont dénuées d'humanité et ne sont rien face au vécu et aux vies des personnes qui viennent en France pour une vie meilleure. Il montre l'absurdité de ces fonctionnements. Il parle aussi de son enfance, de son vécu, de la Seconde Guerre mondiale, par laquelle il est passé, étant juif. Je vous présente aussi Antidote au culte de la performance de Olivier Hamant dans la collection Tract de Gallimard, sous-titré La robustesse du vivant. Dans ce livre, en fait, il va s'opposer aux logiques et théories darwiniennes sociales, et même sur la nature, en montrant que la nature a bien plus souvent des systèmes de symbiose, d'entraide et d'aide que des logiques de compétition, de domination, de soumission, telles que la symbiose mycorhizienne. Il va reprendre avec des mots très justes toute notre pensée sur l'écologie et sur notre vision du vivant, et qu'il faudrait aussi le repenser pour demain. Merci de l'écoute, c'était les coups de cœur de la librairie avec Maël, le stagiaire.
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1984, il y a eu Star Wars de George Lucas. En 88, 95, 96, 99 et 2001, il y a la saga Bloodsport, la saga que j'adore. J'aime les combats. Les coups de pied portés par Van Damme sont très réguliers et ils sont très beaux.

J'aime les bruits des cris, des arbitres, des coups. Il y a le film Kickboxer de Newt Arnold avec JCVD en 87. Mais cette année-là, il y a aussi la saga Alien. Sur M6, il y a les 4 Delta Force de 84 à 94 avec Chuck Norris. La musique est signée Joseph

Vous serez le prochain acteur? Oui, dans 3 ans. Je serai le bienvenu. Je ressemblerai à Chuck Norris.

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0: Camille Lacour, ancien nageur français, spécialiste des épreuves de dos, porte-parole de la grande cause nationale Parlons Santé Mentale 2025.
1: J'ai décidé de parler de santé mentale parce qu'il m'est arrivé des moments compliqués. Et au moment où j'ai pris la parole, j'ai eu beaucoup de témoignages sur le poids que ça pèse sur les gens. Donc je me suis dit, si moi, avec mon palmarès et un peu ma notoriété, je peux en parler et de déculpabiliser les gens, c'est déjà ça de gagner. Il y a eu vraiment ce cap où je me suis dit, est-ce que j'y vais? Parce que si j'en parle, je sais que ça va être un gouffre. J'avais pas envie d'avoir cette étiquette-là. Une fois que j'ai décidé de franchir le pas, je me rends compte que ça fait beaucoup de bien aux gens qui entendent ça et qui vivent aussi la même chose. Moi, j'ai eu la chance depuis tout petit d'être suivi par des préparateurs mentaux ou des psys du sport. Et je pense que mon inconscient avait quelques armes pour pouvoir m'en sortir. Mais si à un moment donné, vous ne vous sentez pas bien, n'hésitez pas à aller voir un professionnel. Il faut du temps déjà pour se rendre compte qu'on n'est pas bien et essayer de trouver le pourquoi et essayer de se reconstruire d'une meilleure façon. Bah, bonne chance déjà, parce que c'est vraiment des moments qui sont pas faciles. Et puis, encore une fois, aller voir un professionnel et essayer de se reconnecter au présent.
0: C'était Camille Lacour, ancien nageur français, spécialiste des épreuves de dos, porte-parole de la grande cause nationale Parlons Santé Mentale 2025. La santé mentale, rétablir le lien social en partenariat avec le GRIM, coordination 69.
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0: La santé mentale en France reste encore trop mal connue. Dépression, anxiété chronique, bipolarité, phobie, pensée suicidaire, les troubles psychiques touchent aujourd'hui un Français sur quatre. Selon une étude Ipsos, environ 25% des Français se sont sentis déprimés pendant plusieurs semaines au moins au cours de l'année précédente. La santé mentale a longtemps été tabou. Le sujet était bien peu médiatisé et l'on se confiait peu sur la question. Mais les temps changent. Sur les réseaux sociaux, les jeunes générations en parlent plus ouvertement. La fiction fait elle aussi la part belle aux questions de santé mentale. De HP à en thérapie, en passant par mental, les séries françaises se penchent sur le sujet. Cependant, la forte augmentation des troubles psychiques pendant la pandémie a mis le système de soins sous forte tension. Dans un monde où la banalisation des personnes en handicap est présente, il est essentiel que chacun témoigne d'ouverture envers la diversité. L'ignorance peut parfois engendrer la méfiance envers les personnes, alors même qu'elles ont toutes les capacités pour participer pleinement à la vie en société. Cette émission vise à éclairer davantage la population sur les réalités liées aux troubles psychiques. Dans un contexte où persiste l'asymétrie de l'information concernant les connaissances, les droits et la prise en charge, notre objectif est de rendre l'information accessible à toutes et à tous. Ensemble, faisons de cette initiative un pas vers une société plus inclusive et respectueuse de chacun de ses membres. La méfiance, non. La confiance de jours heureux, oui. C'est une émission spéciale sur la santé mentale que nous vous proposons dans le cadre de la 36e édition des SISM, les semaines d'information de la santé mentale qui se déroulent dès à présent et jusqu'au 19 octobre. La santé mentale également, grande cause nationale 2025. Santé mentale, rétablir le lien social. Une émission spécialement préparée et réalisée par les personnes accompagnées du GRIM de l'antenne de Villefranche-sur-Saône. À mes côtés, Alice, Christophe, animateur de cette émission. Bonjour.
4: Bonjour.
0: Alors, nous avons également pour invité la chef de service du SAMHSA, le service d'accompagnement médico-social pour adultes handicapés, Sarah Carandante, qui a bien voulu se joindre à nous pour cette interview. Alice, Christophe, eh bien, je vous laisse avec votre invité.
5: Bonjour Sarah, merci d'être là.
4: Bonjour, merci.
5: Quelles sont vos fonctions dans l'association GRIM? Qu'est-ce que le GRIM?
4: Donc, je suis responsable du service d'accompagnement médico-social pour personnes en situation de handicap. Ce service compte une vingtaine de professionnels qui effectuent un travail remarquable sur quasi tout le territoire du Rhône auprès d'une soixantaine de personnes. Donc le GRIM, c'est une association de loi 1901 à but non lucratif. Elle a la gestion d'établissements, de services médico-sociaux pour adultes en situation de handicap, alors principalement psychiques et ou, cela dépend, en mesure de protection. Donc on intervient sur l'ensemble du département du Rhône, mais aussi la métropole. Notre association, elle travaille en lien étroit avec un ensemble de partenaires sur différents territoires et nous faisons également partie de collectifs afin de s'unir et travailler sur des thématiques communes. Je vais citer aujourd'hui le collectif Coordination 69, avec lequel nous travaillons entre autres à la participation croisée des professionnels et des personnes concernées, selon le slogan « Rien pour nous, sans nous », afin de déstigmatiser les personnes ayant des troubles de santé mentale. Et donc c'est en lien direct avec le souhait de pouvoir être sur les ondes aujourd'hui dans le cadre des SISM.
5: Quelles sont les missions du GRIM ?
4: Alors le GRIM est expert sur le handicap psychique, c'est la raison d'être de l'association et d'être une force collective et ouverte pour créer une société plus inclusive où chacun peut avoir un plaisir à participer et être citoyen à part entière à sa manière. Notre mission est de faire exister la voix des personnes qu'on pourrait nommer comme invisibles. Le choix des mots, il est important et leur

0: capacités, puisque chacun détient de nombreuses capacités. On peut prendre par exemple la gestion du quotidien, comme rythmer sa journée, pouvoir prendre soin de soi, prendre soin de son intérieur, prendre les transports en commun, prendre le téléphone pour demander un rendez-vous médical, la bonne répartition de son budget, comprendre les échéances de son administratif, quel interlocuteur, pour quel papier, l'adaptabilité de son logement. Il y a aussi la relation aux autres dans le développement de se faire confiance afin qu'ils puissent exercer l'ensemble de leurs droits pour eux mêmes, mais aussi selon la situation par le biais d'un professionnel. Nos ambitions, en fait, elles sont d'améliorer la qualité de vie, la santé, le bien-être des personnes accompagnées, leur permettre d'exercer leur pouvoir d'agir en tant que citoyen.
1: Qu'appelle-t-on santé mentale ?
0: Alors, selon l'Organisation mondiale de la santé mentale, ce serait un état complet de bien-être physique, mental et social, et ne consiste pas seulement en une absence de maladie ou d'infirmité. La santé mentale, elle fait partie intégrante de notre santé. Il n'y a pas de santé sans santé mentale. La santé mentale, c'est un état de bien-être qui permet à chacun de réaliser son potentiel, de faire face aux difficultés normales de la vie, de travailler avec succès, de manière productive et d'être en mesure d'apporter une contribution à la communauté.
1: Quels troubles rencontrez-vous dans votre travail ?
0: Alors, on ne rencontre pas de troubles, mais de personnes en situation de handicap du fait de troubles psychiques. On l'a nommé au début de cette émission, les troubles anxieux, les phobies, les troubles de l'attention, les troubles de l'humeur, du fait ou non de maladies psychiques. On accompagne également des personnes porteuses de troubles autistiques, de maladies dégénératives, alternant certaines de leurs capacités. Ces troubles, ils peuvent s'exprimer de manière très différente d'une personne à l'autre et les conséquences sur leur quotidien, elles peuvent être très variées. De plus, chaque personne aura des envies et des besoins propres.
1: Pourquoi est-ce important d'en parler ?
0: Aujourd'hui, les troubles et les maladies psychiques sont peu connus ou alors il y a énormément d'idées préconçues, de préjugés véhiculés par de mauvaises informations. Ceci est toujours dû à une méconnaissance du sujet. L'objectif, c'est vraiment de déstigmatiser les maladies, les troubles, les personnes porteuses de ce handicap. Pour moi, en parler en se renseignant véritablement sur le sujet auprès des personnes concernées, mais aussi professionnelles, c'est un peu un pas vers la connaissance. En effet, ces troubles sont le plus souvent connus à travers des faits divers, des fictions qui ne reflètent pas vraiment la réalité. Par conséquent, il nous paraît indispensable d'en parler aujourd'hui, de les faire connaître afin d'expliquer que toute personne peut vivre avec des troubles et que les différences, elles sont aussi une richesse pour notre société.
1: Le thème de cette année est le lien social. Comment vos équipes interviennent sur ces questions avec les personnes accompagnées ?
0: Le lien à l'autre, c'est indispensable pour interagir avec l'ensemble des personnes que l'on rencontre, dans notre vie quotidienne, la famille, l'entourage, les commerçants, l'administration, son voisin. Le lien social, il permet d'entretenir ce lien à l'autre et ainsi d'être plus à l'aise avec les interactions au quotidien. Mais je pense que les personnes présentes aujourd'hui, et les personnes concernées, les professionnels, pourront bien mieux vous en parler que moi.
1: Quelle aide pour la santé mentale ?
0: Alors, il faut savoir que le SAMSA, mais aussi le service d'accompagnement à la vie sociale, ils interviennent sous notification de la maison départementale pour personnes en situation de handicap. Nos moyens financiers, ils impactent directement sur les moyens humains qu'on aura, le nombre de professionnels, le type de professionnel qu'on pourra avoir, puisque selon un infirmier ne pourra ne pas être rémunéré comme une aide-soignante, mais aussi nos moyens techniques pour avoir des voitures de service qui couvrent tous les départements du Rhône. Donc ces moyens, ils sont alloués par le conseil départemental et par l'agence régionale de la santé. Donc nous sommes dépendants des finances publiques. Pour finir, je referai le pont sur la question du lien social qui est, à mon sens, un moyen permanent à préserver et à impulser. Puisque quel que soit le contexte politique et financier, on a le choix de préserver ce lien qui peut être thérapeutique sur la question de la santé mentale. L'empathie et la bienveillance sont des facultés essentielles à se rappeler.
1: Merci Sarah pour votre
0: Merci
1: participation.
0: À vous.
1: C'était Sarah Carandante, chef de service du service d'accompagnement médico-social pour adultes handicapés. Nous vous proposons une première pause musicale de Serge Lama, « Je suis malade », choisie par une personne accompagnée. Elle nous dit « Je m'appelle Corinne, je suis accompagnée par le SAMSA depuis plus d'un an. Cette musique reflète ma maladie, je l'ai beaucoup écoutée durant ma longue hospitalisation. Je suis malade et je vis au mieux avec ma maladie. » On écoute « Je suis malade » de Serge Lama.
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0: La seconde partie de cette émission spéciale consacrée à la santé mentale, animée et réalisée par les personnes accompagnées du GRIM de l'antenne de Villefranche, se présente sous la forme d'une table ronde de plusieurs personnes concernées par les troubles psychiques et qui ont souhaité témoigner. Noé, Christophe, Alice, je vous laisse mettre.
3: Christophe, vous éprouvez le besoin de livrer votre parcours. Pouvez-vous vous présenter ?
4: Alors, tout d'abord, bonjour à tous. Je me prénomme Christophe. J'ai une cinquantaine d'années et il y a quelques années de ça, je suis à la tête d'une entreprise qui tourne pas mal. Donc, ça marche bien. Je suis en couple. J'ai un enfant et un autre qui arrive, puisque ma femme est enceinte. Donc, ce que je peux dire à ce moment-là, c'est que c'est un peu le bonheur, quoi. Je suis heureux, tout va bien. Et puis, en très peu de temps, l'entreprise a rencontré de nombreux problèmes, d'un coup. Donc, financièrement, c'est devenu très, très vite compliqué. Et je n'ai pas eu d'autre choix que de faire une liquidation judiciaire. Donc à partir de là, je n'ai plus de revenus, il faut que je rebondisse, j'ai une famille, donc il faut que je retravaille. Mais à ce moment-là, j'ai mis pas mal d'argent dans cette entreprise, et j'y ai aussi passé pas mal de temps. Donc je rumine pas mal, et je ne réagis pas. Il y a l'urgence de la situation, elle est là. J'essaye de trouver, j'essaye de retravailler, du moins, mais au bout de 6 mois, j'arrête. Je n'y arrive pas. Ça va pas. Et donc, je tourne un peu le dos à tout ça. Je tourne le dos à mon foyer, à ma famille. Et je m'occupe plus de rien. Je n'assume plus rien. Je me laisse aller complètement. Donc, forcément... Eh bien, c'est la séparation, quoi. Et là, je réagis très, très mal. Comme si cette séparation, elle arrive d'un seul coup. Comme si je suis surpris. Je tombe des nues, quoi. Alors qu'en réalité, ça fait, avec le recul, ça fait un bon moment que ça dure et que je n'ai rien fait pour arranger la situation, quoi. Voilà.
3: Et quand vous dites que ça va très très mal, vous pouvez préciser pour qu'on comprenne ?
4: Eh bien, à partir de là, je me retrouve seul dans un appartement. Et à ce moment-là, j'ai plus trop envie de sortir. J'ai plus envie de voir des gens. J'ai plus envie de m'habiller, j'ai plus envie de manger, j'ai même plus envie de me laver. Vous voyez ? En fait, je n'ai plus d'envie du tout. Je trouve aucun intérêt à rien. Et je me laisse complètement aller. Alors, à ce moment-là, c'est vrai, je suis triste. Je suis malheureux. Et je pleure sur mon sort, quoi. Je fais que ça. Et je n'ai toujours pas de réaction. Je suis père de famille. Je suis séparé, certes, mais avec des enfants. Et... c'est quand même une bonne raison de réagir, les enfants. Eh bien non, je ne réagis pas et je sombre de plus en plus. Je réponds pas au téléphone. Quand les gens viennent frapper jusqu'à ma porte, je n'ouvre même plus. Je ne veux voir personne. Et je continue de sombrer, jour après jour. Je me referme complètement sur moi-même. Je n'ai pas une haute estime de moi. À ce moment-là, j'ai un peu honte de qui je suis et je suis rempli d'idées négatives à mon égard, quoi. Voilà. Alors, étant séparé, j'ai la garde de mes enfants quand même, un week-end tous les 15 jours. Et lorsque mes enfants sont là, je retrouve quand même un peu d'énergie. Le fait de les avoir et de les voir, eh bien, c'est du bonheur. Et je retrouve mon rôle de père, ce que je peux faire, et ce qui me fait à moi énormément de bien. Mais dès qu'ils s'en vont, donc le dimanche soir, tout s'arrête. mais tout, hein, complètement. Je retombe dans ma léthargie et comment dire, comme d'habitude, plus rien ne se passe. Tout s'éteint, comme si je me déconnectais de la réalité. Alors, je continue de... À ce moment-là, je continue de sombrer parce que on se voit sombrer. Je suis incapable de réagir, mais je me vois quand même couler, quoi. Et c'est vrai qu'il y a une phrase, une fois qu'on touche le fond, on ne peut que remonter. Cette phrase, elle est énormément vraie. Mais dans mon cas, à moi, il n'y avait jamais de fond. J'avais l'impression de sombrer toujours un petit peu tous les jours. Et encore une fois, tout seul, comment dire. Et cette incapacité à réagir, ça a duré quelques années, avec des séjours à l'hôpital, puisqu'il y a des moments où je me retrouve vraiment en grande, grande détresse. Et donc, à l'hôpital, ça dure généralement 2 semaines, voire 3 semaines. On prend soin de vous, on vous remet un peu d'aplomb, et puis, bon, ils ne peuvent pas vous garder indéfiniment. Donc, retour à la maison, et pour ma part, je retombe rapidement dans mes travers. Une impression d'être vide à l'intérieur, et encore une fois, une incapacité à réagir.
3: Et vous avez besoin de cet accompagnement
4: Bien, en fait, ce qui s'est passé, c'est qu'en 2019, après un énième séjour à l'hôpital, là, à ce moment-là, j'étouffe, j'en peux plus. Je veux plus vivre ça. Je veux que ça s'arrête. Et je tombe sur une brochure où, justement, il y a un centre qui se trouve à Dijon, qui se nomme la Santoline, et qui présente un programme qui me paraît tout à fait adapté à ce que j'ai besoin en ce moment, quoi. Donc là-bas, il y a 6 accompagnants, des éducateurs, vous voyez, avec chacun leur spécificité. Il y a un médecin, un psychologue. Vraiment, on s'occupe de vous. On n'est pas beaucoup. On est au maximum 6-7 patients, vous voyez. Et on s'occupe vraiment de vous. Donc là, c'est bien pour moi, parce que je reprends les bases, vous savez. Comme je ne fais plus rien, comme ça fait des années que ça dure, je suis limite un légume, vous voyez. Donc je reprends quand même des bases. Et faire de se lever le matin, hein, de faire le ménage, de faire à manger, de voilà, les choses un petit peu essentielles. Et donc ce séjour, il dure un an. Et au bout d'un an, donc je reviens dans la région, mes enfants sont là. Et comme j'avais rendu mon appartement... j'ai eu la chance d'être hébergé tout de suite par ma maman. Elle est seule à ce moment-là. Elle me dit, écoute, tu viens à la maison. Tu peux rester à la maison le temps que tu trouves un appartement. Tout ça. Mais c'est vrai que... Alors, j'ai la chance d'être là, mais d'être chez ma maman, pour ainsi dire. Mais bon, c'est pas facile tous les jours. Parce qu'il y a des choses qu'elle ne sait pas sur mes problèmes. Et donc, elle ne comprend pas. Et puis moi... À ce moment-là, je me suis un petit peu rétabli, mais pas complètement. Vous voyez, il me manque quand même beaucoup de repères. Et forcément, des fois, c'est dur, quoi. On passe par des moments qui sont pas faciles. Voilà. Et comme je l'ai dit, c'était que le début, hein. Vous voyez, donc moment difficile quand même.
3: Et entre ce moment-là et aujourd'hui, qu'est-ce qui a évolué ?
4: Eh bien, en fait. Au bout d'un certain temps, on m'attribue un logement où je peux recevoir mes enfants dans de bonnes conditions. L'appartement est pas mal, vous voyez, dans un endroit très agréable. Donc, des bonnes raisons pour bien repartir, je veux dire. Mais il manque quelque chose. Je suis là, il y a toujours un petit peu d'isolement, il y a toujours... Enfin, le plus gros du travail, on va dire, il n'est pas fait encore. Hein. J'ai récupéré quelques bases, mais c'est difficile. Et en même temps, j'ai la chance de rencontrer le GRIM. Et au GRIM, il y a un service, c'est le SAVS, service d'accompagnement à la vie sociale. Et là, c'est vraiment ce dont j'avais besoin. Parce que ça fait maintenant, moi, 2 ans à peu près, que je suis accompagné par le SAVS, et les personnes de ce service, ils ont su me, comment dire, me revaloriser. Ils ont su me redonner confiance en moi. Et ils ont su être de bons conseils, puisque bon, j'ai appliqué des conseils qui ont été extrêmement bénéfiques aujourd'hui, quoi. Et j'ai vraiment, vraiment, je les remercie, là. J'ai l'occasion de le faire, donc je les remercie. Et c'est vrai que j'ai retrouvé des sensations, et surtout, j'ai retrouvé l'envie, une envie. Parce que quand il n'y a plus d'envie, moi, je dirais que c'est terrible. Quand on n'a plus envie de rien, quand on a... La vie, elle s'éteint petit à petit. Mais quand l'envie, elle revient, eh bien, c'est bon signe, quoi. Alors, je sais que la route est longue, mais je suis sur la bonne voie.
3: Alice, lorsque vous entendez Christophe, est-ce que vous vous retrouvez un peu dans son histoire ?
1: Eh bien, oui, effectivement, je me retrouve un petit peu à travers le vécu de Christophe. Ce sentiment de solitude, de rejet, de perte de sens face à un monde qui n'est pas adapté à nos difficultés. J'aimerais expérimenter les choses comme tout le monde, me sentir acceptée, mais j'ai toujours été obligée de m'adapter. J'ai été diagnostiquée avec un TSA, un trouble du spectre autistique, très tardivement, à mes 21 ans, après des années d'errance. Petite, j'étais envahie par des angoisses, par des phobies. J'étais très sensible et j'avais des réactions qui provoquaient de l'incompréhension chez mes parents. J'ai également subi du harcèlement scolaire qui a duré jusqu'au lycée. Et à mes 18 ans, je suis partie de la maison pour m'installer à Lyon, toute seule, et je suis tombée dans une violente dépression. Ce qui se manifestait par des angoisses étant petite prenait maintenant une forme différente. C'était de la colère. À force de subir du rejet, j'ai fini par rejeter ce monde qui me disait que je n'étais pas ce qu'ils attendaient de moi. Je me suis renfermée sur moi-même, consumée par cette colère. Je détestais les autres, mais en fait, la personne que je détestais le plus, c'était moi. J'ai vécu 2 années terribles à osciller entre tristesse, angoisse et colère, tout en maintenant un travail, jusqu'à ce que je découvre les antidépresseurs qui m'ont sauvée. Je suis maintenant suivie par un super psychiatre et une super psychologue avec qui je me sens comprise et écoutée. J'ai aussi compris que je n'avais pas qu'un TSA, mais aussi un trouble de la personnalité borderline qui m'a permis de comprendre pourquoi je ressentais autant de colère. C'est un trouble souvent victime de préjugés, car il nous rend instables. J'en ai toujours un peu honte, mais grâce au soutien de mes proches et de ma psychologue, j'ai commencé à faire la paix avec mes ressentis et à accepter mon fonctionnement parfois complexe. Aujourd'hui, j'ai toujours des phases de vide, de questionnement, de tristesse, d'idées suicidaires. Mais j'ai tellement progressé et je me sens tellement plus fière de moi. On ne doit pas avoir honte de prendre des médicaments, de voir des médecins, d'avoir des besoins différents de ceux des autres à cause de nos troubles.
0: On va peut-être passer au poème, Noé, pour en conclusion.
3: Oui. Je vais maintenant vous lire un texte écrit par Axel, une personne accompagnée par le SAMHSA. J'aimerais être un oiseau. J'aimerais être un oiseau. M'envoler tout là-haut. Oublier que je suis mal dans ma peau. Voyager à vitesse élevée. Parcourir la vie. Voir à quel point elle est magique. J'aimerais être un oiseau. Voir si d'en haut, tout est plus beau. Parcourir les pays entre guerre et paradis et me dire qu'il y a toujours pire, me dire que oui, la vie est difficile, mais que certaines personnes se battraient pour avoir la même. J'aimerais être un oiseau, voler au-dessus des bateaux, regarder l'océan et ses rouleaux, me dire que dans la vie, rien n'est plus beau que de la vivre. Et maintenant, une petite pause musicale choisie par les personnes accompagnées du Grimm. Soprano et Blacco, ferme les yeux et imagine-toi.

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2: Troisième partie et fin de notre rendez-vous sur le thème de la santé mentale est un échange partagé sous une forme différente de lecture. Nous donnons la parole à Antoine. Bonjour Antoine.
5: Bonjour. Je vais vous lire un texte que j'ai écrit sur mon suivi au SAVS pour témoigner. Si vous avez comme moi un petit truc en plus, mais que vous en voulez encore plus, j'ai ce qu'il vous faut. Poussez les portes d'un SAVS, service d'accompagnement à la vie sociale, qui pourra vous aider dans votre quotidien et votre insertion sociale. Un SAVS s'adresse aux personnes en situation de handicap psychique. Pour ma part, je suis schizophrène, plus ou moins stabilisée. Le SAVS qui me suit, le GRIM, est une association vraiment géniale à Villefranche-sur-Saône, Lyon et Tarare. Trois référents, des éducateurs et assistantes sociales, s'occupent à améliorer la vie de chaque personne suivie. Les rendez-vous se font dans les locaux du GRIM ou à domicile. Il y a également des temps collectifs, des sorties, un pique-nique l'été et un repas de fin d'année. Mes trois référents sont assez exceptionnels. Fanny, assistante sociale ultra compétente. J'ai pu renouveler mon permis de conduire en ligne grâce à elle. Agathe, éducatrice, qui veille à ma bonne santé mentale et au bon suivi des soins médicaux. Elle m'aide aussi pour un problème de dégâts des eaux dans mon appartement. Lagdar, éducateur, avec qui j'ai eu quelques séances de sophrologie. Il est un passionné de football et du Real Madrid, et avec lui, j'ai appris des recettes de cuisine comme les lasagnes. Ce suivi avec le GRIM dure quelques années si nécessaire. Le but pour la personne suivie est d'acquérir plus d'autonomie et de mieux vivre malgré le handicap. Je suis suivi depuis octobre 2024 par le GRIM, et cela m'a beaucoup apporté, et j'espère continuer à progresser grâce à cette super association. Un projet a été monté avec Radio Calade qui se concrétise par l'émission que nous vous proposons aujourd'hui. En bref, GRIM, j'adore.
2: Une petite pause musicale.
5: Alors, une pause musicale avec l'artiste Zaz Déter.
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3: Quand je veux partir, je pars. C'est quand je veux, sans que tu me prennes la tête.
4: Non mais oui, Katia, mais t'es en boucle, là.
3: J'aime pas trop changer mes habitudes. Je suis hypersensible à la lumière et au bruit. J'ai toujours eu des relations compliquées. On n'aurait jamais dû se remettre ensemble.
4: Moi, tous les moments que je passe avec toi, ils sont tellement remplis.
3: J'ai pas arrêté de passer d'un travail à un autre parce qu'on me reprochait de pas m'intégrer assez au groupe.
5: Qu'est-ce que tu fais là?
3: Qu'est-ce que tu fais là?
5: Bah moi, je viens juste prendre un dossier en dessous de toi. Là.
6: J'ai vu Thomas. On peut dire qu'il m'a largué comme une sombre merde.
3: Il était pas du tout intéressant, il était même complètement inutile.
7: Katia!
3: Est-ce que je suis virée?
5: Ben non, non, puis c'est vraiment pas le sujet d'une réunion de rédaction. Tu passes avec Julien sur l'autisme?
8: Alors, les femmes autistes adultes dites à haut niveau de fonctionnement, celles qu'on appelait autrefois Asperger, parviennent mieux que leurs homologues masculins à s'adapter et à se camoufler socialement.
3: Il y a des moments où je suis vraiment épuisée. Et quand je vois les autres, je me demande comment ils font.
5: Katia, t'énerve.
3: Laisse-moi !
9: Va pas t'imaginer que ça a été facile pour moi. Hein. S'entendre dire constamment « votre fille ne parle pas assez, est trop timide ».
10: On peut pas vivre tout le temps reclus, là, comme si les autres n'existaient pas.
3: En fait, c'est que je me demande si je suis pas autiste.
10: Autiste.
3: Ouais.
11: Katia, c'est important de comprendre. Vous n'êtes pas incapable, vous n'êtes pas inférieure. Vous êtes différente.
0: Nous venons donc d'entendre la bande-annonce du film de Lola Doyon, Différente. Et pour terminer cette émission, une petite dernière question. Si les choses pouvaient changer, quelles seraient-elles pour vous, Alice ?
12: C'est une très bonne question. Je pense que ce serait d'abord le regard des autres. On sait que les autres ont souvent peur de l'inconnu, peur des choses qu'ils ne comprennent pas, qu'ils ne connaissent pas. Et je pense que si on pouvait changer leur regard sur les handicaps et sur la maladie, ça nous permettrait, nous, de nous sentir plus intégrés à la société et moins exclus, en fait. On a aussi beaucoup besoin de s'adapter dans notre société. On a une société qui a été bâtie autour d'un schéma bien précis d'une personne fonctionnelle. Et souvent, nous, les personnes porteuses de handicap, on ne rentre pas dans ce moule. Et du coup, on passe beaucoup de temps à s'adapter. Et effectivement, si on avait une société qui d'elle-même s'adaptait, ce serait vraiment chouette. Et oui, c'est tout ce que j'ai à dire sur cette question.
0: On passe à la pause musicale.
12: Donc cette pause musicale est proposée par une personne accompagnée qui a choisi d'apporter sa contribution à l'émission. Il s'agit du titre de Jenali, Je me perds.
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0: Cette chanson représente mon vécu passé, c'est tout ce que j'ai vécu comme crise d'angoisse. Ça me faisait du bien de l'écouter pour m'encourager et pouvoir avancer dans ma vie. Je m'appelle Dounia.
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1: Notre émission sur le thème de la santé mentale se termine. Cette émission a été animée et réalisée par les personnes accompagnées du GRIM de l'antenne de Villefranche-sur-Saône dans le cadre de la 36e édition des semaines d'information sur la santé mentale, dès à présent et jusqu'au 19 octobre prochain. Nous remercions tout particulièrement les personnes accompagnées et les accompagnatrices qui ont chacun, sa manière, participé à cette émission. Le samedi 18 octobre prochain sur Calade Maradion, l'émission spéciale santé mentale. Rétablir le lien social en partenariat, donc je le disais, avec le GRIM, coordination 69, dans le cadre des SISM, les semaines d'information, je le répète, sur la santé mentale. En réécoute donc sur le www.radio-calade.fr et notre page Facebook. Merci à tous.
4: Merci.
0: Merci.
5: Merci.
1: On se quitte sur une bonne note de musique.
0: Oui, on termine sur un titre que j'ai choisi, Borderline de Columbine. Le plus difficile est de s'accepter dans un monde qui parfois nous rejette à cause de nos différences, et c'est la raison pour laquelle j'ai choisi de partager cette musique. Elle décrit ce sentiment de solitude, d'être parfois au bord du gouffre. Elle évoque ce monde qui n'est pas comme on aimerait qu'il soit.

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0: Il est 17h ici à Paris, 11h à Washington. Bonjour à tous.
1: Karine Bellicha.
0: À la une, la Russie récompensée par Donald Trump. À 3 semaines des élections de mi-mandat, le président américain a conclu un accord surprise avec Vladimir Poutine, l'autorisant à exporter des quantités massives de diesel russe. Cette mesure à visée électorale sera loin d'être spectaculaire aux États-Unis, mais elle arrange bien les affaires du Kremlin. Les élections législatives sont repoussées d'un an dans les territoires palestiniens, impossible à organiser officiellement en raison des obstacles érigés par les autorités israéliennes, alors que la campagne électorale dans l'État hébreu est toujours marquée par les révélations autour du 7 octobre. Sophie Adnot, pleine d'émotion depuis son retour sur Terre, émotion bien communicative de l'astronaute française. Encore incapable de marcher seule, elle a entamé son travail de réadaptation, toute surprise encore de constater que ses larmes coulent grâce à la gravité terrestre. L'Union européenne s'indigne après la levée des sanctions américaines sur le diesel russe. La chef de la diplomatie des 27, Kaya Kallas, affirmant que cette décision alimente la guerre menée par le Kremlin à l'Ukraine, assurant que l'Europe ne relâchera pas, elle, la pression sur la Russie. Contrairement donc à Donald Trump qui, à quelques semaines des élections de mi-mandat, a conclu un accord surprise avec Vladimir Poutine alors même qu'une délégation ukrainienne est aux États-Unis, l'autorisant à livrer des quantités massives de diesel au marché américain et mondial, levant ainsi des sanctions qui pèsent sur Moscou, le locataire de la Maison Blanche pariant sur l'impact d'une baisse des prix à la pompe sur les électeurs américains. Nathanaël Vitran, à quelques semaines des élections de mi-mandat, le pari de Donald Trump est-il réaliste?
2: Au total, d'après Donald Trump, la Russie a accepté de mettre sur les marchés 1 800 000 tonnes de diesel, soit 440 000 barils par jour d'ici la fin de l'année. Alors mettons ce chiffre en perspective. En 2025, d'après le gouvernement des États-Unis, le pays a consommé en moyenne un peu moins de 4 millions de barils de diesel par jour. Cet accord couvre donc en théorie un peu plus de 10% des besoins en diesel des États-Unis. Mais attention, à nuancer fortement. 440 000 barils par jour, ce n'est pas seulement pour le marché américain, c'est le total. L'impact sur les prix à la pompe aux États-Unis risque donc d'être très anecdotique. C'est en revanche une excellente nouvelle pour le Kremlin. La levée des sanctions américaines va lui permettre de vendre son pétrole beaucoup plus cher sur les marchés. Il faut aussi rappeler que la Russie a été contrainte en septembre d'interdire les exportations de diesel, de pétrole raffiné en raison des frappes ukrainiennes contre ses raffineries. Avec cet accord, le Kremlin peut espérer une pression accrue de la Maison Blanche sur Kiev pour faire cesser ces frappes qui pèsent lourdement sur son économie.
0: Moscou exprime ses remerciements en frappant de nouveau l'Ukraine. Voilà la réaction pour le moins amère du président Zelensky, alors que 15 personnes sont mortes, dont 3 enfants, dans des bombardements russes sur Zaporizhzhia à coups de bombes aériennes guidées. Quant à l'ambassadeur sud-coréen en Ukraine, il a été rappelé et a rejoint Séoul. C'est une nouvelle étape de la crise diplomatique entre les deux pays qui prend de plus en plus d'ampleur. Et les autorités de Corée du Sud, de plus en plus tentées par un rapprochement avec Moscou pour tenter, billard à 3 bandes, de faire baisser la tension avec Pyongyang. Les explications à Séoul de Celio Fioretti.
3: Park Ki-chang, ambassadeur sud-coréen en Ukraine, est arrivé à Séoul ce matin, 2 jours après avoir été rappelé par le ministre des Affaires étrangères. Une décision exceptionnelle, la dernière fois qu'un ambassadeur sud-coréen a été rappelé, remonte à 2008 lors de tensions avec le Japon. Une décision qui intervient également après que Séoul a demandé à Kiev des excuses officielles quant à une possible rupture de clause de non-divulgation au sujet du retour en Corée de prisonniers de guerre nord-coréens. Si des excuses ont été données par Kiev, Séoul les juge insuffisantes et a donc décidé de rappeler son ambassadeur. La crise diplomatique entre Séoul et Kiev est probablement nourrie par la nomination en octobre en tant que conseiller diplomatique de Song Yong-il, un homme politique notoirement pro-russe. Ce dernier est très critique de Volodymyr Zelensky et défend un rapprochement avec Moscou pour apaiser les tensions avec la Corée du Nord. Song Yong-il avait été décoré de l'ordre russe de l'amitié par Vladimir Poutine en 2013. C'est Lev Fioretti, Séoul, RFI.
0: Une nouvelle attaque des Houthis à Riyad contre l'aéroport de la capitale saoudienne, depuis évacué. 5 personnes blessées sont actuellement en soins intensifs de sources médicales. Tous les vols sont annulés. Plus tôt ce matin, les autorités saoudiennes ont dit avoir mené une opération à grande échelle contre les rebelles pro-iraniens, bombardant plus d'une centaine de cibles dans le nord-ouest du Yémen, avec l'objectif de démanteler leur arsenal de missiles balistiques. Il s'agissait pourtant d'un engagement de Mahmoud Abbas. Le président palestinien reporte d'un an les élections législatives, prévues initialement en novembre prochain. Elles auront lieu simultanément avec la présidentielle en septembre. Un scrutin législatif réclamé par la communauté internationale. Les autorités palestiniennes évoquent des entraves d'Israël au processus électoral, notamment à Gaza, où les frappes israéliennes sont quasi quotidiennes et 70% du territoire toujours sous le contrôle de l'armée. En Israël, la campagne électorale, elle, bat son plein. Le scrutin législatif aura lieu dans 17 jours maintenant. Des élections toujours hantées, 3 ans après, par les massacres du 7 octobre, les plus meurtriers de l'histoire du pays. Et la question de savoir ce que savait Benjamin Netanyahou le matin des attaques est lancinante. À quelle minute précise le Premier ministre israélien a-t-il réagi ? Une enquête visant son ancien chef de cabinet est lancée. Michel Paul, ce proche de Benjamin Netanyahou, est soupçonné d'avoir falsifié les registres d'appels de cette matinée fatidique.
1: 11 minutes, c'est tout l'enjeu d'un dossier explosif qui rattrape le bureau du Premier ministre israélien. La police estime disposer de preuves suffisantes contre Tsahi Braverman, son ancien chef de cabinet. Il est soupçonné d'avoir fait modifier l'heure du premier appel sécurisé entre Netanyahou et son secrétaire militaire le 7 octobre, enregistré à 6h40. L'heure aurait été antidatée à 6h29. Le but présumé, alimenter le narratif d'un chef de gouvernement aux commandes dès la première seconde de l'assaut du Hamas. L'ancien secrétaire militaire, le général Avigil, dans des interviews données cette semaine, dénonce une manœuvre criminelle délibérée. Braverman lui reconnaît le changement, mais plaide la simple erreur de bonne foi, ce qui rend une inculpation peu probable, faute de pouvoir prouver l'intention délictuelle. Le Likoud crie à la diffamation, mais politiquement, le doute s'installe. Pour l'opposition, une chose est claire, réécrire les horodatages, c'est réécrire la responsabilité historique du pouvoir. Michel Paul, Jérusalem, RFI.
0: L'ONU réclame la libération immédiate de toutes les personnes détenues arbitrairement à New Delhi, faisant état d'arrestations massives, demandes d'organisations de la société civile, d'avocats.

0: Et sa première conférence de presse depuis son retour sur Terre. La Française de 44 ans est désormais l'astronaute d'Europe qui a passé le plus de temps en orbite. Près de 8 mois à bord de la Station Spatiale Internationale, Sophie Adnot a fait le récit de sa prise de conscience de la fragilité de la Terre vue d'en haut et a témoigné d'un retour à la gravité bien difficile à encaisser physiquement.
1: Sophie Adnot s'avance vers le micro, soutenue par deux médecins de l'Agence spatiale européenne. La quadragénaire est encore incapable de marcher seule et même d'attraper ses notes dans ses poches. Rien de plus normal, l'astronaute s'est voulue rassurante.
2: Je tiens à dire que ce que vous voyez ici, ça fait partie de l'adaptation normale du retour sur Terre. Tout bouge un peu autour de moi. C'est un peu comme un matelot ivre à bord de son bateau. Alors c'est une drôle d'expérience, il faut s'y habituer.
1: Après 235 jours passés en orbite, Sophie Adnot résume son expérience par un cocktail d'émotions étonnantes, des plus joyeuses aux plus éprouvantes, qu'elle n'a pu traverser que grâce à l'équipe qui l'entourait. Aujourd'hui, le message qu'elle souhaite transmettre est inspiré de ce qu'elle a vu par le hublot de la Station Spatiale Internationale.
2: J'ai vu que la Terre est un lieu sans division, sans frontières, un destin humain que nous partageons. Excusez l'émotion encore une fois. C'est drôle de voir que les larmes suivent la pesanteur maintenant.
1: Une émotion débordante pour un atterrissage qui va se poursuivre au sein du centre de formation des astronautes de l'ESA. Sophie Adnot doit y suivre un programme de récupération d'environ 3 semaines.
0: Et le récit est signé Marie Casadebé. Voilà, c'est la fin de ce journal. Tout de suite, tous les cinémas du monde sur RFI.
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À l'ombre du vieil arbre, il reste des hommes qui vivent la sagesse et nous la transmettent. 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Des armes et des images qu'on accepte. Un excès s'accentue, un accès à la haine, la violence et la peine. 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

0: arbres, il reste aussi des femmes qui ont mis de côté leurs cris et leurs larmes pour nous donner du courage.
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Le Poil, chanson réaliste, musique. 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
2: Bonjour à toutes, bonjour à tous. C'est l'agenda du samedi 10 octobre et vous êtes bien sur Radio Alto. Aujourd'hui, la bibliothèque d'École en Bauges vous invite à une rencontre intergénérationnelle autour des jeux de société. Ça se passe de 14h à 17h, venez nombreux. Aujourd'hui, à l'occasion de la 18e édition du Jour de la Nuit, une opération nationale est proposée dans toute la France. Partez à l'aventure nocturne avec les acteurs du plateau nordique de Saint-François-de-Sales au travers de plusieurs activités de sensibilisation à la vie nocturne. Conférence d'ouverture à 18h15, puis trois activités au choix à la nuit tombée qui vous emmèneront jusqu'à 22h30. Vous pouvez manger sur place en ayant réservé. Pour les activités, la réservation est obligatoire et la participation est libre et consciente. Aujourd'hui et demain, à l'occasion du Rallye des Bauges, l'APE Safran, association des parents d'élèves de l'école d'Arit, tiendra une buvette. Rendez-vous à 50 mètres de l'église d'Arit pour une pause gourmande et conviviale au cœur du rallye. Et par ailleurs, concernant le rallye des Bauges, certaines zones qui étaient accessibles au public ne le sont plus. Pour vous renseigner, rendez-vous sur le site de Sport Auto Bauges. Aujourd'hui, l'association Cyclamen fête ses 30 ans au pôle d'Albi sur Chéran. Un moment convivial pour se retrouver, partager des souvenirs, fêter ensemble et se projeter dans l'avenir. Retrouvez des animations toute la journée à partir de 10h avec plusieurs conférences, des expositions, un village associatif et des concerts. C'est ouvert à tous avec un pass d'accès à la journée de 15€. Pour les conférences seules, c'est 10€ et pour les concerts, 10€. Petite restauration en soirée. Si vous voulez toutes les informations qui vous allez retrouver en concert ou en conférence, écoutez la carte postale qui lui est dédiée sur le site de Radio Alto. La préfecture de Savoie signale que l'état des cours d'eau, des nappes et des sols a continué à se dégrader en septembre du fait des conditions météorologiques défavorables. Dans ce contexte, les mesures de restriction des usages de l'eau en vigueur depuis le 5 août sont prolongées jusqu'au 30 octobre. L'APE de Bellecombe-en-Bauges vous propose une vente de poulet Colombo Coco et ses petits légumes le 15 octobre à 12€ la part. Réservation en précommande via Hello Asso sur le compte APE Bellecombe. Et si vous voulez sortir du massif, l'association Larsen fête ses 40 ans samedi à partir de 19h dans leurs locaux, rue François Guise à Chambéry. Au programme, des répétitions ouvertes pour découvrir les groupes, leur univers et leurs morceaux en live dans les box. Buffet, boissons et grands gâteaux. Souvenirs sous forme d'expos photos, vidéos et surprises. C'est la fin de cet agenda. Il vous a été proposé en partenariat avec la fruitière du Cœur des Bauges. Nous vous souhaitons une excellente journée à l'écoute de Radio Alto 94.8.
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2: Tiens, bonjour.
3: Bonjour à tous, bonjour à toutes et bonjour Charlotte.
2: Cette semaine, on reste dans les Bauges.
3: Oui.
2: Hein, pour observer un oiseau.
3: Oui.
2: Qu'on entend, certes, mais qu'on ne voit pas souvent.
3: Voilà. On va parler du Pouillot Vélos. Alors, c'est un petit oiseau qui n'a point d'allure, qu'on voit de toute façon rarement, mais qu'on reconnaît bien avec son chant et qui chante en particulier l'automne. Donc, on va faire sa petite fiche comme on fait d'habitude. Et parce que sinon, on va se dire, mais pourquoi il nous parle de pompe d'oiseau alors qu'on est à l'automne? Mais c'est juste pour qu'on cause de savoir de qui on cause. Et puis ensuite, on expliquera pourquoi on l'entend chanter en ce moment.
2: On l'entend donc bien chanter à l'automne et pas au printemps. Hein. C'est une chronique de saison.
3: Voilà, on peut l'entendre au printemps, mais là, en particulier, on l'entend en ce moment vraiment fort. C'est facile à reconnaître son chant puisque c'est un chant inlassable. Une succession rythmée de notes métalliques. Ça fait tchip-tchap, tchip-tchap. Tip-tap. Et son surnom français, c'est compteur d'écus. Tu vois, comme s'il était en train de compter les sous qu'il jette sur un gros tas de sous. Magnifique. Et son nom anglais, c'est Chief Chaff.
2: Effectivement, donc, on est proche.
3: Très proche de son chant, en réalité.
2: Chant qu'on entend.
3: On l'écoute?
2: Ouais, allez.

0: Bon, alors derrière, il y avait un petit peu d'autres oiseaux, parce qu'il fait ses phrases, il se fait une petite pause, et après il rattaque. Il y avait d'autres oiseaux, mais on a bien entendu le tchif-tchaf.
1: À quoi il ressemble cet oiseau qui fait son tchif-tchaf?
0: Eh bien, il fait 11 à 12 cm de long, hein, pas bien gros. Il pèse 7 à 8 grammes, il n'est pas bien lourd. Et il a un plumage très modeste et mimétique. Le dessus est brun olive, le dessous est gris fauve à blanchâtre. Par contre, il n'y a pas de... C'est des couleurs qui sont unies. C'est un brun uni et dessous un blanchâtre uni. Il n'y a pas de petits dessins, de petites choses comme ça. Par contre, il a un fin sourcil clair, peu marqué, mais qu'on voit au-dessus de l'œil. De toute façon, on vous laisse regarder les photos, évidemment. Ses pattes, alors, elles sont généralement sombres ou carrément noires. Et c'est important parce que c'est ce qui permet de le distinguer de son cousin germain, qui s'appelle le Pouillot Phytis, qui a les pattes, lui, beaucoup plus claires. Et puis, pas de dimorphisme sexuel, donc mâle et femelle sont strictement identiques.
1: On l'entend adouci, il habite notre territoire, mais il habite pas que en Bauge, il habite en fait dans plein d'endroits.
0: Oui, il a une aire de répartition qui est immense pendant la période de reproduction. Ça part de toute l'Europe et jusqu'en Asie tempérée. En France, il est omniprésent sur tout le territoire. Et au niveau de l'habitat, il fréquente essentiellement les milieux boisés, sans être au cœur de la forêt, mais surtout les lisières, les friches, les parcs urbains, les jardins arborés.
1: Si on appelle cet oiseau le Pouillot Véloce, on imagine bien qu'il est rapide.
0: Il est véloce, exactement. Il est toujours en mouvement, il est en train de sautiller, en train de voltiger, il cherche nerveusement de branche en branche de la nourriture. Et il a l'habitude, une autre habitude comportementale, c'est qu'il frétille régulièrement de la queue vers le bas lorsqu'il se déplace. Alors là, j'ai jamais observé, mais j'ai ouï dire.
1: Et c'est un oiseau qui est plutôt solitaire.
0: Oui, en période de reproduction, plutôt solitaire. Et on verra tout à l'heure que pendant la migration, soit il fait ça tout seul, tranquillou, soit la journée, il rejoint des camarades, mais voire même des oiseaux de d'autres espèces. Et après, il continue sa migration.
1: Quand on entend migration, ça explique aussi un peu une partie de son régime alimentaire, puisque c'est un oiseau qui ne mange que des insectes.
0: Je vois que tu commences à avoir un niveau, Charlotte, de classe.
1: Je révise, Sébastien.
0: J'ai vu.
1: Et effectivement, les insectes en plein hiver, ça va être compliqué.
0: Donc, c'est pour ça qu'il est migrateur. En effet, donc, il est strictement insectivore. Il mange pucerons, chenilles, mouches, moustiques, petites araignées et larves diverses. Rien qu'à cette phrase, c'est le nouvel ami de plein de jardiniers. Et à l'automne, il peut quand même consommer des petites baies, de manière anecdotique, c'est un peu pour accumuler de la graisse avant la migration, tu vois, pour être en forme. Il inspecte méthodiquement le feuillage, du sommet des arbres jusqu'au sol, pour chercher à manger. Et il est aussi capable de réaliser des petits vols stationnaires pour gober des insectes en plein vol.
1: Sa période de reproduction, c'est un peu comme tous les oiseaux, hein, c'est au printemps, au niveau d'avril. Jusqu'à juillet.
0: C'est ça, avril-juillet. Comme beaucoup d'oiseaux, selon la région ou selon la météo de l'année, il y aura une à deux couvées par an. Le nid, il est assez particulier parce que c'est pas un nid en cuvette comme on a l'habitude de voir pour les oiseaux. Il est d'abord construit exclusivement par la femelle qui met 4 jours pour le fabriquer. Et c'est un nid qui est en boule fermée, en forme de dôme, comme une grosse orange, avec une entrée latérale. Il est tissé d'herbes sèches, de mousse, de feuilles, et puis dedans, il est tapissé de plumes. Il est dissimulé très près du sol, souvent à moins de 30 cm, dans les hautes herbes, les buissons épais ou les forêts de lierre.
1: Donc on pourrait le confondre, ce nid, avec une autre espèce dont on a déjà parlé.
0: Ouais, vas-y.
1: J'ai plus le nom, là.
0: Le muscardin.
1: La petite bestiole, là.
0: Oui.
1: Le muscardin,
0: le
1: voilà.
0: Le muscardin. Alors, sauf que, à la différence, c'est que le muscardin ne va pas mettre de petites... plumes à l'intérieur, c'est vraiment que du feuillage et des herbes. Mais en effet, on peut le confondre avec un nid de muscardin ou de rat des moissons, qui ressemble également.
1: À l'intérieur, combien d'œufs est-ce qu'on peut trouver?
0: Eh bien, 5 à 6, ils sont blancs mouchetés de brun. La femelle couve pendant 15 jours. Le mâle, il chante à proximité. Alors, on pourrait dire punaise. Il pourrait faire un peu quelque chose. Mais oui, mais c'est pour défendre le territoire, mesdames, croyez-vous. L'élevage des jeunes... Ils sont nourris principalement par la femelle, une fois encore, mais parfois aidés par le mâle. Ah, quand même. Ils quittent le nid au bout de 15 jours et ils restent dépendant des parents pendant encore une semaine.
1: Et puis, ça va être l'heure de la migration.
0: Voilà. Donc, pourquoi on en parle aujourd'hui, à l'automne? Parce que on l'entend en particulier et parce que c'est un oiseau donc migrateur, partiel et nocturne. Je m'explique. Les populations du nord de l'est de l'Europe... Scandinavie, pays baltes, Russie. Ils vont parcourir des milliers de kilomètres, ils vont rejoindre le bassin méditerranéen, sud de la France, Afrique du Sud, Afrique du Nord, pardon, Moyen-Orient. Et voilà, donc ils font un gros voyage, alors que les populations de l'ouest et du sud de l'Europe, comme une grande partie de la France, soit ils sont sédentaires, ils restent sur place, tranquillou, en Bretagne, tout ça, pas de problème, soit ils effectuent des micro-migrations, par exemple chez nous, ils vont descendre de la montagne, à cheval, bien sûr.
1: Et ça, ils vont le faire de nuit, alors ?
0: Et ils vont le faire de nuit, ce sont des migrateurs nocturnes, et ils n'ont pas cette façon de faire qu'on a en tête pour les oiseaux migrateurs, qu'on ait les cigognes, les grues, les oies, les hirondelles, on voit hop, des vols qui passent, qui ne s'arrêtent pas ou presque. C'est un type de migration, mais il y en a un autre qui est de migrer par saut. Donc celui que j'entends aujourd'hui, par exemple, eh ben peut-être à la maison à Doucy, peut-être que dans 2 jours il va être à Sainte-Reine, et puis 2 jours après il sera à Saint-Pierre d'Albigny, puis 2 jours, etc. Grenoble, le col de la Faucille, machin, puis il descend tranquillou. Donc il y a beaucoup de petits oiseaux qui font comme ça, qui migrent par saut, parce que ils vont migrer, donc ils vont exclusivement la nuit. Comme ça, ça leur permet d'éviter les prédateurs, et puis comme l'épervier. Et puis les températures nocturnes plus fraîches, ça limite la déshydratation et la fatigue musculaire due à l'effort. Donc pour eux, c'est plus cool. Mais ben, ils se posent quand même de temps en temps, et puis pour recharger les batteries, pour faire le plein. Ça leur coûte vachement moins cher qu'à nous. Et ils vont utiliser les zones qui sont riches en insectes, comme les buissons au bord de l'eau, par exemple, mais qui sont très convoitées. Donc, en chantant, lors de ses haltes, le mâle, il établit une espèce de micro-territoire temporaire. Il dit, voilà, moi, je suis là pour 1 ou 2 jours. Après, je m'en vais. Promis, je vous laisse le reste. Voilà.
1: Donc, c'est pour ça qu'on entend aussi souvent,
0: voilà,
1: en ce moment.
0: Et donc, ce qui est chouette, c'est de se dire que quand tu entends ce Puyo Veloce, si vous arrivez à l'entendre, dites-vous que c'est un oiseau qui vient peut-être de Russie et qui part au Moyen-Orient. Donc, c'est quand même beau.
1: Ouais, c'est un grand voyage avec le Puyo Veloce. La semaine prochaine, on continue de voyager, parce que finalement, c'est après les vacances au bord de mer, le voyage avec le Puyo Veloce. Est-ce qu'on continue cette transhumance ?
0: Oui, on continue de voyager. On va au pied de ma mare. Donc, on voyage pas très loin, en fait. Mais c'est tout aussi intéressant. Ce sera un petit épisode de Yanamar. Alors, je ne sais plus de quel épisode on est. Le 3, épisode 3. Et on va parler de l'Echne.
1: Ça veut dire que dans ta mare, il commence à y avoir un peu de la vie.
0: Des bestioles, ouais. Et entre autres, l'Echne.
1: Incroyable. Merci beaucoup, Sébastien, et à la semaine prochaine.
0: La puce à l'oreille.
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0: Hein?
1: T'es petit. Non, reste tranquille, laisse ça. Pourquoi t'as pas grandi?
0: Laisse ça. Pardon.
1: Comment ça se fait que t'as pas grandi? Pourquoi t'es petit comme ça, là?
0: À ton avis, pourquoi?
1: Parce que t'es à moitié nain.
0: Ouais, et sinon?
1: C'est une maladie que t'as.
0: Ouais, peut-être, c'est quoi?
1: Je sais pas, bon, arrête de jouer au con, là. Si tu manges, toi, ça sert à rien, parce que ça, c'est bidon pour moi.
0: C'est bidon?
1: Ouais.
0: Pourquoi c'est bidon?
1: Parce que moi, je le sais que c'est bidon. Tu fais des trucs bidons, comme toujours. Tu le sais, au moins? Est-ce que tu le sais que tu fais des choses qui se
0: peuvent pas? Ah oui, oui, oui. Je fais des trucs bidons, ouais, ouais. Ouais. Et je fais quoi d'autre, sinon?
1: Tiens, je peux la prendre comme ta femme.
0: Pourquoi?
1: Ouais, rien, rien. Tu me fais marrer, là.
0: D'accord. Et sinon, tu penses que je fais quoi comme métier, alors?
1: Ben, j'en sais rien. Peut-être dans un cirque. Ce serait bien dans un cirque, n'est-ce pas? Tu prends les gens pour des guignols. Hein? N'est-ce pas? Est-ce que j'ai raison?
0: Ouais, un peu, ouais.
1: Donne-moi ta main gauche. Tiens. Tourne-la comme ça.
0: Ouais.
1: T'auras deux enfants.
0: Ah bon?
1: Ouais. Je pense, oui. Pourquoi t'en veux pas?
0: Ah si?
1: Si. T'as du flouze pour moi?
0: Du flouze, non.
1: Moi, elle dit que je le flouze.

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0: Je mesure 1m43. Je mets encore du 12 ans alors que j'en ai 40. J'ai toujours été le plus petit sur les photos de classe, mais ça ne me dérangeait pas. Je me suis habitué au regard des autres, aux enfants qui me montrent du doigt depuis mon adolescence, interrogent leurs parents pour savoir si je suis un enfant ou un adulte. Aux vieux relous en fin de soirée qui se mettent à genoux en rigolant pour être à ma hauteur. Pour moi, je mesure juste la même taille que ma grand-mère. Malgré les recherches, on n'a jamais vraiment su pourquoi je suis né comme ça et si ça pouvait se transmettre. Depuis peu, je me pose la question d'avoir un enfant et je me demande quelles pourraient être les conséquences sur sa vie, en son rapport aux autres et à son propre corps. Moi, j'ai eu des hormones de croissance pendant 10 ans. Tous les soirs, mon père me faisait une injection sur le canapé du salon, dans l'espoir que j'atteigne un jour une taille normale. Aujourd'hui, j'ai arrêté de grandir et j'ai gardé la phobie des piqûres. Pour comprendre les causes de ma petite taille, je dois réouvrir mon dossier médical. Il est rangé soigneusement chez mon père, en Normandie.
1: Salut. Ah mais attention là, c'est le documentariste qui arrive.
0: C'est une grande enveloppe en craft, scotchée sur les bords, où sont réunies pêle-mêle toutes les radios, lettres et documents concernant mon parcours de soins.
1: Ah ouais, vas-y, on commence alors. Qu'est-ce que tu voulais ? Quelle était ta demande, mon cher fils ?
2: Eh ben, c'est ça mon dossier ?
1: Oui.
2: Ben voilà, ben on peut ouvrir ça, non ?
1: Oui, oui, oui. Non, tu veux donc travailler par rapport à ton dossier ?
2: Oui.
1: Ou tu voulais travailler aussi par rapport à la façon dont c'était passé, ressenti et tout ça, je sais pas.
2: Ben, je commencerai bien par le dossier.
1: Ouais.
2: Bon, ok.
0: En fouillant, nous tombons sur une lettre qui date de quelques mois après ma naissance.
1: Ah tiens, là voilà la première. Je pense que c'est ça, la toute première lettre. Professeur Marotto. C'est un éminent professeur. Bien que cliniquement l'aspect de l'enfant puisse évoquer une chondrodysplasie, celle-ci est écartée par l'examen radiologique. Le diagnostic le plus probable me semble être chez cet enfant un anisme intra-utérin. La gracilité des os pourrait faire évoquer le diagnostic décrit sous le nom de 3M. Voilà.
2: Et ça vous a fait quoi quand vous avez reçu cette lettre ?
1: Disons que... Donc on était... pendant la grossesse, ils ont aperçu que tu avais des membres qui étaient plus petits. Le fémur, la taille du fémur était plus petit que par rapport aux valeurs. Donc déjà, là, on se demandait bien ce que c'était. Enfin, et puis on se demandait quelle maladie il s'agissait, parce que à l'intérieur de l'utérus, on ne pouvait pas savoir. Hein. Voilà. Donc forcément, ça générait pas mal d'inquiétudes. Moi, de mon côté, je regardais ma longueur de jambe. Je me dis, tu vois, je ne suis pas très grand non plus. Je pensais qu'il y avait un gros facteur familial aussi, parce que moi, je ne suis pas très grand. J'avais toujours cité la petite anecdote comme quoi... Quand j'ai fait ma communion solennelle, on était 120 communiants et j'étais le plus petit des 120. Hein ? Alors donc, à cette époque-là, je me suis toujours pensé que il y avait un facteur génétique, quoi, que toi tu serais un peu petit comme je suis petit, probablement, et puis je me dis, t'as récolté un peu des gènes un peu petits à droite à gauche.
3: T'étais petit, on ne va pas dire le contraire. La tête était bien normale, mais le corps était petit. Ça fait bizarre, un peu. Ça m'a fait bizarre quand même, quoi.
2: À la naissance, ça t'a fait bizarre,
3: ouais.
2: De me voir.
3: Ouais. Alors, t'as été en néonat à cause du poids. En plus, j'étais restée, moi, à la mater. Et la néonat, c'était beaucoup plus loin à l'époque. Donc, je pouvais pas y aller, en fait, au départ. Puisque j'avais une césarienne. Puis après, j'y suis allée au bout de, je sais pas, 3-4 jours, peut-être, 3 jours. C'est là que je t'ai vu pour la première fois, en fait. Bon, que dire, je sais pas. C'était difficile, ouais, ça a été difficile.
2: C'était angoissant ?
3: Ben oui, parce que... Enfin, c'était d'abord quel avenir, quoi, pour toi ? Qu'est-ce que ça allait donner pour toi ? ta vie.
0: Je cherche sur Internet. Le syndrome 3M est l'association d'un retard de croissance

0: puis ce mot contre lequel je reste scotché un certain temps. Hypofertilité.
1: Sur 3. Ça, c'est plutôt médical. Recherche de maladies rares. Ah oui, ça, c'est des documents.
2: C'est quoi ce courrier-là ?
1: Alors, ça, c'est le courrier qui a été fait en l'an 2000. Ils nous ont proposé de faire des prélèvements, tu vois, au niveau du département de génétique de Necker Enfants Malades à Paris.
0: Hein. Paris, le 4 février 2000.
1: Pour confirmer le diagnostic de 3M, diagnostic de syndrome
0: monsieur,
1: de 3M.
0: Monsieur, hein. Vous aviez vu Monsieur Marotto il y a quelques années pour votre enfant Bastien.
1: Et donc une étude moléculaire. Mais ça, après, j'ai essayé de retéléphoner plusieurs fois, on n'a pas eu de trace des résultats, en fait.
0: Il se trouve que nous reprenons les dossiers des enfants qui présentent un retard de croissance intra-utérin et post-natal pour une étude moléculaire.
1: Est-ce que c'est tiens c'est... parenthèse, c'est ton groupe sanguin, ça. Tu l'as... Il faut que tu l'aies avec toi.
0: Il serait donc utile, si vous acceptiez bien sûr cela, de nous faire parvenir un prélèvement sanguin de votre Bastien, de sa sœur et de vous deux.
1: Ah bah tiens. Néonatologie, disons. En effet, c'est ce qu'ils t'ont fait quand tu étais en néonat. Hein.
0: Je reste à votre disposition pour vous en reparler. Je vous prie de croire, monsieur, en mes sentiments dévoués.
1: Ah, tes os, c'était quand même un petit peu fin. Hein. T'as vu les os, c'était quand même assez fin. Ça, c'était ta première radio, ça, en fait, oui. Et voilà. Et donc, le dossier radiologique a été adressé au docteur Marotto, hôpital enfants malades, et vous trouverez ci-joint la photocopie de la réponse. Voilà, tu vois. C'est très bien, c'est important, c'est très bien. Ton bilan néonat. Hmm?

0: bienvenue à l'hôpital Necker Enfants Malades. Je suis Axel, l'assistant local de l'hôpital. Que puis-je faire pour vous aider ?
1: Prise de rendez-vous.
0: Pouvez-vous préciser le nom du service, s'il vous plaît ?
1: Génétique médicale.
0: Désolé, je n'ai pas bien compris le service que vous cherchez. Dites par exemple, pédiatrie générale, neurologie.
1: Génétique.
0: J'ai bien compris que vous souhaitez prendre rendez-vous pour une consultation en génétique. Puis-je vous aider d'une quelconque autre manière ? Puis-je vous aider d'une quelconque autre manière ?
1: Oui.
0: Je vous écoute. Comment puis-je vous
1: aider ? Rendez-vous.
0: Pardon, je ne sais pas encore comment gérer cette situation. Pouvez-vous répéter ?
1: Rendez-vous.
0: Pouvez-vous préciser le nom du service, s'il vous plaît ?
1: Génétique.
0: Ça a été un plaisir de vous aider. Au revoir.

0: Le bâtiment Imagine, vous savez où c'est, celui-là?
1: Cherche.
0: Ah, vous cherchez aussi?
2: Oui.
3: Bonjour, j'ai rendez-vous avec le docteur Michaud.
1: C'est la première fois que vous la voyez?
3: Oui.
1: Est-ce que vous avez besoin d'un justificatif pour votre travail?
3: Je veux bien si c'est pas compliqué.
1: Voilà, tenez, boxe 2, vous pouvez patienter, vous le verrez.
3: Donc c'est ici le...
1: Oui, vous pouvez patienter les temps.

0: D'accord. Je vous remercie beaucoup.
1: Monsieur Lambert ?
0: Oui.
1: Bonjour, venez avec moi, on va au numéro 2. Du coup, parce que au final, comme je vous l'avais mis par mail, on n'a pas retrouvé de dossier à votre nom. Donc, on va reprendre, j'allais dire, du début, c'est-à-dire l'arbre généalogique, qui est toujours la première chose qu'on fait en consultation de génétique. Est-ce que vous avez des frères et sœurs, déjà, on va commencer par ça.
2: Oui, j'ai une sœur.
1: Ok, qui est plus jeune ou plus vieille que vous ?
2: Plus âgée, oui.
1: Plus âgée, ok. Qui est en bonne santé, votre sœur ?
2: Alors...
1: Donc pas d'opération particulière dans sa vie. Est-ce qu'elle prend des médicaments pour une maladie chronique, quelle qu'elle soit, en taille? Vous savez combien elle mesure?
2: Elle est autour de 1m65.
1: Et du coup, elle a des enfants?
3: Combien?
1: Tous avec le même papa. Combien de garçons, combien de filles? Tac. Donc, alors, on va juste corriger les petites fautes. Alors, bon, pour vous, est-ce que vous avez... Alors, on n'a pas toujours, hein, mais est-ce que vous avez votre carnet de santé?
2: Alors, non, je ne l'ai pas.
1: Alors, de votre mémoire, qu'est-ce qu'on a pu vous raconter sur la grossesse quand votre mère était enceinte de vous? Est-ce que on vous a dit qu'il s'était passé des choses particulières?
4: À l'époque, quand j'étais enceinte de toi, j'étais étudiante en gynécologie. J'étais au CHU de Caen. Et c'est une copine d'abord qui m'a fait mon écho et qui a trouvé le petit fémur tout petit. Donc elle est allée voir le professeur référent en échographie qui s'appelle Erlikoviez. C'était un mardi soir à la toute fin des consultations. Et là, il a confirmé le diagnostic. Il m'a dit bah, c'est un anisme. Donc après, j'étais certain, quoi. Après, donc, il m'a dit, là, il faut faire une amniosynthèse. Ça peut être une trisomie 13 ou 18. Donc, j'ai eu l'amniosynthèse le lendemain matin. Et moi, j'allais chez mamie, qui était de l'autre côté, à Grenteville. Et donc, j'avais les essuie-glaces qui battaient comme ça. Et je venais d'apprendre tout ça, tu vois. J'avais l'amniosynthèse le lendemain matin. Et j'étais comme dans un espèce de tunnel, je m'en souviens très très bien. Et ouais, c'est comme un truc qui s'effondre, quoi, comme un trou noir, je sais pas. J'étais toute bizarre, quoi.
5: Face à cette médecin, je réalise qu'en ouvrant mon dossier médical, ce ne sont pas que des données cliniques que je sollicite. Je me doutais bien que mon arrivée avait provoqué quelques remous dans la famille, mais je n'en avais pas encore mesuré l'ampleur.
6: Je ne sais pas si c'est des souvenirs racontés ou des vrais souvenirs. Je pense que c'est plutôt les photos. J'ai pas vraiment de souvenir de la naissance à proprement parler. J'ai peut-être une sensation d'inquiétude, mais c'est peut-être juste ce qu'on m'a raconté. J'entends maman dire à quel point t'étais petit. Je me souviens de ma mère qui racontait avec ses mots tellement bruts quelque chose d'un peu inconnu qui arrivait.
4: Pour terminer, c'est que toi, ce qui avait été testé uniquement, c'était savoir si c'était une trisomie 21, 13 ou 18, c'est tout. On n'a fait aucune autre analyse. On ne savait pas exactement ce que tu avais comme maladie génétique. Et d'ailleurs, c'est le professeur Marotto qui, à partir des études qu'il avait fait, a conclu que c'était un 3e. Mais on n'a jamais eu de réponse vraiment de l'anomalie génique, de quel gène, sur quel chromosome fait que tu as cette petite taille-là, tu vois. Et depuis qu'il y a eu, tu sais, le téléthon, tout ça, il y a maintenant la cartographie du génome, elle est faite de plus en plus approfondie, et il y a plein de syndromes qu'on arrive à étiqueter correctement maintenant, Et je pense que si tu refaisais une analyse génétique maintenant à partir de ton sang, on arriverait peut-être à savoir exactement la localisation du gène de, où il y a un truc qui a fait ça.
1: Hop. Donc, allosynthèse. Avec résultat, donc on sait pas, ça devait être sans doute un karyotype, mais ils ont peut-être plus tous ces résultats. Ça a été fait, elle a été suivie où, la grossesse de votre maman ?
2: C'était à Caen.
1: D'accord, ok. Donc, déroulé à Caen. Donc, le test génétique, c'est pas très compliqué, c'est une prise de sang sur laquelle on va préparer votre ADN, et sur cet ADN, on va lire à peu près 150 définitions, donc 150 gènes, qui sont tous importants pour le cartilage de croissance et l'os, dont les trois gènes qui sont connus pour être responsables du syndrome 3M. Mais on ne va pas lire que ça, on va en lire 150. Du coup, ce qu'on ne faisait pas à l'époque, hein, quand vos parents ont consulté.
2: Parce que c'était trop compliqué ?
1: Parce qu'on ne connaissait pas les gènes, déjà. Enfin, les gènes, à la rigueur, ils sont connus. C'est leur implication en pathologie humaine qu'on ne connaît pas forcément. Donc, petit à petit, en fait, chaque gène, et c'est même pas encore finalisé, hein, ce travail, on l'associe à ce que ça donne en pathologie humaine quand il y a des mutations dedans. Mutation, c'est jamais rien d'autre que des fautes d'orthographe, hein, dans l'écriture des gènes. Et pour l'instant, même encore maintenant, il y a pas mal de gènes où on ne sait pas s'il y a des fautes d'orthographe dedans, est-ce que ça donne quelque chose ou rien, et si ça donne quelque chose, qu'est-ce que ça donne ? C'est pas forcément relié à une pathologie. C'est décrypter tout ça qui prend du temps. On est le 11. Ok, donc là, déjà, on a pris ça. Ça, c'est votre compte rendu. Après, alors, donc si vous voulez garder une trace, n'hésitez pas à prendre en photo, parce qu'après, le document, il part...
2: Celui-là ?
1: Ouais, il part avec le tube de sang.
2: Je voulais dire qu'on va faire la prise de sang.
1: Ah bah là, vous y allez.
2: Ah oui, d'accord.
5: Mon premier souvenir se passe dans une salle de réveil. Je me vois sur un lit médicalisé, une chambre blanche, fenêtre semi-ouverte à ma gauche. Mon père parle avec un médecin qui compense son manque de cheveux sur la tête par une moustache touffue. Lunettes transparentes, sourire aux lèvres. Il ressemble à Docteur Robotnik sans son vaisseau. Je me réveille d'un sommeil de plomb. Je ne vois pas très nettement. Je me rappelle alors que j'ai dormi parce qu'on m'a posé un masque sur la bouche. Je ressens une douleur aiguë sur la plante des pieds. Je me souviens d'aiguilles et de tuyaux translucides, sur le dessus des mains et sous les pieds, en même temps. Parfois, je ne sais plus ce qui est vrai et ce qui est inventé. Mais lorsque j'ai posé la question à mon père, il m'a confirmé que ce souvenir était exact.
3: Bien. Un endroit où vous êtes allé en vacances, c'est sympa. Vous avez des prochaines vacances de prévu ?
2: Je vais aller en Corse, mais c'est.
3: Ah !
2: C'est un peu pour le travail aussi.
3: Ah, ok. Qu'est-ce que vous faites pour le travail ?
2: Je fais de la radio.
3: Ok, c'est génial. Vous êtes bien né le 6 janvier 86 ?
2: Oui.
3: Et votre nom, c'est Lambert Bastien ?
2: Oui.
3: Parfait. Et du coup, c'est la Corse qui est prévue prochainement ?
2: Oui.
3: Ok, regardez pas.
2: Ouais.
3: Pensez à la mer, l'eau cristalline de la
2: ouais.
3: Corse. Respirez bien, c'est compliqué. C'est bientôt fini. J'enlève bien tout, tout. Ça va ?
2: Ouais, c'est bon.
3: Ça ira mieux dans quelques secondes. Je comprends. Hop. Hop. C'est fini. Je fais un petit pansement.
2: C'est déjà fini ?
3: Ouais.
2: Ok.
3: Et voilà. Hop. Ni vu ni connu. Vous êtes heureux de descendre ?
2: Ouais, non, c'est bon.
3: Parfait.

0: Bon, en tout cas, c'est
1: tout. Tout.
0: Ouais, il n'y a plus rien. Et puis, voilà. Vous avez vu le médecin déjà, j'ai dit.
1: Ah oui, oui.
0: Ok, bah, c'est bon pour nous, en tout cas.
1: Super, donc ouais. Là, vous allez faire le report pour les analyses et tout ça.
0: Ouais, c'est ça. On a tout ce qu'il faut.
1: Super. Bon,
0: vous n'avez plus rien à faire.
1: Impeccable.
0: Merci,
1: merci beaucoup.
0: Bonne journée. Et bon voyage en Corse. Profitez bien.
1: Merci.
0: Au revoir.
1: Au revoir.

0: Sébastien Sercodé.
1: Ma grand-mère s'appelait Juliette.
0: Oui.
1: Elle mesurait 1m50, était née en 1922 et s'occupait d'une ferme avec mon grand-père.
0: Qui fait pas chaud.
1: Le jour de leur mariage, le photographe du village avait dû cacher un tabouret sous sa robe pour qu'elle ne paraisse pas trop petite à côté de mon grand-père, qui était une vraie armoire à glace. Je me suis toujours identifié à elle, et c'est pour garder une trace de sa voix que j'ai acheté mon premier enregistreur. Le dimanche après-midi, nous restions dans sa cuisine à boire du café, et elle me racontait souvent les mêmes histoires. La cache qu'ils avaient fabriquée à la ferme le 6 juin 1944, son voyage initiatique à Paris à 20 ans, où elle avait vu l'Opéra Garnier et les Champs-Élysées pour la seule et unique fois. L'accident de vélo de ma mère et ma naissance catastrophique.
2: Mais moi, quand je suis né, en fait, mais ils savaient d'avance.
0: Quand j'étais petit, les bras, les jambes, les bras, on avait dit d'un petit bâton. Et jusqu'à 4 ans, je ne mangeais rien du tout. Oh là là. Et puis après, tu as eu des piqûres. Ah ben après, tu avais bon appétit après. Parce que tu avais 4 ans quand tu as eu des piqûres. Mmh. Ben après, ça allait, ça mangeait. Tu t'en rappelles pas de ça?
2: Pas du tout, non.
0: Oui.
2: Est-ce que tu sais pourquoi ça t'a autant impacté?
3: Bah parce que d'abord, Edin, j'ai jamais pensé avant d'être enceinte qu'il pouvait m'arriver une anomalie. Là, vraiment, franchement, j'étais 100% confiante. Pour moi, Élise, sa grossesse était passée hyper bien. J'allais avoir un deuxième enfant, ça allait se passer bien. Puis tout se passait bien, quoi. Il y avait mon ventre, en plus, il grossissait normalement, tout ça. J'étais pas inquiète. J'étais pas inquiète, en fait. Et quand j'ai compris que j'allais avoir un enfant porteur d'une anomalie quand même sévère, malgré tout, je me suis imaginé directement la vie avec un enfant handicapé. Dans ma tête, ça a été très vite, quoi. J'ai compris que la vie serait plus pareille après, si j'avais un enfant handicapé. Et moi, ça a été... faire un bel enfant, c'était quelque chose d'important, quoi. C'était un peu une blessure narcissique que j'ai eu l'impression. J'ai eu du mal à accepter les choses. Hein. Je veux pas. Je me suis bien occupée de toi. J'ai essayé de faire tout ce que je pouvais, mais la différence aussi, moi, j'ai eu du mal à l'encaisser. Hein.
2: Ah oui.
3: À cause du regard des autres aussi, en plus. À tel point que j'évitais d'aller dans la rue, de te faire marcher dans la rue sur les trottoirs. Hein. Quand je pouvais éviter, j'évitais, tu vois. Parce que j'avais pas envie d'entendre ça, quoi. C'est vrai que on s'est un peu battu pour gagner des centimètres, ça c'est sûr. On souhaitait, avec Jean-Marie, faire tout ce qu'il fallait pour que tu aies les traitements qu'il faut pour gagner des centimètres. Bon, est-ce qu'on a fait le bon calcul? J'en sais rien. On a essayé de suivre... Tout le monde nous a encouragés à essayer de trouver... de normaliser la chose, finalement, essayer d'effacer. Mais bon, ça n'a pas fait comme ça.
4: Pourquoi on a démarré le traitement par hormone de croissance, tu veux dire?
5: Oui, la courbe de taille, t'étais quand même assez faible, donc on avait été consulté à l'hôpital aussi, à l'hôpital mémorial. Hein. Donc c'est avec, en discutant avec tous ces gens-là, je pense aussi que ça s'est fait. Hein. C'est des trucs qui étaient dans l'ambiance du temps, enfin, dans l'indication du temps, quoi, d'essayer de faire des traitements... Enfin, après, on ne peut pas savoir ce que ça aurait donné sans hormones, ça, on ne peut pas du tout savoir.
3: Tu as été suivie longtemps à Rennes, hein. Et c'est là où la proposition d'intégrer un protocole d'essai d'hormones de croissance, puisque, en fait, tu n'avais pas de déficit hormonal de l'hypophyse en hormones de croissance, donc ce n'était pas comme un traitement pour suppléer une insuffisance en hypophysaire. Donc, ça a été voir si en ajoutant de l'hormone de croissance à celle qui est normalement sécrétée, ça pouvait stimuler la croissance. Donc, on nous a proposé de t'intégrer dans un protocole d'essai, à titre gratuit, quoi, comme ça. Mais en fait, c'est un protocole d'essai, c'est-à-dire qu'on ne savait pas. Et donc, on en a réfléchi avec papa, et du coup, on a décidé de le faire, pour tenter, quoi. Effectivement, au départ, ça marchait bien, en fait. Ça, tu t'es mis à grandir, tu rattrapais des couloirs. Donc là, on était plein d'espoir. Et puis après, le protocole s'est arrêté. Et puis finalement, en fait, ta puberté s'est faite très tôt. Donc après, c'était plus la peine, quoi. Donc on a arrêté.
1: Je me souviens des mercredis où on allait à Rennes avec mon père. On écoutait des cassettes dans la Renault 21 et il en profitait pour tenter de m'apprendre des trucs comme l'ordre des dièses et des bémols ou du vocabulaire d'anglais grâce à une méthode exceptionnelle. Un ours vert fluo descendait de sa soucoupe volante pour nous apprendre des mots nouveaux. Une fois sur le parking du CHU, la première mission était de passer à l'accueil pour obtenir les étiquettes. Ensuite, on montait jusqu'au service de pédiatrie pour retrouver le docteur Lecornu. Tous les trois mois, on faisait une radio de mon poignet gauche pour déterminer mon âge osseux qui, comme son nom l'indique, peut être tout à fait différent de mon âge réel. Et tous les 6 mois, c'était le moment délicat de la prise de sang. Il avait pour but de prévoir l'âge de ma puberté. Mon corps, lui, se baladait entre ces deux données scientifiques irréfutables. Un squelette trop jeune et une maturité hormonale déjà trop avancée. Mon traitement a été un échec. J'ai arrêté de grandir très vite. Le truc avec la croissance, c'est qu'on ne peut pas revenir en arrière. On fait des choix et on voit les conséquences 10 ans plus tard. Je me demande ce que le labo qui m'a donné toutes ces doses en a tiré comme conclusion. La parano m'envahit. J'ai besoin qu'on m'explique comment tout ce protocole s'est mis en place. Je retrouve dans l'annuaire l'adresse de mon ancien docteur.
6: Bonjour, monsieur.
2: Bonjour.
6: Entrez. Venez, venez, venez.
2: Moi, je suis venu vous voir parce que donc vous avez été mon médecin quand j'étais enfant.
6: Oui.
2: Et
6: c'est vrai, je ne faisais que ça.
2: Voilà, et donc je faisais les voyages à Rennes parce que j'étais dans un protocole particulier lié à un syndrome que peut-être j'ai, mais pour l'instant j'ai pas eu la confirmation, qui s'appelle 3M.
6: Non, alors je ne sais plus ce que c'est et je ne sais pas ce que c'est. C'est peut-être parce que je suis trop vieux, mais je ne sais pas. En quoi c'était ça, en quoi ça consistait?
2: C'est en gros, c'est un retard de croissance intra-utérin.
6: Oui. Alors ça je traitais ça. C'est ce que je faisais essentiellement.
2: Et est-ce que vous vous souvenez de comment ça se passait quand vous preniez en charge un enfant pour le traitement par hormone de croissance?
6: Exactement. Comment je me souviens plus comment je faisais. Exactement, mais je pense que je devais faire un bilan et puis m'apercevoir après qu'ils avaient besoin d'être traités. Ben, là, je me souviens, vous venez, je ne me souviendrai pas. Et là, il y a des choses que je ne vois plus. J'aurais quand même préféré vous remettre en mémoire, je vous ai traité, je pense. Pendant longtemps. Ouais, je n'ai jamais fait ça pendant longtemps. Mais je ne sais plus, vous voyez, comment je faisais. ce que je faisais exactement. C'est terminé, quoi. J'ai perdu la mémoire. Parfois, j'ai des choses qui me reviennent, mais pas tout.
1: Bon, je n'aurai pas de réponse sur l'efficacité de mon traitement. Mon corps reste le seul témoin de cette expérience hormonale. J'ai une question qui me reste en travers de la gorge. Pourquoi mes parents, le docteur Lecornu et tous ses collègues ont absolument voulu me faire grandir sans me demander mon avis ?

0: Vous avez les étiquettes ou pas du tout?
1: Oui.
0: D'accord. Alors, le docteur Pommier-Dain sera au box 10. Je laisse patienter en salle d'attente, elle va vous appeler.
1: C'est elle qui me demandera les étiquettes après?
0: Oui, sûrement. Voilà, c'est elle. Mais vous avez bien les étiquettes, hein? Voilà, mais allez-y.
1: Vous les vérifiez peut-être,
0: non,
1: comme ça?
0: Non, vous y allez, box 10. Box 10.
1: Merci.
0: Pas de souci.
2: Entrez, je vous en prie. La dernière fois, il y avait une prise de sang qui avait été faite. Donc, vous savez que le syndrome 3M, il est transmis sur un mode autosomique récessif. Donc, ça veut dire que vos deux parents ont chacun un gène normal et un gène muté. Et à chaque grossesse, ils peuvent transmettre soit les deux gènes mutés, soit les deux gènes normaux, soit un gène normal et un gène muté. Et donc, il y a trois gènes qui sont responsables du syndrome 3M, CUL7, OBSM1 et un autre gène qui est très rare. Et on vient tout juste d'avoir le résultat moléculaire chez vous. On a bien mis en évidence deux variants dans le gène CUL7. Un vraisemblablement hérité de votre père et un vraisemblablement hérité de votre mère. Donc, on confirme bien le diagnostic de syndrome 3M. Donc, est-ce que c'est important pour vous ce résultat moléculaire d'avoir la confirmation définitive du diagnostic? Qu'est-ce que vous en pensez?
1: Et donc, en fait, elle a confirmé que j'avais bien le syndrome 3M.
3: D'accord.
4: D'accord.
5: Ah, d'accord. Et donc.
1: Et donc, je ne sais pas bien quoi en penser de ce diagnostic. À la fois, je suis content de le savoir, et en même temps, qu'est-ce que ça change? Je fais défiler sur Internet les photos de cette communauté à laquelle j'appartiens désormais. Nous serions entre 50 et 200 personnes dans le monde, atteintes du syndrome 3M, qu'on appelle aussi nanisme au visage triste. Les clichés font apparaître des visages de face et de profil, avec un numéro en bas à gauche, comme des photos de prisonniers. Il montre sans pudeur des fronts bombés, des dos cambrés, des lèvres charnues en plan serré. J'ai une sensation étrange. Je cherche dans ces images des similitudes avec mon propre corps. Je reconnais certains détails physiques que je croyais personnels et qui en fait semblent dus à cette mutation génétique.
2: Ça aurait été compliqué de changer de diagnostic. Si on vous avait dit que ce n'est pas un 3M, ça aurait été compliqué. Après, c'est toujours important d'avoir une confirmation moléculaire, de savoir qu'on est dans le bon cadre diagnostique. Mais c'est important d'avoir ce cadre diagnostique parce qu'il n'y a pas de complications outre à l'âge adulte dans ce cadre diagnostique. Et ça, c'est important.
6: D'accord.
2: Est-ce que vous avez des questions?
6: Oui. Bah, peut-être juste savoir qu'est-ce que ça change sur la transmission.
2: Oui.
6: Et en particulier, il y avait un doute sur la fertilité.
2: Alors, ça a été rapporté dans la littérature. Après, moi, j'ai des pères qui ont eu des enfants. Pas beaucoup, mais j'en ai. J'ai des mères qui ont eu des enfants. Votre risque de transmission, bah, si vous rencontrez quelqu'un qui n'a pas de variant dans CUL7, aucun de vos enfants n'auront d'anomalie dans CUL7.
6: Donc, il faudrait éventuellement demander un test génétique à cette personne.
2: Il y a très peu de chances. On est dans les maladies ultra rares. Donc, il y a très peu de chances que votre conjointe soit porteur d'un variant dans CUL7.
6: D'accord.
2: C'est quelque chose que vous avez envisagé?
6: Oui.
2: Voilà. Mais c'est important.
6: C'est en partie aussi ce qui m'a décidé à faire ce test aujourd'hui.
2: Oui. C'est une étape hein, d'avoir une confirmation moléculaire sans en avoir l'air. Vous êtes prêt, mais là, vous avez un syndrome 3M et vous avez deux variants dans CUL7.
6: Et si j'en avais eu un seul, ça ne serait pas exprimé?
2: Non.
6: C'est ça.
2: C'est le hasard, tout ce qu'on veut. Hein. C'est la rencontre.
6: Ouais.

0: Des bribes d'informations données par les médecins me reviennent dans la tête. Cette image de la faute d'orthographe qui s'est glissée dans chacune de mes cellules a quelque chose d'un peu flippant. Il faut que j'en parle à ma copine pour avoir son avis.
1: Et sinon, par rapport à cette histoire de maladie génétique, est-ce que ça t'inquiète ?
2: J'avoue que pas plus que ça. Ça pourrait m'inquiéter, je me pose des questions, mais je me dis en fait, en tout cas, par rapport à ce que je vois de toi, comment tu le vis et comment ton corps le vit, ça me fait pas trop peur. Autour de moi, j'ai quand même des personnes qui ont des problèmes immunitaires ou des maladies chroniques qui sont handicapées par ça régulièrement. Et donc, je vois bien quelles conséquences peuvent avoir des syndromes, quoi. Peut-être que toi, tu le subiras à un moment, mais j'ai l'impression que pour l'instant, ce que tu subis plus, c'est la connerie des gens. Enfin, je résume en disant la connerie des gens, mais bon. Un regard, quoi, qui est pas... Enfin, je sais pas comment le qualifier, ce regard-là, mais... De la part des enfants, c'est de la curiosité, mais... de la part des adultes, c'est de la connerie. Enfin, on peut pas dire autrement.
1: Et est-ce que tu voudrais des enfants ?
2: Je suis pas très arrêtée là-dessus, sur cette question, mais... Mais plutôt oui.

0: quelque part, dans ma vie personnelle, dans ma vie professionnelle, c'est une expérience qui m'a beaucoup apporté aussi. Parce que, si tu veux, l'écoute vis-à-vis des gens qui avaient des problèmes comme ça, moi, je l'ai vécu de l'intérieur. Hein, donc, moi qui fais de la gynéco et qui suis des grossesses où il y a parfois des merdes, bon, ben, c'est vrai que je stresse parce que je sais ce que c'est quand on attend, qu'on a ça fiché à l'estomac en permanence, en attente du coup de téléphone qui va vous annoncer la réponse, quoi. Et bon, ça crée des liens entre toi et moi, hein.
1: C'est sûr que traverser une grossesse avec un enfant qui n'a pas la taille normale ou qui est suspecté d'avoir d'avoir une trisomie, je pense que ça m'inquiéterait énormément. Après, comme ta mère l'a vécu, que ça peut être lié au syndrome 3M et que toi t'as 3M, enfin, je sais pas. Oui, c'est sûr que je préférais savoir, oui. Mais pas par rapport en tout cas à la viabilité d'un enfant ou le fait de l'élever avec ce syndrome. Si finalement l'enfant a ce syndrome, toi, comment tu réagirais ?
2: Bah, je préférerais qu'il l'ait pas quand même.
1: Oui. Pourquoi est-ce que t'es dans cette optique-là ?
2: Bah, parce que c'est chiant.
1: Et c'est chiant pourquoi ?
2: Bah, c'est chiant d'être petit parce que c'est chiant de mettre du 12 ans. C'est chiant de se faire. De se faire chambrer pendant toute ton adolescence, toute ton enfance. De ne pas être adapté à la taille des choses du quotidien. C'est pas une joie de faire cette taille-là. Après, c'est une particularité, mais je veux dire... je trouve pas que ça soit spécialement intéressant de me ressembler, quoi. Enfin, d'avoir une maladie comme ça. C'est une maladie, quand même. Hein. C'est un truc des os... C'est une maladie constitutionnelle, quoi. C'est pas mon identité, c'est juste une maladie. Enfin, je sais pas, moi, je vois ça comme ça.

0: Toi, tu veux des enfants?
1: Ouais.
0: T'en es sûr? T'approches la quarantaine. Il a fallu que t'allumes les micros pour qu'on parle de ça, quoi.
2: Patate.

0: C'était Grandir ou pas. Merci à ma famille, Claudine Jossaume, Jean-Marie Lambert, Élise Lambert et Florence Voisin. Merci au docteur Lecornu, au docteur Cormier d'Air et au docteur Michaud de l'hôpital Necker Enfants Malades, à l'association Grandir, à Fanny Dujardin, Anne-Line Drocourt, Anne-Sophie Giraud, Céline Sampérez-Bedos, Élodie Bousquet, Daniela De Felice, Mathieu Châtelier et Florence Voisin pour leurs conseils. Attachée de production, Garance Parvi. Productrice, Camille Dupont-Lahitte. Musique, Nathan Lewandowski, Franck Lorenz, Bastien Lambert. Mixage et sound design, Gérald Wang. Un documentaire de Bastien Lambert, soutenu par l'aide au podcast et à la création radiophonique du ministère de la Culture français, par Brouillon d'un rêve de la SCAM et par le Fond Gulliver. 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Une production du labo de la RTS.
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2: RFI, bonjour, 17h en temps universel, bonsoir, 19h à Paris, 22h30 à New Delhi.
1: Nicolas Brousse.
2: Nouveau calendrier pour les élections palestiniennes. Mahmoud Abbas, toujours président de l'autorité palestinienne à 90 ans, les reporte à septembre 2027. Elles coïncideront avec la présidentielle, report justifié par les mauvaises conditions, qu'elles soient politiques ou sécuritaires. En Inde, les autorités emploient les grands moyens pour empêcher la contestation. Artère de New Delhi fermée ce samedi, mais aussi et surtout arrestation par milliers de personnalités de la société civile. Rachel inquiète la Californie. L'État de l'Ouest américain n'est pas habitué à accueillir une tempête tropicale comme celle qui arrive ce week-end. Les habitants sont invités à prendre leurs précautions. Et puis Paul Sexas gagne pour la première fois le Tour de Lombardie à 20 ans. Le coureur cycliste français s'offre son premier monument, ainsi appelé les 5 courses d'une journée les plus prestigieuses. Israël assure ce soir ne pas être responsable du report des élections législatives palestiniennes. Elles sont finalement prévues l'année prochaine, en septembre 2027, alors qu'elles devaient avoir lieu le 28 novembre prochain. D'après un communiqué de la présidence palestinienne, Mahmoud Abbas justifie ce report par des conditions politiques, sécuritaires et économiques défavorables à Blajmaïdi.
3: Selon l'agence officielle palestinienne Wafa, un décret fixe désormais les élections au 11 septembre 2027. Les législatives étaient annoncées initialement pour le 28 novembre, mais au fil du temps, les difficultés sont apparues de plus en plus au grand jour. L'autorité palestinienne cite le gel par Israël des recettes fiscales ou le refus d'accès à Jérusalem-Est et à Gaza de responsables électoraux. Ces derniers mois, la commission électorale palestinienne évoquait aussi les problèmes pour acheminer le matériel électoral à travers la Cisjordanie. D'années occupées, à l'heure où les bouclages militaires israéliens et les attaques concomitantes des colons sont au plus haut. Sans oublier Gaza, qui constituait en soi un défi monumental, vu la situation humanitaire et compte tenu du contrôle militaire israélien. Le Hamas avait annoncé dernièrement sa participation en lien avec d'autres factions. Finalement, les Palestiniens devront donc attendre près d'un an de plus pour renouveler les membres du Conseil législatif et surtout pour remplacer Mahmoud Abbas, qui à 90 ans s'accroche fermement au pouvoir. La dernière fois que les Palestiniens ont élu leur parlement, c'était en 2006, il y a 20 ans.
2: Dossier suivi par Abla Junaidi. Opération suspendue à l'aéroport de Riyad, c'est officiel ce soir puisque c'est l'aviation civile saoudienne qui vient de l'annoncer. Les rebelles yéménites Houthis sont visiblement décidés à faire payer à l'Arabie Saoudite son soutien au gouvernement du Yémen. L'aéroport international de Riyad a été une nouvelle fois visé ce samedi. Plusieurs blessés, dont au moins 5 grièvement, au moins puisque des médecins sont appelés en ce moment en renfort dans les hôpitaux de Riyad pour répondre à une situation d'urgence grave, dit-on sur place. Le trafic aérien est donc fortement perturbé ce samedi, vols annulés ou déroutés. Et plusieurs chancelleries, dont celle de la France, se déconseillent à leurs ressortissants de se rendre dans la capitale saoudienne, sauf raison impérative, et ce pour au moins une semaine. On en reparle dans le prochain journal. L'ONU réclame aux autorités indiennes la libération immédiate de toutes les personnes détenues arbitrairement. Et elles sont nombreuses ce samedi pour empêcher une nouvelle manifestation réclamant la démission du président de la commission électorale après une révision des listes controversées qui aboutit à 130 millions de radiations au bénéfice présumé du parti au pouvoir. Parmi les 5000 manifestants arrêtés à New Delhi, selon la presse, les trois principaux chefs du mouvement dit des cafards à l'origine de la mobilisation, mais aussi des avocats et des journalistes. Malgré cette répression XL, dans une vidéo publiée sur les réseaux sociaux, le chef de l'opposition Rahul Gandhi appelle à poursuivre la mobilisation.
4: Keep protesting. We are standing with you.
5: Continuez à protester. Nous sommes à vos côtés. Nous allons veiller à ce que ce régime et ceux qui ont attaqué notre constitution soient vaincus. Monsieur Modi, faites ce que vous voulez. Faites venir toute la police, 10 000, 20 000, 50 000, comme vous voulez. Arrêtez tous les leaders, arrêtez tous les jeunes, arrêtez-nous tous. Nous vous encerclons et nous n'allons pas reculer. Retenez bien mes paroles. Nous avons déjà les informations dont nous avons besoin. Nous allons défendre notre constitution. Nous allons protéger la voix du peuple indien et nous allons veiller à ce que ce qui a été fait à l'Inde au cours des 10, des 15 dernières années ne se reproduise plus jamais.
4: Never ever be done again.
2: Propos extraits par François-Damien Bourgerie. En Espagne, on manifeste sans entrave et les habitants ne s'en privent pas en ce moment. Mobilisation très importante contre la crise du logement qui a conduit à l'organisation de législatives anticipées. Le Premier ministre Pedro Sanchez n'ayant pas réussi à faire voter par la majorité parlementaire à droite ses mesures d'encadrement des loyers, il promet aujourd'hui de renforcer la législation sur le logement s'il obtient une majorité absolue aux législatives qui sont prévues le 29 novembre prochain. Les discussions entre l'Ukraine et les États-Unis à Miami ont fait long feu. La délégation ukrainienne quitte en ce moment la Floride suite à l'accord controversé entre Moscou et Washington qui lève de fait les sanctions contre le diesel russe. Moscou va en effet pouvoir en exporter vers les États-Unis où les prix à la pompe suscitent colère et inquiétude des électeurs à quelques semaines des élections de mi-mandat. Décision indigne et faible, juge le président ukrainien qui estime que les frappes russes sur Zaporijjia qui ont fait 15 morts la nuit dernière, sont les remerciements du Kremlin. Décision qui contribue à alimenter la guerre en Ukraine, dit de manière plus pondérée la chef de la diplomatie de l'UE. Et à l'instant, Donald Trump exhorte l'Ukraine à cesser de frapper les raffineries russes. Le président américain qui continue sur sa lancée et qui affirme qu'il est temps pour l'Ukraine d'avoir, je le cite, un nouveau président. Tempête diplomatique à Miami, tempête tout court dans l'ouest des États-Unis, balayée par de puissantes vagues, déjà des dégâts en Californie, alors que le pire est à venir avec l'arrivée d'une tempête tropicale, un phénomène rarissime dans cette région du monde. Et pour ne rien arranger, Rachel, c'est son nom, se superposera à des conditions météo liées à El Niño, cocktail climatique qui inquiète les autorités. Elles appellent les habitants à se préparer, Stéphanie Schuller.
6: Sacs de sable pour protéger les habitations et réserves d'eau et de nourriture, la population prend ses précautions. Mais alors que la tempête Rachel se trouvait encore à des centaines de kilomètres de la Californie, la houle qui la précède a déjà durement touché plusieurs villes du Golden State. À Long Beach, par exemple, des portions de front de mer se sont effondrées et des maisons ont été gravement endommagées. À Newport Beach, des vagues deux fois plus hautes qu'initialement annoncées ont franchi des digues de 6 mètres. Une houle d'une telle ampleur, c'est tout à fait sans précédent, a déclaré une porte-parole de la ville au Los Angeles Times. Pour les scientifiques, ces conditions extrêmes s'expliquent. La tempête pousse l'eau de mer contre la côte à mesure qu'elle avance vers les terres à cause d'un El Niño particulièrement fort. Le Pacifique au large de la Californie affiche des températures historiquement élevées et un autre phénomène s'y ajoute, une onde de Kelvin qui provoque temporairement une surélévation du niveau de la mer d'une trentaine de centimètres. Les autorités californiennes préviennent, dans le sud de l'État, le pire est encore à venir.
2: Dossier suivi par Stéphanie Schuller du service environnement d'RFI. La Fédération portugaise de football ouvre une procédure disciplinaire à l'encontre de Cristiano Ronaldo, la superstar encore officiellement dans les effectifs de l'équipe du Portugal à 41 ans, mais qui n'avait pas apprécié d'être sur le banc de touche pour le match contre le Danemark il y a une dizaine de jours. Il avait alors quitté la sélection sans prévenir, ce qui lui avait déjà valu une suspension provisoire. Pour en savoir plus, rendez-vous avec le journal des sports sur RFI et c'est dans un tout petit peu plus d'une heure. Du cyclisme, Paul Sexas finit la saison en beauté en remportant le Tour de Lombardie, l'une des cinq courses d'un jour les plus prestigieuses du calendrier. On les appelle dans le milieu cycliste des monuments. Le jeune prodige lyonnais a faussé compagnie à tous ses rivaux à 19 km de l'arrivée pour s'imposer devant l'Espagnol Enric Mas et l'Italien Giulio Ciccone. Il devient à 20 ans et 16 jours le plus jeune vainqueur de cette épreuve. Et on peut dire qu'il revient de loin après les championnats du monde de Montréal fin septembre où il n'avait terminé que 15e.
7: C'est incroyable honnêtement, c'est difficile à réaliser. Je pense qu'honnêtement...

0: relever aussi. Je pense que je suis content d'avoir pu me relever de ces championnats pour venir ici et pour gagner.
1: Paul Sexas sur la chaîne Eurosport, propos choisis par Christophe Diremzian. Et puis un mot d'une récompense très importante au sein du milieu journalistique, le photographe palestinien Mahmoud Abou Hamda, le Washington Post, la radio NPR, la radio publique américaine, et la chaîne américaine, elle aussi, la chaîne de télé CNN, récompensée à l'instant au prix Bayeux des correspondants de guerre. Ainsi se termine cette édition. Merci à vous de l'avoir suivi. Tout de suite, on parle géopolitique sur Radio France Internationale.
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2: Bonjour à toutes, bonjour à tous. C'est l'agenda du samedi 10 octobre et vous êtes bien sur Radio Alto. Aujourd'hui, la bibliothèque d'École en Bauges vous invite à une rencontre intergénérationnelle autour des jeux de société. Ça se passe de 14h à 17h, venez nombreux. Aujourd'hui, à l'occasion de la 18e édition du Jour de la Nuit, une opération nationale est proposée dans toute la France. Partez à l'aventure nocturne avec les acteurs du plateau nordique de Saint-François-de-Sales au travers de plusieurs activités de sensibilisation à la vie nocturne. Conférence d'ouverture à 18h15, puis trois activités au choix à la nuit tombée qui vous emmèneront jusqu'à 22h30. Vous pouvez manger sur place en ayant réservé. Pour les activités, la réservation est obligatoire et la participation est libre et consciente. Aujourd'hui et demain, à l'occasion du Rallye des Bauges, l'APE Safran, association des parents d'élèves de l'école d'Arrit, tiendra une buvette. Rendez-vous à 50 mètres de l'église d'Arrit pour une pause gourmande et conviviale au cœur du rallye. Et par ailleurs, concernant le rallye des Bauges, certaines zones qui étaient accessibles au public ne le sont plus. Pour vous renseigner, rendez-vous sur le site de Sport Auto Bauges. Aujourd'hui, l'association Cyclamen fête ses 30 ans au pôle d'Albi sur Chéran. Un moment convivial pour se retrouver, partager des souvenirs, fêter ensemble et se projeter dans l'avenir. Retrouvez des animations toute la journée à partir de 10h avec plusieurs conférences, des expositions, un village associatif et des concerts. C'est ouvert à tous avec un pass d'accès à la journée de 15€. Pour les conférences seules, c'est 10€ et pour les concerts, 10€. Petite restauration en soirée. Si vous voulez toutes les informations qui vous allez retrouver en concert ou en conférence, écoutez la carte postale qui lui est dédiée sur le site de Radio Alto. La préfecture de Savoie signale que l'état des cours d'eau, des nappes et des sols a continué à se dégrader en septembre du fait des conditions météorologiques défavorables. Dans ce contexte, les mesures de restriction des usages de l'eau en vigueur depuis le 5 août sont prolongées jusqu'au 30 octobre. L'APE de Bellecombe-en-Bauges vous propose une vente de poulet Colombo Coco et ses petits légumes le 15 octobre à 12€ la part. Réservation en précommande via Hello Asso sur le compte APE Bellecombe. Et si vous voulez sortir du massif, l'association Larsen fête ses 40 ans samedi à partir de 19h dans leurs locaux, rue François Guise à Chambéry. Au programme, des répétitions ouvertes pour découvrir les groupes, leur univers et leurs morceaux en live dans les box, buffet, boissons et grands gâteaux. Souvenirs sous forme d'expos photos, vidéos et surprises. C'est la fin de cet agenda. Il vous a été proposé en partenariat avec la fruitière du Cœur des Bauges. Nous vous souhaitons une excellente journée à l'écoute de Radio Alto 94.8.
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2: Flexi, le service de transport à la demande, dessert les Bauges. Sans concurrence avec les transports actuels, vous pouvez vous déplacer toute l'année, du lundi au samedi, dans votre zone. Elle circule de 6h à 19h30. Vous pouvez réserver votre trajet 30 minutes avant ou 30 minutes après les horaires de la ligne régulière sur votre zone. Plus d'informations sur le site de Grand Chambéry et réservations sur l'appli MyMobi. La déchetterie du Châtelard est ouverte les mardis, mercredis, vendredis et samedis de 8h30 à 12h30 et de 13h45 à 17h30. La piscine d'Aillon Margeria 1000 est ouverte jusqu'au 1er novembre, lundi de 17h à 20h, mercredi et samedi de 15h à 20h et dimanche de 10h à midi. La ligne 30 est une ligne de transport en commun reliant la commune d'École à la gare routière de Chambéry en passant par Aix-les-Bains. Elle fonctionne du lundi au samedi toute l'année. Pour prendre connaissance des horaires et arrêts desservis par cette ligne, vous pouvez vous rendre sur le site www.grandchambéry.fr à la rubrique Transport et mobilité. Chaque semaine, le Centre social des Amis des Bauges vous propose plusieurs rendez-vous. le lieu d'accueil enfants-parents, chaque mardi de 9h45 à 11h45 au Châtelard, pour les enfants de 0 à 6 ans et leurs accompagnants, sauf pendant les vacances scolaires. Tous les mercredis et pendant les vacances, le centre de loisirs accueille les enfants de 3 à 11 ans, ainsi que les 11-15 ans, pour de multiples activités. Pour les seniors, un atelier équilibre est prévu tous les lundis, du 28 septembre au 14 décembre, de 14h45 à 15h45, et un autre de 16h à 17h. Également un atelier sophro-relaxation les mercredis du 23 septembre au 16 décembre de 10h à 11h. Des ateliers informatiques sont ouverts à tous de 10h15 à 11h45 destinés à aider chacun à utiliser ses outils numériques. C'est gratuit et sur inscription. Et enfin, les horaires pour l'accueil au relais parents-enfants sur rendez-vous, le lundi de 9h à midi et de 13h à 17h, les mardis et jeudis après-midi de 13h à 16h30 et le mercredi matin. Le jeudi matin est réservé pour un temps collectif entre les enfants et leurs assistantes maternelles. Pour vous inscrire et retrouver le détail des activités, rendez-vous sur le site www.amidesbauges.org. La ligne 41 est une ligne de transport en commun reliant la commune du Châtelard à la gare routière d'Annecy, en passant par Gruffy. Elle fonctionne du lundi au samedi toute l'année. Pour prendre connaissance des horaires et arrêts desservis par cette ligne, rendez-vous sur le site des transports Franconi à la rubrique « Ligne régulière ». Retrouvez les marchés hebdomadaires à l'Echerenne place des Cantaloups le mardi de 9h à midi et au Châtelard le vendredi de 9h à midi.
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2: Allez, c'est Tipar, on rouvre. On ouvre à nouveau les vannes du concert fleuve. Pareil, au Mississippi, il y a du débit chez Big Easy. C'était en juillet 24. Le son de la Nouvelle-Orléans passant par un autre bassin versant, celui de la Drôme, terre de naissance du quintet Big Easy. On ressort les bandes.
3: Ah oui, allez, je reprends le micro pour pousser la chansonnette. Avec un morceau qui va encore une fois très vite. Mesdames et messieurs, voici You Rascal You. Vous allez voir, ça va peut-être vous parler. Ça a été repris par des chanteurs de variété française sous le nom de Vieille Canaille.
2: Ouais. Ah. Il y en a encore de la musique sur alto depuis le Brandzing de Barbara.

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0: Merci.
1: Retour au... Retour. Retour au brin de zinc pour les bonus du concert de Big Easy qui avait lieu le 28 juillet 24. Retour dans la moiteur et la touffeur de ce club musical lors d'une soirée au climat subtropical rappelant les températures et l'hygrométrie de la Nouvelle-Orléans, ville berceau du jazz, surnommée Big Easy. Ça tombe bien, c'est aussi le nom du groupe que l'on suit lors de cette soirée enregistrée et diffusée sur Alto 94.8.
2: On a 3 albums en vente en tarif libre, il y a plein de morceaux dessus. Tu peux même nous écouter dans ta salle de bain.
3: Ouais, c'est incroyable ça.
2: C'est vrai. J'avoue, ça fait un peu bain douche quoi. Je sais pas, on a encore quelque chose. Ouais. Ah.
3: Bon ben, on va vous laisser entre les mains expertes du professeur Mueller.
4: Benjamin, tu nous fais une petite intro en sol, petit blues.

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Et quand la nonchalance de Big Easy Nola fait danser les bikers, c'est que le but est atteint. 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

Décidément, vous êtes infatigable. Ah ouais, d'accord, ouais. Ouh. Eh ben. Et on tue, c'est Lionel Azema.

Merci à vous aussi. Vous avez quand même tout donné. Ah, franchement, vous avez tout notre respect. À la guitare, on avait ce soir Mister Binge. Au tuba, l'homme qui vient à bout d'un alligator avec un coupe-ongle, Viola Lazama.

et au chant, à la trompette, au pitori, au kazoo, et je sais pas quoi encore. Il prêche dans la paroi de la Roche Saint-Secret, c'est le révérend Erastus, s'il vous plaît.

0: Merci, bonne fin de soirée.
1: C'était Big Easy. C'était le Brand Zinc. C'est la musique vivante, c'est du live capté sur le vif. Tout un répertoire qui évoque la Nouvelle-Orléans du début du XXe siècle.
0: Ok, c'est vrai, il y a quand même une mention spéciale pour ceux qui ont gardé la veille jusqu'au bout.
1: Dans cette torpeur moite
0: chose, comme je disais
1: de la
0: tout
1: salle
0: à l'heure,
1: de concert.
0: Des disques à tarif libre qui sont là, si vous voulez en prendre, n'hésitez pas, venez, on en discute. Et attention sur le tour. Attention sur le tour au verglas, ça glisse. Bonne fin de soirée.
2: Allez, allez, pour fêter ça, on s'écoute le virevoltant chien fou Flavor Flav et son complice Chuck D. C'est le hit de 2007, Harder Than You Think. Yo, Chuck, what's the move, man?

0: Et Big Easy number one in Barbara. Big Easy, c'est ce qu'on a écouté. C'était de la musique live et c'était depuis le Brandzing. Tout un répertoire de reprises de jazz des années, cent années, tous ensemble ici avec Big Easy. C'est tout ce qu'on a écouté.
1: Après le concert, place à l'interview, échange impromptu avec deux des musiciens du quintet drômois Big Easy.

0: Hands on the microphone, c'est exactement ce qu'on vient de faire, là, reprendre la main sur le micro, toujours depuis le brin de zinc, avec 2/5 de Big Easy, 2/5 de Big Easy. Alors je vais demander au premier 5e de parler dans ce micro jaune.
1: Ouais, je parle dans le micro jaune.
0: Et donc manifestement, c'est le bon trou, hein. Parce que là, ce micro jaune, là, il est un peu plus, un peu plus élevé que ton micro de trompette, hein, parce qu'on a entendu tout à l'heure, tout à l'heure, la cellule de la trompette, il fallait la pousser pour bien avoir l'ambiance sur la bande FM, pour avoir la même ambiance qu'au Brin de Zinc, où on est là avec plaisir, où on vient de rediffuser un concert de Big Easy, c'est-à-dire de la musique live. Salut à vous, alors un seul micro. Un seul
1: Salut.
0: Micro, mais vous allez vous le passer. Donc on
1: Bonjour.
0: A Johannes, Mister,
2: ouais,
0: Docteur Müller.
2: Voilà mon surnom.
0: Ton surnom. Toi c'est attends, c'était le sax ténor, toi.
2: Sax baryton.
0: Sax baryton. Merci de cette précision. Sax baryton. Et alors toi.
1: Moi.
0: Tu as aussi un prénom.
1: Ouais,
0: que j'ai pas, Julien. Merci.
1: Julien. On m'appelle aussi Erastus, le révérend Erastus.
0: Erastus. Alors, donc tout un répertoire. C'est pour ça que je vous ai tous les deux. J'ai cette chance de vous avoir 1000 micros entre les mains pour nous parler du répertoire qu'on a entendu. Big Easy, ok. Alors le nom peut évoquer plein de choses, mais il s'agit en fait d'un surnom d'une ville américaine en Louisiane qui s'appelle la Nouvelle-Orléans.
1: Absolument.
0: Et ce répertoire, il est issu de cette, il a une centaine d'années, il est issu de cette ville et
1: ouais.
0: et donc vous l'avez repris et surtout, comme tu me l'as confié, Julien, avant le concert, c'est beaucoup de reprises et pas de compo.
1: Non, il n'y a pas de compo, non. C'est, on va aller gratter un petit peu dans les fins fonds de cette musique justement, où on s'oblige un peu à ne pas jouer les morceaux. Ce qu'on pourrait appeler les standards de cette musique, et on va plus aller chercher les morceaux un peu plus confidentiels qui ont été moins diffusés, enfin, en tout cas qui ont moins traversé le siècle comme certains qui sont beaucoup plus connus, comme voilà, souvent quand on parle de Jazz New Orleans, les gens vont penser When the Saints ou Stretching Waves,
0: les cacahuètes, le vendeur de cacahuètes,
1: ou encore les morceaux de Sidney Bechet plus récents comme Petite Fleur ou Dans les rues d'Antibes. Nous voilà, notre créneau c'est vraiment plus d'aller chercher ce qui a été moins mis en relief et il y a quand même de très belles perles en fait quand on cherche un peu plus loin, quoi.
0: Donc un quintet, une guitare, des cuivres. Voilà, c'est ça qui fait le son, qui fait votre son. Et Johannes, alors maintenant que Julien nous a avoué qu'il n'y avait pas de compo et que c'était tout de la reprise, et qu'il nous a orienté sur vos recherches, comment on fait pour faire le digger, pour aller piocher à l'endroit où, comme tu le disais, il y avait une danseuse qui est morte maintenant, elle a fait de l'humus, hein, c'est ça, hein, donc. Les sous-bois du bayou, dans le bayou, comment retrouver, exhumer cette musique?
2: Ce qui nous passionne dans ce jazz de la Nouvelle-Orléans, c'est, comme tu l'as dit, c'est pas des compos, c'est des reprises. Mais en fait, on parle pas tellement de reprises parce que chacun va affirmer sa personnalité, son caractère dans des improvisations collectives. Donc en fait, les morceaux, c'est un prétexte pour donner libre cours à sa personnalité. Et dans cette musique, j'ai envie de dire, il faut être un peu clownesque. Il faut toujours chercher des mélodies qui chantent, des mélodies qui viennent du cœur, des choses assez simples et des choses rigolotes. Et je pense que c'est là qu'on se retrouve, nous les 5 copains sur scène. On aime bien se marrer avec cette musique. C'est un prétexte, ce jazz. C'est des grilles assez simples qui nous permettent de nous amuser.
0: Docteur Müller a parlé, alors j'en profite. En effet, on dit des reprises, mais tu as raison, c'est des thèmes et on les interprète. Chacun y met sa personnalité. Dans ce que tu dis, il y a plein de choses. Il y a aussi le rapport collectif à la création instantanée, c'est la musique. entre copains, ça c'est tes mots, et puis quelque chose de rigolo, ça fait partie aussi dans l'instrumentarium, il y a des petits instruments rigolos, il y a une place, une chanson qui parlait du kazoo, et puis vous avez eu d'autres petits soufflants. Il y a un collègue à vous qui nous a gratifié d'un solo de, comment on appelle ça ?
1: Flûte à coulisses, ouais.
0: Flûte à coulisses, voilà, c'est ça le côté rigolo, alors très bien.
1: Il y a ça, et puis il y a aussi le fait de s'amuser à faire cette musique, à se marrer, à se mettre des petits coups d'œil, à faire balancer des petites références, des fois même dans nos solos, ou, voilà, on pourrait pas... C'est beaucoup moins sympa de jouer cette musique en étant tout droit, chacun... Voilà, on peut pas rester muet entre deux morceaux, c'est quand même chouette de pouvoir même réinventer des histoires qui n'ont rien à voir avec les originales. Voilà, c'est aussi ça, le côté rigolo, c'est de s'amuser sur scène et de s'amuser d'être avec ses potes. Et de se dire, tiens, qu'est-ce que je vais pouvoir dire comme connerie pour les faire marrer, pour faire marrer aussi les gens qui sont dans le public. Ça a sa petite importance aussi.
2: Ouais, je pourrais rajouter que c'est vrai que les origines de cette musique, c'est aussi une plage d'expression pour des anciens esclaves. Hein, quand on parle de la Nouvelle-Orléans au début du XXe siècle, c'est des esclaves fraîchement libérés. Et en fait, c'est un cri de joie et de liberté qui traverse cette musique. Et donc ça nous parle. Et ça nous donne aussi envie de crier cette joie et cette liberté.
0: Alors c'est toi qui évoques le sujet. Moi, j'avais démarré l'émission en parlant, c'est J.O. Alors J.O., c'est aussi les initiales de Jesse Owens. Alors Jesse Owens, bon voilà, on se rapportera au début de l'émission. Oui, d'accord, l'histoire l'a gardé comme celui qui a damé le pion aux athlètes ariens. Bon, tout ça, c'est à regarder dans le détail. Mais quand il est revenu chez lui, finalement, c'est aussi son président qui lui a pas serré la main. Donc, quand il nous parle des anciens esclaves qui jouent la musique, en 2024 aussi, il y a encore la ségrégation dans ces États-Unis d'Amérique rampante. Mais alors vous êtes tous blancs, hein, vous êtes tous blancs. Donc ça me permet justement d'insister. Comment on s'approprie cet héritage ? Et alors le Julien m'a confié que toi, Johannes, tu étais, t'avais un parcours où tu allais piocher en Europe, dans les sources. Alors dans les sources non, mais un endroit où cette musique est peut-être plus vivace. Il parlait de Berlin. Raconte-nous ce passage.
2: Ouais, c'est vrai, de 2009 à 2012, j'habitais à Berlin et c'était en pleine effervescence de ce jazz trad. Et du coup, on jouait beaucoup et il y a eu aussi toute cette mode de la danse lindy hop. Donc, ce qui nous a permis de faire des concerts partout en Europe. Ça, c'était vraiment chouette. Et je crois que c'est une musique, c'est ce que je disais, c'est cette joie de vivre, c'est éternel et cette musique, elle mourra jamais. Parce qu'elle a eu des heures de gloire et puis elle est redescendue, puis elle revient. Et ça va sûrement faire des vagues comme ça. Mais quand on entend la trompette de Louis Armstrong, personne ne peut rester de marbre, quoi. Ça nous parle au cœur, cette musique.
0: Ça nous a parlé dans le cœur des Bauges. Donc moi, je suis content d'avoir eu votre témoignage. Le Brin de Zingue. Un endroit chaleureux pour une musique chaleureuse. Vous avez des choses à ajouter? Vous voulez nous parler peut-être? Si on veut venir vous voir, il faut partir dans la Drôme profonde, c'est ça?
1: Alors non, pas nécessairement dans la Drôme. On a, tu vois, regarde, on est là ici à Chambéry aujourd'hui. On était un peu dans le coin encore hier. On jouait au lac de Paladru là. On bouge quand même pas mal. Alors le mieux, c'est quand même d'aller consulter notre page Facebook. C'est vrai qu'on n'est pas très très bon niveau réseau social, niveau réseaux sociaux. Alors, on n'a que celui-là, mais par contre on communique toutes les dates dessus. Donc si les gens veulent nous trouver, il suffit d'aller voir la page Facebook de Big Easy Hot 5 et vous aurez toutes ces infos.
0: Hot 5 Big Easy, donc c'était le concert du soir. Merci à toi Julien, merci à toi Johannes, Mr. Müller, Dr. Müller et le révérend.
1: Amen. Amen. Salut.

Allez, allez, on se termine avec un saxophoniste de la Nouvelle-Orléans. Vous aurez compris que la Nouvelle-Orléans, ça s'appelle Big Easy dans le jargon ricain. On écoute Alvin Red Taylor, venu au monde à l'époque où tout ce répertoire jazz qui inspire le quintet drômois Big Easy, tout ce répertoire se constitue, c'est les années 20 du 20e siècle. On écoute sa reprise du tube Peanut Vendor, une chanson du répertoire cubain popularisée aux USA par un autre Louisianais illustre, Satchmo, j'ai nommé Louis Armstrong.

Bon, les vieilleries, ça suffit, passons du son actuel, du son de 2026, si, du son produit en 2026. Par Lou Greens, c'est le nom du trio, et Eat Your Greens, c'est le nom du morceau. Alors, à ciao sur Alto.

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Bonsoir tout le monde, c'est l'émission La France Pue, suite 9-5 de duo, bah, fidèle au poste, hein, on sera là tout l'été. Peut-être on changera d'horreur, on passera sûrement à 20h, prochaine émission, bon, on vous redira. Et voilà, bah, on va commencer tout de suite avec Shatter de Minneapolis, qui ont sorti un quart de ceinture sur Desolate Records, et c'est un bon petit groupe, il fait du hardcore crust un peu à l'ancienne, c'est bien sympathique, on s'écoutera le morceau Time Is Up, après on ira à Helsinki s'écouter Plasma, tiré de leur album, eux ils font du hardcore bah, bien scandinave, et on s'écoutera le morceau El Cunha, allez Shatter et puis Plasma.

0: ça y est. Et oui, parce que c'était un vinyle et en plus il est d'une couleur un peu bizarre, donc on voyait pas trop bien les sillons. Donc voilà, on est sur le 895 de Radio Dio, c'est l'émission de la France Pu, comme disait mon acolyte Jean-Guy tantôt. On est là tout l'été, voilà. À défaut d'être là le reste de l'année, pour moi en tout cas. Donc voilà, et on vous redira peut-être, mais on fera peut-être horaire d'été l'émission prochaine, vu que Pata Negra n'est pas là. Donc voilà, mais on redira. On va en discuter entre nous, avoir une vraie réunion. Alors là, attention les yeux, normalement ça signerait l'arrêt de mort de l'émission de la France Pu, c'est le fait de passer un groupe qui s'appelle Tangerine Dream. Voilà, normalement c'était interdit par une loi, on va dire, voilà. Donc, et en fait non, parce que en ce moment je regarde pas mal de vieilles séries, et notamment un truc qui s'appelle Tonnerre Mécanique, et le générique c'est Tangerine Dream. Donc c'est pas un morceau de 4h30, mais voilà, ça s'appelle Street Hawk, ça vient d'un LP qui s'appelle Le Parc, qui est sorti en 85, et après on ira du côté de Londres, en Angleterre, écouter The Ruts, l'album sorti en 79, il s'appelle The Crack, et le titre Babylon's Burning, parce que voilà, ça paraissait un petit peu, voilà, et enfin d'actualité, on va dire. Et puis ouais, ça fait longtemps, un petit
1: tube. Très
0: bon
1: morceau.
0: Exactement, petit tube. Donc Tangerine Dream et The Ruts.

voilà, c'était The Rut. Et ben moi je vais repasser à du crust, du gros crust mélo des familles. On va s'écouter Controverse, un vieux groupe, enfin vieux groupe, un groupe de début des années 2000, peut-être même fin 90. Donc si, quand même un peu vieux. Suédois et qui fait ouais du crust mélo quoi à l'ancienne. Et on va s'écouter Besviken pas alt, un morceau de leur LP que je ne prononcerai pas, qui date de 2003. Je crois que c'est leur dernier qu'ils ont sorti. Et voilà, ça n'existe plus depuis. Et ensuite, on ira en Angleterre et on écoutera Feral State. Bon, un peu crusty, mais plus hardcore, peut-être, je sais pas exactement, mais bon. Ça, c'est un truc actuel. C'est un groupe là qui a sorti son dernier LP en 2025, qui s'appelle 2, vu que c'est le deuxième. Et le morceau qu'on écoutera, c'est Constant Terror. Allez, on écoute Controverse et Feral State.

Qu'est-ce que c'est abrupt? C'était donc Feral State de Leicester en Angleterre. On va rester dans le son abrupt. 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Alors, peut-être pas cet été, mais à la rentrée probablement. Et puis, ben là, on va passer à Guthrie qui nous viennent de Kassel en Allemagne. Enfin, à moitié de Kassel en Allemagne et à moitié de Jakarta en Indonésie. On va écouter deux morceaux tirés de leur cassette Your Utopia, My Dystopia. Les deux morceaux, c'est Just a Tool et Iland Daya. Et après, on ira à Thessalonique, en Grèce, écouter un extrait du EP de Moda. Et le morceau, c'est Nekpa. Donc, Guthrie d'abord de Kassel et Jakarta et Moda de Thessalonique.

Allez, direction Olympia aux États-Unis avec Fugitive Bubble, tiré d'un album qu'ils ont sorti en 2025. C'est du punk assoutillant, je dirais. Le morceau s'appelle Watched Thorn. Après, on ira à Berlin s'écouter House. Là, c'est un peu plus post-punk. C'est un album sorti en 2020. C'est une bande de gens, ils font pas mal de groupes, je crois. Toujours un peu post-punk, truc comme ça. Et voilà, on s'écoutera un morceau de leur deuxième album, je crois. Fugitive Bubble et puis House.

Et voilà, on est toujours sur le 895 de Radio Audio, l'émission de La France Pu, comme à mardi sur deux, 21h-23h. On va aller du côté du New Jersey, à Bloomfield exactement, écouter un groupe qui s'appelle Boss Banner, qui ont commencé en 99. Je crois qu'ils jouent plus, hein, pour de vrai. C'est leur LP qui s'appelle... Ah oui, voilà, j'ai fait mes devoirs au crayon de papier, du coup j'ai tout effacé avec ma sueur dégueulasse. Donc le LP s'appelle I've Had It With Humanity, il est sorti en 2004 et j'ai mis deux titres parce qu'il y en a un qui fait 27 secondes, donc voilà. Donc les titres c'est Interzone, je le prononce à l'allemand parce qu'il y a un umlaut sur le O, donc voilà. Je me permets. Et le titre éponyme du LP que je vais encore galérer à prononcer, I've Had It With Humanity. Voilà. Et après, on ira du côté de Nancy, en France, écouter un groupe qui s'appelait Richard Urn. Voilà. J'y repensais l'autre fois, je ne sais plus pourquoi. Voilà. Donc, c'est une discographie, enfin, moi, en tout cas, j'ai pris un morceau là-dessus, qui retrace en gros leur carrière, donc de 2002 à 2014. Et le titre, c'est Sept autres. Donc, Bruce Banner from les États-Unis et Richard Urn from Nancy.

Et voilà, c'était Richard Durne, ça faisait longtemps, ça rappelle des souvenirs. Moi, je vais revenir sur du crust mellow, avec un groupe de Londres d'abord qui s'appelle Wraith. Je sais pas trop comment prononcer, c'est comme Breath mais avec un W. Je sais pas si c'est un mot qui existe ou si c'est un jeu de mots avec Wrath. Et c'est du crust mellow, ça date de ces dernières années. L'album qu'on va écouter, il date de 2023. C'est The Land Is Not an Idle God. Et le morceau qu'on écoutera, c'est 100 Swords of Righteous Anger. Et ensuite, toujours en crust bien mellow et avec des morceaux un peu longs, c'est Autark. J'ai pris le morceau le plus court de l'album, hein, il fait 5 minutes. Mais voilà, c'est un groupe ricain de Caroline du Nord, avec notamment le batteur de Kakistocracy. Et on les avait fait jouer il y a pas mal d'années par ici. Et ouais, c'est du gros crust qui dure 8 minutes par morceau en général. Un peu progressif, des fois, on va dire. Et voilà, là c'est l'album The Light Escaping, ça date de 2019. Et ce sera le morceau Mercury. Allez, on écoute Wraith et après Autark.

C'était Vetch. Et ben maintenant, on va venir, on va aller à Synthé. On va s'écouter Negative Runners, qui vient de sortir un deuxième album. Et voilà, il est toujours aussi bien. Ils nous font du bon punk rock et tout. On s'écoutera le premier morceau de l'album, All Too Fast. L'album s'appelle Nightmare Agenda. Et c'est du très bon punk rock. Après, on restera dans les trucs mélodiques, limite pop. On s'écoutera Sekut Derna, groupe suédois. Et avec un morceau tiré il y a quelques années, mais ils sont bien productifs, ils sortent pas mal de trucs. Negative Runners et puis Sekunderna.

Oh là, je crois que j'ai coupé un peu vite. C'est pas grave. c'est toujours l'émission de La France Pue sur le 895 de Radio Audio. 21h, 23h et en fait, il est déjà 22h. Quoi. Wow, c'est passé super vite. On va aller à Glasgow, en Écosse, écouter Skata, qui ont joué entre 95 et 2003. C'est leur premier LP qui s'appelle Respect, Protect, Reconnect et qui date de 90. J'ai mis deux morceaux parce que j'ai pas réussi à choisir entre les deux. Donc du coup, j'ai mis I Am One et Pagan Idolatry, mais qui viennent du même LP. Et après, quand même, un petit hommage. J'étais obligée à Jennifer Finch, qui nous a quittés, qui était la bassiste de L7 et qui un petit peu, comment dire, guidait ma vie de bassiste et de musicienne en général et de meuf punk, enfin je sais pas. Bref, bonne attitude, donc voilà. Donc je vais passer un morceau de L7 qui est suite de leur premier LP qui est sorti en 88 qui s'appelle L7 tout simplement, et le titre c'est I Drink. Voilà, je me suis dit tant qu'à faire. Voilà, donc Skata from Glasgow et L7 de Los Angeles.

Et c'était L7. Et ben maintenant, je vais faire une petite session folk punk parce qu'on n'en pose pas souvent. Et moi, j'aime toujours bien, ça fait toujours plaisir. Folk punk américain, hein. C'est un style à part entière. Et on va s'écouter Days and Days, qui est quand même un peu une référence du folk punk américain, qui joue depuis pas mal de temps et qui ont pas mal d'albums. Là, c'est ce qu'on va écouter, c'est de l'album Crustfall de 2017. C'est pas le dernier, ils ont sorti au moins un truc depuis, mais voilà, je préfère celui-là. Et le morceau qu'on écoutera s'appelle Saturday Night Policy. Ensuite, toujours aux États-Unis, et cette fois Washington, parce que Days and Days, ils sont du Texas. On écoutera Long Southwest. Qui voilà, font aussi du folk punk. C'est un LP éponyme qui date de 2018. Pareil, ils ont ressorti un LP l'année d'après, mais je préfère celui-là. Et on écoutera le morceau Cold Diner. Allez, Days and Days, et après Long Southwest.

C'était Londres de Southwest d'Olympia aux États-Unis d'Amérique. Ben, on va rester là-bas, mais un peu plus au nord, dans le froid de l'Alaska, à Homer. Il y a un groupe qui s'appelle Polarity Crisis, qui vient de sortir.

sortir un EP qui s'appelle Disorder de Projection. On va écouter le morceau Vicious Cycle. Et après, on reviendra en Europe, à Vienne, en Autriche, avec Bull Nakano. C'est du nom d'une catcheuse japonaise qui a sorti une démo l'année dernière. Et on va écouter le morceau Your Hug is Crushing Me. Donc Polarity Crisis de Homer et Bull Nakano de Vienne.

Et ben maintenant, on va s'écouter X2000, un groupe de Göteborg en Suède qui chante en espagnol. Bon, c'est pas commun, mais c'est un groupe international. C'est tiré d'un album qui est sorti il y a quelques temps sur Symphony of Destruction. On s'écoutera le morceau Fragmentar El Futuro. Et puis après, on ira à Los Angeles écouter Dust Collector qui nous font du hardcore. On s'écoutera deux morceaux qui s'appellent Midori et Canvas. X2000 et puis Dust Collector.

Et voilà, ça allait très très très très vite. Du coup, on reste aux États-Unis. Là, c'était Los Angeles, mais on va aller du côté de Portland, dans l'Oregon. Écoutez, un groupe qui s'appelle Nightfall, qui fait partie des nombreux groupes qu'a fait Todd Burdett, le gars de Tragédie, entre autres. Voilà, donc Nightfall, c'est plus... j'en sais rien, je saurais pas trop décrire. C'est plus métal, quoi, voilà. C'est leur LP de 2014 qui s'appelle The Living Evermoon et le titre c'est Altars to Rap. Et après on reste avec le même bon gars. Alors là pour le coup c'est plus un espèce de all-star band genre. Donc il y a des gens de un peu partout aux États-Unis et aussi d'Allemagne. Voilà, c'est Severdale of State que. Ouais, on va même plus parler d'eux parce que je le passe hyper souvent, voilà. Bref, voilà. Et donc ça date de 2008, c'est un split avec Scum Noise do Brasil et le titre c'est No Love. Oh là là, voilà. Encore No Love Lost. Voilà, c'est mon histoire de crayon de papier que j'ai suivi, voilà. Donc Nightfall et Severdale of State.

Et voilà, c'était Severed of State. On va passer à Barracas, groupe du Costa Rica. Pas confondre, je crois qu'il y a un Barracas du Pérou, il me semble. Mais bref, ça c'est un groupe qui est en tournée ces temps, en ce moment. Ils voulaient jouer à Saint-Étienne début août, on n'a pas pu les faire malheureusement. Mais c'est vachement bien, de narco-punk, voilà, du Costa Rica. Ils ont je sais pas ce que c'est un, il y a 5 morceaux, c'est un EP, un LP, je sais pas exactement. La catastrophe est garantizada. Désolé. La catastrophe est garantie, quoi. Et, on va écouter le morceau Existencias Violadas. Et ensuite, on écoutera Dirty Rotten News. Un morceau de Despil, qui est un groupe de Kiev en Ukraine, un groupe de meufs, voilà, qui fait un truc un peu metal, mélange de hardcore, metal, punk rock, enfin ça brasse un peu des styles différents. Et voilà, c'est toujours cool d'écouter des groupes de pays où on n'a pas trop l'habitude d'en entendre. Allez, on écoute Barracas et ensuite Despil.

Et c'était Def Peel d'Ukraine. Bon, on va se calmer un poil avec Roberta Lips, groupe de Paris, qui vient de sortir un nouveau 45 tours. Ça s'appelle Coup de Bluff. Et après, ça sera Weekends, un groupe de Toronto au Canada. C'est tiré d'un album qui devrait sortir dans pas trop longtemps. La chanson s'appelle Massey Sign. Donc Roberta Lips de Paris et Weekends de Toronto.

Allez, bah pour finir, un petit peu de hip-hop. Non, c'est pas fini en fait. Du coup, on va s'écouter J-Lib. C'est J-Lib, c'est deux DJ, J-Dilla et puis Madlib, qui s'étaient mis ensemble pour sortir un album. Et voilà, ils étaient bien doués. Du coup, c'est un super album qui s'appelle Champion Sound. Et on va s'écouter le morceau Champion Sound. And sizzling.

C'était du hip-hop. On va se terminer avec Eka Vandal. Et ouais, alors je connaissais pas ça il y a pas très longtemps. C'est un truc complètement mainstream. Pour tout vous dire, je crois que elle fait des tournées avec Limp Bizkit actuellement. Moi, je sais même pas ce que c'est Limp Bizkit. Je crois que j'ai jamais écouté de ma vie, même pas un morceau, rien quoi. Mais je suis tombé sur ce morceau-là qui est vachement bien. Donc, s'appelle Eka Vandal. C'est une meuf qui vient de Melbourne, même si elle est née en Afrique du Sud de parents sri lankais, et elle fait un espèce de mix de trip-hop et de punk. Le morceau là il est plutôt punk, mais voilà, c'est bien, ça va vous rester dans la tête pendant tout l'été. On se dit à dans 15 jours, ciao.

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